0: C'est fondé en 1880, mais c'est effectivement une photo du site de fabrication ici, sur la zone du Brézé, tel qu'il était en 1956, au moment où la maison Cruzy a déménagé du centre de Clermont pour venir s'installer sur la zone du Brézé.
1: Construction de l'usine Goffredi, avenue Jean-Mermoz, sur le champ d'Angélique. Et on aperçoit des angéliques sur ce champ.
0: Et l'angélique étant un des produits un petit peu signature des confiseurs et de la confiserie. Donc c'est un beau clin d'œil de l'histoire que de penser que voilà, notre site de fabrication ici est basé sur un ancien champ d'angélique. Voilà.
1: L'angélique, ces petits bâtonnets de couleur verte, hein, c'est
0: exactement.
1: Ça, je ne dis pas de bêtises.
0: Il y a beaucoup de particuliers qui ont aussi de l'angélique à la maison.
1: Voilà. C'est la tige.
0: On confie la tige, tout à fait.
1: D'accord, oui. Ok. Et aujourd'hui, vous en faites toujours. Vous avez toujours des producteurs d'angélique qui bossent avec vous.
0: Oui, tout à fait. C'est un agriculteur qui vient nous livrer en tracteur chaque année. Au mois d'août, quand la récolte est prête, on se met d'accord avec lui l'année d'avance sur les quantités dont on aura besoin. Et puis il vient nous livrer, on la travaille, on la prépare et puis après on va la faire confire. Donc c'est un produit auquel on tient beaucoup.
1: Il y a toujours une grosse tradition autour de ça. Enfin, en Auvergne, on offrait des pâtes de fruits, c'était un incontournable.
0: Effectivement, la création de la pâte de fruits a été faite en Auvergne. Hein, à la base, la pâte de fruits s'appelait la pâte d'Auvergne. Et c'était vraiment une spécialité, on va dire, régionale. Ce qui a fait que l'Auvergne était une terre de fruits confits, c'est que, on va dire que la noblesse venait, descendait de Paris, dans le 16e, 17e siècle, et venait dans les cures, à Roya ou autre. Ils découvraient, ils dégustaient les fruits d'Auvergne. Et la méthode de conservation à l'époque, hein, puisqu'on n'avait pas toute la pasteurisation, etc., c'était de confire les fruits. Ce qui faisait que, du coup, les confiseurs auvergnats ont prospéré sur la base des gens qui venaient en cure et qui ramenaient leurs fruits à Paris en général. C'est comme ça que la confiserie et le métier de confiseur a démarré en Auvergne.
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4: Bonjour Olivier, vous nous racontez une expérience professionnelle aujourd'hui.
3: Oui, linguistico-professionnelle. Méblet. Aujourd'hui, je vais vous raconter l'histoire d'une jeune kiné qui s'est installée à Saint-Étienne, toute fraîche diplômée et persuadée que chez nous, tout le monde parlait comme dans les manuels de l'école de kiné. Le travail, pas de souci, elle en a d'abord, comme tous les kinés. Mais ce qu'elle n'avait pas prévu, c'était une aide pour les séances de traduction simultanée en gaga. Premier cas, un patient vient pour une rééducation à une prothèse de hanche. Il s'assied, soupire et déclare « Mon problème principal, c'est que j'arrive plus à m'acacasser. » « À vous quoi ?» qu'elle lui rebique, perplexe. « Ben, à me mettre acacassant, pardi. » Et là, notre kiné reste planté, croyant qu'il parlait d'un nouveau mouvement de yoga. Alors qu'en fait, bien sûr, il voulait juste s'accroupir. Deuxième séance de la matinée, deuxième quiproquo. Une patiente entre en se tenant le dos et lui dit « Ma sciatique, elle m'a fait kiné !» La jeune praticienne la regarde, ébahie. « Ah, vous vous êtes découvert une vocation ?» Mais la patiente ne voulait pas dire kiné au sens de kinésithérapeute, mais bien kiné, Q-U-I-N-E-R, qui veut dire gémir, pleurer, couiner. La jeune femme s'imaginait qu'à peine arrivée, la patiente voulait lui faire de la concurrence. Troisième épisode, un monsieur arrive, pas très en forme, et déclare « J'ai du mal à me concentrer sur les exercices, j'ai le bas beau depuis quelques jours. » Et la kiné de rebiquer « Mais si vous avez le bas du corps qui est beau, c'est plutôt positif, non ?»« Mais non, kiné, ma blette, avoir le bas beau, c'est ne pas avoir le moral. » Et pour finir, la palme de la consultation la plus confuse, une dame entre et lui dit « J'ai une consulte. » 5 minutes d'incompréhension plus tard, la jeune kiné découvre que « consulte », ici, ça veut dire « ordonnance ». La tatin, elle est allée la voir, la jeune kiné. Elle m'a dit qu'elle avait bien progressé parce que, après 2 mois à Saint-Étienne, la kiné lui a dit « Allez, on s'acacasse doucement, tâchez moyen d'y aller doucement pour pas kiner. » Moi, je suis été la voir, la kiné, pour lui remettre le diplôme du Goya lauréat.
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1: Alicia Maglio a 33 ans, elle est employée dans les ressources humaines au Luxembourg. Elle a remporté en octobre dernier un concours qui vise à valoriser des femmes aux formes généreuses, le concours de Miss Curvry. Bonjour Alicia.
2: Bonjour Jérémy.
1: Que vous a apporté cette participation finalement à ce concours de Miss Curvy?
2: Cette participation était très importante pour moi. J'ai longtemps eu du mal à accepter mes formes. Pendant des années, je voulais absolument perdre du poids pour m'accepter, être plus heureuse. Et cette aventure a vraiment permis de changer mon regard et d'oser m'accepter telle que je suis aujourd'hui.
1: S'accepter et faire de ses complexes une force, c'est vraiment le but de cette participation?
2: Exactement. C'est bien plus qu'un concours de beauté finalement. C'est vraiment une aventure humaine à travers laquelle on évolue, on se développe. Il y a beaucoup d'ateliers de développement personnel qui sont mis en place par les bénévoles de l'association, parce que je tiens aussi à souligner que c'est une association qui met tout ceci en place, et tout ça permet de faire un vrai travail sur le regard qu'on porte sur soi.
1: Vous parlez beaucoup d'acceptation de soi. À quel moment de votre vie le sujet est devenu un peu central?
2: Je pense qu'après être devenue maman, ça a été central, puisque c'était aussi l'exemple que je voulais montrer à mon fils, de pouvoir s'accepter tel qu'on est, et qu'importe les diversités qu'on peut avoir, s'accepter tous les jours à différents niveaux de sa vie, c'est vraiment quelque chose d'important, et c'est vraiment quelque chose que je voulais montrer en exemple à mon fils. Et je pense que la maternité a été un peu un déclic pour moi.
1: De nombreuses personnes sont victimes de grossophobie sur les réseaux sociaux. Ça touche aussi bien les anonymes que les célébrités. Pour vous, c'est un facteur de pression, ces réseaux sociaux, ou plutôt un allié pour participer à ce concours?
2: Je pense que les réseaux sociaux, aujourd'hui, on y trouve beaucoup de choses, mais on y trouve aussi une façon et une forme de visibilité. Ça permet de porter ces messages un peu plus haut, un peu plus fort, et de toucher des gens qui peut-être aussi ont du mal à s'accepter. Et donc, pour moi, c'est vraiment un vecteur de partager des messages d'acceptation de soi et de confiance.
1: Quel message vous aimeriez justement transmettre aux femmes qui n'osent pas encore s'assumer pleinement?
2: J'aimerais vraiment qu'on puisse en tout cas se voir tel qu'on est vraiment, au-delà d'un chiffre, d'une taille. On est tellement beaucoup de choses, on a énormément de valeurs, et c'est vraiment de se regarder avec beaucoup plus de douceur et de bienveillance. Et qu'on mérite toutes, chacune, toutes et tous aussi, puisque ça peut toucher aussi plus largement, de se voir autrement et de porter un regard vraiment bienveillant et respectueux envers son corps.
1: La finale de Miss Curvy France se déroule dans les Landes le 11 avril prochain. Vous y allez avec l'envie de remporter le titre. Quelles sont les différences finalement avec un concours classique comme Miss France?
2: Les différences, c'est vraiment un concours qui va porter sur la beauté des courbes. Donc déjà, on se retrouve ici sur une différence. Mais c'est aussi vraiment, comme je le disais, un chemin d'acceptation. Et donc, c'est un peu la concrétisation de pouvoir aller porter ces belles valeurs sur une scène nationale, et aussi de pouvoir faire briller la région par la même occasion. Et c'est en tout cas avec tout ça que je vais porter les couleurs de la Lorraine aux France, avec l'envie de pouvoir faire évoluer les regards justement sur les courbes et sur l'acceptation de soi d'une façon générale.
1: Merci Alicia, à bientôt.
2: Avec plaisir, merci beaucoup Jérémy.
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3: Bonjour à toutes et tous, bienvenue dans Affaires Classées, le podcast. Je vous emmène faire un petit tour deux siècles en arrière. Nous sommes dans la soirée du 1er mai 1827. Un paysan de Barcus rentre de la célèbre foire d'Oloron. Il est abattu par un inconnu. Question, qui lui en voulait donc? Réponse dans un instant.
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3: Chaque année, le 1er mai, la ville d'Oloron-Sainte-Marie organise sa traditionnelle foire au bétail. Un rendez-vous inspiré des grandes foires d'antan et qui attire plusieurs milliers de visiteurs depuis le XIVe siècle. Ce lundi 1er mai 1827, Dominique, un habitant de Barcus, l'a passé, comme beaucoup, dans la capitale du Haut-Béarn. Rentrant seul, à pied, il est 22 heures lorsqu'il parvient à l'entrée d'un petit pont dit de Choco, à une courte distance de sa maison d'habitation. À peine pose-t-il le pied sur l'ouvrage qu'une soudaine lueur déchire la nuit. Une lueur doublée d'une détonation. Pas de doute, Dominique vient d'essuyer un coup de fusil. Blessé, le fermier tombe en criant « À l'aide ! À l'aide !» Au loin, il y a un homme qui court le long du ruisseau, enjambant une barrière. Pas de doute, c'est l'agresseur. Marianne, une jeune servante occupée à ses prières, entend les hurlements plaintifs de cet homme qui appelle au secours. La bonne dame s'empresse d'alerter le maître de maison, l'instituteur et quelques paysans qui accourent afin de porter assistance au malheureux, blessé à la poitrine et au bras gauche. Dominique Etchegoyen est transporté à son domicile où le médecin vient lui prodiguer les soins que son état grave nécessite. Au petit matin, le maire de Barcus se rend à son chevet. Il lui demande de décrire en détail ce qui s'est passé. Dominique est formel. L'obscurité l'a empêché de reconnaître l'agresseur qui semblait posté au loin en embuscade. Les gendarmes de Mauléon rappliquent. À leurs yeux, c'est une vraie tentative d'assassinat. Les blessures de Dominique sont graves. Il aurait bien pu y passer.
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3: L'enquête criminelle débute. Dominique jure qu'il ne se connaît aucun ennemi. Ses affaires sont saines et il est, dit-on à l'époque, de bonne mœurs. Les soins appliqués du docteur Alcat et sa constitution robuste lui vaudront une incapacité totale de travail de 20 jours. Mais il se rétablira de ses plaies, fort heureusement. À Barcus, l'affaire jette un émoi certain dans la population, à tel point que les rumeurs les plus folles circulent. Certains disent Dominique Etchegoyen décédé, quand d'autres désignent déjà le nom de l'assassin présumé. Dans leur procès-verbal, les gendarmes rapportent en effet que des soupçons insistants circulent sur la personne du premier voisin de la victime, un certain Etcheoun, du nom de la maison basque qu'il occupe ici, identifié comme étant Pierre Topet, né au village en 1786. Les gendarmes vérifient. Topet traîne la réputation d'être un mauvais sujet, un repris de justice aussi. À peine quadragénaire, il sort de la prison d'Eis où il a purgé 5 années de prison pour des violences graves sur l'ex-amant de sa femme. Et selon la rumeur, il ne rêvait que d'une chose, se faire justice lui-même et expédier en enfer celui qui l'a envoyé derrière les barreaux, un certain Egiafal, qui a passé lui aussi la journée du 1er mai à la foire de l'Oron. À Barcus, la clameur publique ne parle que de lui. C'est Topet, alias Etcheoun, le suspect, point final. Certains habitants affirment qu'il a guetté le retour de son rival en se postant aux aguets. Trompé par l'obscurité régnant dans ce chemin creux et sinistre, il se serait trompé de cible, tirant par erreur sur Etchegoyen. Le scénario est séduisant, en apparence.
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3: Les gendarmes ne voient pas qui en voulait au malheureux Etchegoyen. En revanche, la piste menant à Etcheoun semble beaucoup plus fructueuse. Ces derniers temps, par jalousie ou par haine, toutes les occasions étaient bonnes pour chercher querelle à son rival. Une voisine affirme qu'Etcheoun lui a demandé si Egiafal avait bien l'intention de se rendre à la foire d'Oloron. Étonnante curiosité sur l'emploi du temps de son ennemi juré. Mieux encore, le métayer d'Etcheoun affirme qu'il était bizarrement absent de sa maison la nuit du drame. Et ses enfants, ses propres enfants, le confirment. D'ailleurs, personne ne l'a revu depuis. Pour les gendarmes, Les soupçons s'accumulent. Plusieurs villageois rapportent qu'Etcheoun se cacherait dans les bois, sur les sommets de la Ro. Pourquoi diable pareille fuite s'il n'a rien de se reprocher ? Bizarre. Au tribunal de Saint-Palais, le procureur du roi, M. de la Régoyenne, discerne dans cette cavale comme un aveu de culpabilité. Il délivre donc un mandat d'arrêt contre le fugitif dont tout le monde parle, mais que personne ne voit. Il faut dire qu'en Soule, la personnalité de Pierre Topé, alias Etcheoun, laisse peu indifférent. Doué d'une âme ardente, d'une susceptibilité que beaucoup disent excessive, l'homme a connu une jeunesse orageuse. Fâché avec ses parents, sa jalousie l'a conduit à suspecter l'infidélité de son épouse et à asséner un coup de hache au visage de son amant supposé, le fameux Egiafal. À l'époque, nombre de paysans basques

souvent tragiques, comme son mariage avec une fille de niveau social inférieur. Une union qui a déshonoré sa famille alors qu'il n'avait que 20 ans. Vexé, son père l'avait menacé de le déshériter. Couchant ses malheurs sur le papier, le jeune homme devint poète et écrivain. Quand son épouse le trompa, Etcheoun se mit à écrire sur le thème de l'amour trahi. Un sujet cher aux auteurs romantiques, mais ses écrits vont aussi se retourner contre lui. Alors qu'il est en cavale après les coups de feu tirés le 1er mai contre son voisin Etchegoyen, le poète se console en écrivant quelques vers. Planqué dans une cabane de berger, il compose un chant qui deviendra célèbre et dont voici le dernier couplet. Dans le village de Barcus, ne cherchez pas Etcheoun. Vous qui, désirant l'arrêter, êtes à sa poursuite, il compose des chants à Igelou, désignant ainsi le lieu de sa cache. Il n'y a pas de plus beau pâturage en Soule, conclut-il. Mais quand les gendarmes mettront la main sur ce poème, ils vont l'utiliser contre lui comme une pièce à conviction, à charge. Etcheoun est en effet interpellé 4 mois plus tard chez un notaire de Tardets alors qu'il s'apprêtait à signer un acte de vente par lequel il tentait de mettre sa propriété de campagne à l'abri de ses créanciers. Redoutait-il que la justice la confisque au cas où il serait reconnu coupable de la tentative d'assassinat sur Etchegoyen, son voisin, la nuit du 1er mai 1827 ?

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1: Son procès aux assises s'ouvre le 18 août 1828 dans les murs du Parlement de Navarre, à deux pas du château palois. Vu la personnalité de l'accusé, l'audience défraie la chronique judiciaire. Ce n'est pas tous les jours, en effet, qu'on juge un poète écrivain. Face aux 12 hommes tirés au sort comme jurés, l'accusé a préféré s'habiller avec de misérables haillons. Lui qui est propriétaire de sa ferme, un luxe rare pour l'époque, il joue le pauvre. Une foule de dames élégantes se masse dans les rangs du public. Face à l'exposé de l'avocat général, M. Lamothe Duncan, Etcheoun ne varie pas. Il est innocent, voire persécuté. Ses malheurs datent de son mariage, clame-t-il dans un français excellent. Et tandis qu'il purgeait une peine de prison, sa femme a, dit-il, continué à le tromper avec son rival, le sieur Egiafal. Une fois libéré de la prison d'Eis, Etcheoun trouva l'amant de son épouse installé dans son propre lit, régnant en maître chez lui. Il le mit certes à la porte, mais l'accusé poète peinait à calmer sa peine. « Scélérat, tu buvais mon vin, tu mangeais mes jambons, tu devrais être à ma place » lance-t-il plein de haine à Egiafal, qui est cité comme témoin à la barre de la cour d'assises. Pour l'accusation, ce récit de souffrance, de haine, illustre à merveille le mobile du crime. Le soir du 1er mai 1827, selon l'avocat général, Etcheoun voulait faire la peau à Egiafal, et il l'a patiemment attendu, en guet-apens. Et c'est par erreur, parce qu'il faisait nuit, qu'il s'est trompé, faisant feu sur Dominique Etchegoyen, qu'il faillit bien tuer. En leur intime conviction, les jurés vont pourtant absoudre le poète soultan aux mille malheurs. Etcheoun est acquitté. Il rentre à Barcus le soir même.
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1: 1er mai, jour de foire. C'était ce rendez-vous avec l'histoire en 1827 du côté de Barcus. Je vous retrouve dans un prochain numéro à la rencontre de la Deuxième Guerre. La Deuxième Guerre mondiale et un épisode qui s'intitulera « Mort aux traîtres ». Nous sommes en février 45. Les Allemands ont quitté le Béarn, le Pays Basque. Et pourtant, on juge à Pau un traître qui a livré aux Allemands les deux frères du célèbre cancérologue

0: Léon Schwarzenberg. De quoi s'agit-il? Réponse dans un prochain numéro. À bientôt.
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3: Itinéraire bis à Chablis cette semaine, et aujourd'hui je me suis arrêtée à l'obédiencerie du domaine La Roche, ici à Chablis. Margot Meunier, bonjour.
4: Bonjour.
3: Vous êtes responsable marketing, communication, domaine La Roche. Une obédiencerie, Margot, c'est quoi?
4: Alors, une obédiencerie, c'est un ancien monastère qui recueillait les chanoines de l'ordre de Saint-Martin de Tours et donc qui louait obédience au Seigneur, donc un lieu de prière et également un haut lieu de vin.
3: Ici, on est à l'origine des vins de Chablis, c'est ça?
4: Exactement, l'obédiencerie est le berceau des vins de Chablis. Il faut imaginer que les chanoines sont arrivés à Chablis, ont cultivé la vigne et ont vinifié les vins ici à l'intérieur de nos caves pour la première fois.
3: On est dans une cave très très ancienne ici.
4: Tout à fait, la partie la plus historique est datée du 9e siècle.
3: Et ici, on entrepose quel type de vin de Chablis?
4: Au domaine La Roche, on est fiers de continuer de vinifier, d'élever l'intégralité de nos premiers grands crus dans ces caves, qui nous permet de perpétuer cet héritage de plus de 1000 ans et d'avoir une qualité exceptionnelle au niveau des vins.
3: Cette obédiencerie, elle est ouverte à la visite et au public?
4: Tout à fait, on a à cœur de faire vivre et de partager cet héritage et ces monuments. Donc nous accueillons le grand public sur des créneaux fixes deux fois par jour tout au long de l'année, et nous disposons aussi également de différentes prestations qui peuvent être sur mesure ou à la demande.
3: Qu'est-ce qu'on explique? Quelle est l'histoire que l'on raconte aux visiteurs?
4: Lorsqu'on reçoit des visiteurs, on leur fait partager l'histoire de l'obédiencerie et du domaine La Roche. C'est un voyage de plus de 1000 ans d'histoire à travers l'héritage culturel et vinicole que l'on détient.
3: Et puis on peut voir peut-être toucher quelques grandes bouteilles.
4: Tout à fait, on a la chance d'avoir une vinothèque assez exceptionnelle, aussi bien en qualité qu'en démonstration. Donc c'est possible de découvrir des flacons aussi bien en format que des vieux millésimes que vous ne pouvez pas trouver partout.
3: Et puis un magnifique, exceptionnel pressoir.
4: Exactement, lors de la visite, vous êtes amené à découvrir un pressoir authentique du XIIIe siècle à l'intérieur de nos caves. C'est vraiment une découverte grandiose et qui retrace des siècles d'héritage vinicole en Bourgogne et particulièrement à Chablis.
3: Ici donc le berceau de ce vin exceptionnel qui est le Chablis, et puis c'est un endroit qui vit toujours.
4: Exactement, donc toutes les équipes se rendent quotidiennement dans les caves, que ce soit pour faire visiter au grand public ou que ce soit pour veiller sur le bon déroulement des vinifications et des élevages de nos vins.
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3: Itinéraire bis à Chablis, et aujourd'hui on ne va pas parler de vin à Chablis, on va parler de bière. Alexis Madelin, bonjour.
5: Bonjour.
3: Nous sommes aux bières Madame. Ces bières Madame, Alexis, elles sont nées comment et quand?
5: Eh bien, elles sont nées il y a bientôt 10 ans, donc c'était en octobre 2016, la fondation des bières Madame, avec une première bière qui s'appelait la Porte Romane.
3: C'est plutôt étonnant de voir une entreprise, une microbrasserie comme ça, dans une des capitales du vin français.
5: Oui. Aussi, bien sûr, mais moi j'ai des origines viticoles, vigneronne, et du coup ça me semblait absolument normal pour moi de créer une brasserie ici. Et on retrouve beaucoup de similitudes entre la bière et le vin. On parle de fermentation, de mise en bouteille, de refermentation en bouteille, de méthode champenoise, donc on a beaucoup de similitudes, d'accord, mes boissons, donc mes bières, dans le cas concret, et puis bien sûr ça reste des produits plaisir qu'on peut consommer entre amis, en famille. Sans problème.
3: Et qu'on consomme bien sûr avec modération. Les caractéristiques des bières Madame, quelles sont-elles, Alexis?
5: Alors les caractéristiques principales, c'est bière avec une bulle très fine, une aromatique, une belle longueur en bouche, parce que justement pour faire le parallèle avec le monde du vin, on fait un élevage sur lit, donc en bouteille, et ce qui permet d'avoir des bières très aromatiques avec de la matière.
3: Et une belle gamme.
5: Et une gamme maintenant qui s'est bien densifiée depuis le démarrage il y a 10 ans, puisqu'on a aujourd'hui une dizaine, voire un petit peu plus de bières qui étudient un peu tous les styles, les grands styles des bières françaises et internationales, et aussi des bières un peu plus impactantes sur le territoire, puisqu'on a des bières qui sont élevées en fût de chêne, donc des fûts de Chablis, des fûts de Bourgogne Rouge, qu'on élève à la manière d'un vin, 10, 12, 15 mois d'élevage en fût, voilà.
3: Je voudrais qu'on parle ici de l'établissement où on se situe. C'est un établissement qui est presque neuf.
5: Oui, au début, on a recherché pour s'installer en centre-ville, dans un bâtiment ancien, mais c'est compliqué à trouver quand même. Donc, on s'est installé là où on a trouvé, donc un petit bâtiment au début, et en 2016. Et ensuite, on a agrandi en 2020-2021 pour avoir aujourd'hui une belle surface et de production et de vente, puisqu'on a aussi un bar maintenant avec de quoi accueillir également des séminaires d'entreprise.
3: Voilà, les bières pression, des tables où on peut déguster et quelquefois même manger. Dîner.
5: Eh oui, on peut faire un petit peu tout ce qu'on veut, puisqu'on a même de la musique, des soirées musicales, des concerts de rock, de musique celtique, avec de la bière, ça se marie très très bien.
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3: Itinéraire Bis, toujours à Chablis cette semaine, et aujourd'hui j'ai décidé de m'arrêter au musée Vinéa Passion. Alexandre Gautrin, bonjour.
6: Bonjour à tous.
3: Ce musée, Alexandre, il porte bien son nom puisque vous avez réuni ici le fruit d'une vraie passion, le vin.
6: Oui, exactement. J'ai commencé de collectionner les outils de la vigne et du vin dès mon plus jeune âge, à l'âge de 16-17 ans, jusqu'à aujourd'hui, et j'ai 48 ans.
3: Alors, on va parler de ce musée. Il est sur deux étages, c'est ça ?
6: Il est sur deux niveaux. Et le musée Vinéa Passion retrace l'évolution de la vigne et du vin depuis le 19e jusqu'à nos jours. On a environ 3000 objets, à peu près. Il faudrait les recompter, ce qu'on en rajoute toujours. Quand on trouve de nouvelles pièces, on les rajoute. Mais bon, ça fait déjà une collection assez conséquente.
3: Des pièces qui sont les vôtres, vous l'avez dit, mais qui vous sont données, que vous achetez, que vous trouvez où ?
6: Toute ma collection, c'est dû à 30 ans de Chine, sur les brocantes, les vigreniers, les foires aux outils spécialisés. En fait, un vrai métier d'outil de la vigne et du vin.
3: Et c'est important pour vous d'ouvrir ce musée pour les montrer au grand public et pour expliquer ce qu'était le travail de la vigne.
6: Ben oui, c'est très important de déjà premièrement de mettre en valeur les outils d'autrefois que les anciens utilisaient pour faire voir l'évolution en laquelle nous en sommes arrivés aujourd'hui avec des outils ultra modernes par rapport à il y a 150 ou 200 ans. Hein.
3: On peut donner des exemples là autour de nous. On a un gros pressoir qui date du début du XXe siècle, c'est ça ?
6: Oui, ben ça c'est une particularité, c'est peut-être l'outil le plus vieux du musée. On peut pas le dater parce que ce sont des outils qui ont été fabriqués artisanalement. Des visseries faites à la forge, vraiment des belles choses.
3: Combien de mètres carrés vous avez ici, Alexandre ?
6: Environ 800 mètres carrés.
3: Et une salle de projection également.
6: Oui, effectivement, une salle cinéma sur un grand écran. Pour y parler du vignoble de Chablis, on a une vidéo autre sur les gelées de printemps, la nuit.
3: Et puis ici, il y a également un petit train touristique, Alexandre.
6: Alors oui, c'est une activité qu'on propose depuis 2 ans. Découvrir le vignoble de Chablis en petit train touristique et le village de Chablis. Tout ça, c'est une balade qui dure environ 1 heure. 30 minutes dans les vignes, 30 minutes dans Chablis. Et tous les édifices où on passe dans Chablis sont commentés.
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3: Itinéraire Bis à Chablis. Aujourd'hui, on va parler de patrimoine. Je suis en compagnie de Joël Bouchard. Joël, bonjour.
7: Bonjour.
3: Ça s'entend peut-être. Nous sommes à la Collégiale Saint-Martin et avec vous, on va parler de l'association Chablis Terre d'Histoire. Cette association, quels sont ses buts, ses missions ?
7: Je dois déjà commencer par le commencement, c'est-à-dire elle a été créée en 2019, ce qui n'est pas si ancien. Et ça n'a l'air de rien, mais à l'heure actuelle, nous voilà rendus à 70 adhérents. Et c'était notre objectif de parler patrimoine, de parler histoire et de parler richesse et intérêt de notre histoire.
3: Parce que Chablis, ce n'est pas que le vin.
7: Alors, Chablis, ça n'est pas que le vin, mais c'est quand même principalement le vin. On tourne autour du vin dans les recherches que nous faisons, dans les découvertes que nous faisons.
3: Alors ici, on est dans la Collégiale, Joël, et eh bien, il y a eu des recherches de fait et des choses extraordinaires de découvertes, on peut le dire.
7: Quand on dit découverte, c'est en fait des choses qui étaient au vu et au su de tout le monde depuis quasiment le 19e siècle, à savoir des toiles, des tableaux de grands noms de la peinture française, déjà comme Pierre Mignat, ensuite Philippe de Champaigne, qui était le portraitiste officiel du roi Louis XIII, et une toile attribuée au peintre Bassano, qui est une référence de la Renaissance italienne.
3: Lorsque j'ai poussé les portes de cette collégiale Saint-Martin ici à Chablis, je me suis aperçue que ce très beau monument, je pouvais le visiter grâce à mon téléphone.
7: Alors ça, ça a été un de nos... une belle victoire de l'année 2024, au cours de laquelle nous avons réussi à faire référencer par le site Belles Églises, qui est d'envergure nationale, notre collégiale Saint-Martin. Donc nous avons fourni à Belles Églises toute la documentation technique, architecturale, historique, etc., qui est actuellement, maintenant, à disposition du visiteur, numérique, entièrement gratuit.
3: Et puis en parlant de cette association, moi je suis allée faire un petit tour sur votre site internet, et là, il est magnifique. Avant de venir visiter Chablis, regardez-le.
7: Je vous ai parlé de 2019, la création de notre association, ça a été notre tout premier objectif, première réalisation. On trouve sur ce site toute la documentation, l'explication, la vitrine de ce qu'est l'histoire de Chablis, avec des éléments documentaires qui n'ont jusqu'alors jamais été publiés, donc d'un intérêt majeur.
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3: Itinéraire bis à Chablis cette semaine, et vous l'attendez tous, c'est la partie gourmande de ma balade. Ici à Chablis, je suis à la boulangerie-pâtisserie, le pilier de Chablis, dans la famille Boucher. Je voudrais Amandine, bonjour.
8: Bonjour.
3: Présentez-vous à nos auditeurs. Ici, on est dans une affaire totalement familiale.
8: Oui, je suis la fille de la maison. Ma maman est la chef pâtissière de l'entreprise et mon papa, chef boulanger.
3: C'est pour ça, dites-moi, qu'ils vous ont prénommé Amandine.
8: Je pense que ça vient un peu de là. C'était soit Amandine, soit Charlotte.
3: On va parler des spécialités de la maison. Alors ici, quand on rentre, on a envie de tout manger. On va commencer par les spécialités de pain, là, qui sont juste à côté de nous, si vous le voulez bien, Amandine.
8: Oui, alors en spécialité de pain, donc, on peut retrouver chez nous la tradition. Après, on a tout ce qui est pain spéciaux, donc le pain au maïs, le bûcheron, qui est un petit peu plus prononcé en goût, le 7 céréales, et plein d'autres variétés.
3: On passe à la pâtisserie. Je suis dans mon élément, moi, ici. Hein.
8: Moi aussi. Alors, la pâtisserie, on fait tout ce qui est pâtisserie classique, on va dire pâte à choux, tartelette, et puis gâteau un petit peu plus travaillé.
3: Et c'est la maman qui les fait.
8: Exactement.
3: Et puis, les chocolats, avec un chocolat qui a donné son nom à cette boulangerie-pâtisserie, c'est le pilier de Chablis.
8: Oui, c'est ça. Alors, le pilier de Chablis, c'est vraiment notre spécialité ici. C'est une marque qui est déposée, donc qui existe déjà depuis plus de 30 ans maintenant. Donc, c'est un bonbon de chocolat, donc avec un enrobage chocolat noir, lait ou blanc. Et à l'intérieur, on retrouve une ganache pralinée au marc de Bourgogne avec des raisins macérés au ratafia.
3: C'est une recette qui existe depuis plus de 30 ans et c'est une recette qui a été transmise à votre maman, votre papa ?
8: Exactement. On a repris la recette avec la boulangerie.
3: Il y a d'autres spécialités gourmandes comme ça ? On m'a dit qu'on se déplaçait le dimanche pour la gougère de la boulangerie-pâtisserie, le pilier de Chablis ici.
8: C'est vrai que le dimanche, c'est le jour du marché ici à Chablis. Et la gougère, c'est quelque chose qui accompagne parfaitement le Chablis. Donc le dimanche, oui, c'est une grosse journée gougère. Et en période estivale, on la détourne aussi avec des lardons, de l'andouillette, de l'escargot, tout ce qu'il faut.
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1: Nous sommes de retour dans la famille. En ce moment, il fait beau, il fait froid. Ben, on est dans le nord, hein. Il y avait un indice. Hein. Et en plus, il y a un vent de voleur. C'est une situation que j'aime peu parce qu'en général, quand on dit « Oh, il fait froid », on nous répond « Ben non, il fait pas froid, c'est le vent qui est froid ». Je pourrais la taper, la personne qui me dit ça. Parce que la conséquence directe du vent froid, c'est qu'il fait froid. Du coup, avance et ferme votre gif. Donc, je résume. Il fait froid, mais il fait beau. Il y a quelqu'un qui a allumé la lumière et d'un coup, vous voyez votre cousine enlever son manteau, tirer sur son col et pousser un soupir. Je sais pas ce que j'ai étouffe d'un coup. Et son mari répond, qu'est-ce que t'as tes vapeurs de belle-mère? Ne paniquez pas. Wikizef est là pour vous aider. Je vous comprends, ça surprend. Bon, ce n'est pas très 21e siècle comme expression. Mais c'est celle qu'utilisait ma grand-mère quand elle avait une bouffée de chaleur. Ou quand elle remarquait que quelqu'un avait anormalement chaud. Cocteau, tête rouge, t'as des vapeurs de belle-mère ou quoi?
2: Définition.
1: Les vapeurs de belle-mère sont originellement les bouffées de chaleur dont souffre la majorité de la gente féminine lors du dérèglement hormonal conséquent de l'arrivée de la ménopause. Quand je parle des filles et de leurs soucis, en général, je préfère partir dans le médical par les temps qui courent, c'est plus sûr. Et puis c'est imagé, parce que dans l'esprit de ma grand-mère, que je rappelle est enterrée au cimetière de l'Est depuis les années 80, je replace dans le contexte. Hein. La ménopause atteignait essentiellement les belles-mères. Ou si vous préférez, si t'es belle-mère, t'es forcément ménopausée. Et je tiens à préciser qu'elle disait ça aussi aux hommes. Mais quand est-ce que ça peut vous arriver d'avoir des vapeurs de belle-mère, par exemple?
2: Exemple.
1: En écoutant le discours de Vladimir Poutine, en s'apercevant que son match Tinder, ben, c'est sa sœur, avec leur nouvelle mode de pas mettre la photo en plus. Et alternative à vapeur de belle-mère, il y a « J'ai chaud, je crois que je viens de buer ».
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1: On doit faire un reportage avec les R3, Moggio Carnon, mais je ne sais pas sur quel terrain ils sont.
2: Ils vont venir là ou là-bas?
3: Non, le terrain ici est allumé
1: 24 sur 24.
4: Virginie et vous.
1: Il y a quelques jours, le monde du football héraultais a vécu un moment historique. Quatre clubs étaient en effet en 7e tour de la Coupe de France.
5: Le numéro que vous demandez n'est pas attribué.
1: Point P foot pour ceux qui n'y voient pas très clair. En gros, on part des professionnels de la Ligue 1, 2, 3, ensuite les semi-pros avec les nationales 1, 2, 3, et les amateurs avec les régionales et départementales 1, 2, 3. La Coupe de France a cette particularité qui permet aux équipes de toutes les divisions de s'inscrire et de se rencontrer entre elles. Avoir quatre clubs à ce niveau de la compétition est donc dingue. Quelques jours avant leur élimination, je suis allée à l'entraînement des R3 de l'Union Sportive Moggio Carnon. Rendez-vous à la Plaine des Sports de Moggio, un mercredi soir, 19h. Il fait déjà bien nuit. Tous les terrains sont allumés, ça joue dans tous les sens. Arrivé sur le bord du terrain avec Mathis, le technicien du son, on tombe sur Mehdi, le directeur sportif du club. Posté juste à la sortie du vestiaire, il voit tous les joueurs arriver.
6: Bonsoir.
1: Moi, ça va aussi, merci. Ils sont super bien, les jeunes, ils disposent de bonsoir.
6: Moi, ils le sentent bien.
1: Ouais.
6: Ce que je leur dis souvent, c'est il y a des gens qui préparent la buvette, qui préparent ce. Quand vous finissez le match, première chose que vous faites, vous allez leur dire bonjour, vous mangez un morceau, vous dites bonjour à tout le monde. Là, c'est le respect, c'est.
1: Tout en regardant les joueurs faire des jongles et des passes en attendant le coach, je demande à Mehdi depuis combien de temps il est au club.
6: Moi, je suis resté pendant 30 ans à Van Dargues. Après, je suis parti dans un gros club à Palavas, R1, tout ça là. J'ai fait 2 ans, puis après, ceux qui sont venus me chercher ici. Après, la politique d'ici m'a pas plu, je suis reparti. Après, ils sont revenus me rechercher.
1: La politique a changé ou quoi?
6: Ouais.
1: Ah oui, d'accord. Mais c'est quoi le boulot d'un directeur sportif?
6: Toute la coordination des éducateurs, des joueurs. Quand il y a un problème, au lieu de se prendre le chou avec l'entraîneur, de venir me rencontrer, discuter.
1: D'accord.
6: Faire les planifications des matchs à l'extérieur quand on se déplace, tout gérer, tout.
1: Ah oui, c'est un sacré boulot.
6: Ah oui.
1: Et ça, c'est du bénévolat?
6: On me paye mes frais d'essence.
1: Oui, d'accord. Oui,
6: mais après, j'attends pas ça pour vivre.
1: Oui, d'accord.
6: Moi j'ai un boulot. Hein.
1: Vous faites quoi dans la vie?
6: Je suis responsable de maintenance dans une grosse société, Van Dargues.
1: Et donc le foot, ça a toujours été votre truc?
6: Ah, toujours, toujours.
1: Vous avez toujours fait deux métiers tout le temps?
6: Ah oui, moi le foot c'était. J'y jouais, j'entraînais.
1: Il n'y a jamais eu de truc de quand je serai grand, je serai Zidane?
6: Bon, les Zidane, il y en a. On croit tout le monde des Zidane, mais il n'y en a pas beaucoup. Hein. Oui. Après, il y a des regrets bien sûr, parce que nous, quand à notre époque, on avait les copains et. Et quand tu avais tes copains, tu restais avec tes copains, j'aurais pu partir ailleurs, hein. je dis la vérité, j'aurais pu partir ailleurs. Mais quand les copains du village et tout, bon, après, c'est des choix qu'on a fait de la vie. Hein. Bon.
1: Et les copains, ils sont toujours là?
6: Oui, oui, je les vois toujours. Les
1: ah bah alors, ça valait la peine peut-être.
6: Alors, mon collègue, c'est
7: cool.
1: On ne sait pas si Mehdi aurait été un grand joueur pro, mais comme directeur sportif du club amateur de Moggio Carnon, il fait l'unanimité.
6: Bonsoir.
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8: Philippe et Jean-Noël de Paris sont les frangins les plus connus de Savoie et de Haute-Savoie. Ils parcourent la région avec leurs caméras, nous racontent chaque jour leurs rencontres les plus marquantes dans la place du village. Aujourd'hui, Philippe, rencontre et dégustation au programme en Haute-Savoie à Balaison.
9: Balaison, dans le Bas-Chablais, on domine le lac Léman. Et là, nous rencontrons Henri Détourche. Il est viticulteur, producteur d'un vin tout à fait exceptionnel. Un vin qui est déjà appellation depuis 1948. C'est le fameux Crépy, ah, évidemment. Oui. Aujourd'hui, on le connaît sous le nom de l'AOP, appellation d'origine protégée. Vin de Savoie Crépy aujourd'hui. Et Henri nous rappelle que le Crépy a été un temps la seule appellation d'origine contrôlée en Pays de Savoie avec un autre vignoble très connu, Laurent.
8: La Roussette.
9: La Roussette de Frangy, bravo.
8: Eh oui. Alors, c'est quoi le Crépy?
9: Alors le Crépy, c'est d'abord un cépage chasselas. On l'a déjà dit, mais un cépage qui se plaît énormément sur les bords du Léman, vu les conditions climatiques. Et Henri nous explique qu'il s'agit d'un cépage de première époque, qui a un cycle de végétation très court. Et comme on est à 500 mètres d'altitude, il lui faut beaucoup de soleil, qu'il soit bien exposé, contrairement au cépage chardonnay, Laurent, que vous connaissez aussi. Et là, on trouve le Crépy uniquement sur 3 communes, Douvaine, Balaison et commune d'à côté, Laurent, peut-être.
8: Ça doit être Loisin.
9: C'est bravo. C'est Loisin à côté, 3 communes. Et en tout, il y a 85 hectares de production de ce bon Crépy. Henri nous explique qu'il y a aussi des contraintes de production. Ils doivent produire pas plus de 72 hectolitres à l'hectare. En gros, 85 hectares, 62 hectolitres, faites le calcul, c'est 4 500 hectolitres crépis par année, c'est le calcul.
8: J'ai jamais été bon dans ce genre de calcul. Hein. Quelles sont les qualités du crépi?
9: Je vous vois dire, Laurent, c'est un vin tranquille. C'est un vin blanc qui
8: comme
9: n'est
8: moi.
9: Pas pétillant, comme vous. C'est un vin à boire rapidement. Attention, un vin frais, comme on dit. Il faut le boire dans les 2 ans qui suivent la mise en bouteille. Ah. Parfois, il se boit encore un peu plus vite.
8: C'est pas un vin de garde, alors?
9: C'est pas un vin de garde, pas du tout. Il ne faut pas attendre pour le boire, nous dit-il. C'est un vin léger, qui a un goût, tenez-vous bien, de pierre à fusil, on aime ces expressions-là, ou de violette, selon les années, et parfois même, Laurent, il sent l'aubépine, l'abricot, ou même la brioche, imaginez.
8: Donc on peut le prendre au petit déjeuner, c'est ça,
9: au petit déjeuner ce matin, pour votre matinale.
8: Ouais.
9: C'est un vin extrêmement agréable, qui se boit facilement. Et c'est surtout pas un vin gras, nous dit-il. Un vin gras, ça nous fatigue, nous dit Henri. Et il s'accompagne merveilleusement bien des poissons du lac, des filets de perche, des fondus, des raclettes. Et aujourd'hui, ce domaine continue, domaine de Sénoche, famille d'Étourges. Ils sont en agriculture bio. Voilà, tout sur le vin. Crépi, le bon vin à consommer avec
8: modération.
9: Évidemment.
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2: Bienvenue dans Décibel, Joachim. Je suis trop contente et qu'on se retrouve ce soir.
3: Je suis content d'être ici, chez toi. C'est tellement bien ici.
2: C'est vrai, t'es bien. Alors,
3: bon, comme à la maison.
2: Tant mieux. Ah bah voilà, on va faire ça. Surtout que, comme dans une excellente soirée à la maison, quand tout le monde est très détendu et commence à raconter sa vie, son œuvre.
3: Oui, c'est vrai.
2: Eh bah, c'est ce qu'on vit dans ton bouquin.
3: Oui.
2: I love my DJ life. Et je le dis vraiment, je ne te connaissais pas aussi bon conteur.
3: Ouais.
2: Vraiment, en lisant ce bouquin, on fait, alors évidemment, ton parcours, mais du coup, le parcours des musiques électroniques en France depuis 40 ans.
3: Voilà, l'idée, c'était ça, de regrouper dans un album 40 ans de passion de musique électronique et puis expliquer comment notre métier de DJ a évolué, tu vois.
2: Ouais.
3: Et comme je suis un archiviste et que j'avais la chance d'avoir conservé tous les enregistrements, les premières photos, les premières vidéos,
2: ouais.
3: Eh bien, j'ai dit, ce serait quand même bien de faire un livre un peu interactif et de regrouper ça au sein d'un livre où tu as le temps d'écrire, parce que c'est aussi ce que j'ai adoré dans le fait de se livrer et de prendre le temps d'écrire, c'est qu'on a une langue française qui est magnifique, qui nous permet de choisir vraiment des mots sur mesure, tu vois, vraiment. Et j'ai pris le temps de m'exprimer, parce que bien souvent, on est dans une société où on n'a que 17 secondes pour s'exprimer, 13 secondes, 12 secondes. Et donc là, je me suis dit, mais là, je peux raconter à fond une histoire, et puis en plus je peux rendre cette histoire en plus interactive avec un petit QR code que tu vas scanner, et puis avec ton smartphone tu vas aller voir la vidéo qui correspond à la page que je suis en train de raconter.
2: C'est ça, la vidéo, le son,
3: ouais, bien sûr.
2: C'est pour ça que c'est vraiment un livre, alors qui se regarde aussi parce qu'il est très richement illustré,
3: oui.
2: Beaucoup de photos, et donc oui, il s'écoute puisque voilà, grâce au QR code vous allez trouver des trésors.
3: Ouais,
2: tu dis au tout début du bouquin, en aidant mon père à fabriquer ma première régie DJ il y a 40 ans, j'étais loin de m'imaginer que j'aurais un jour, donc 528 pages de souvenirs et d'anecdotes liées à une vie guidée par la musique. Tes parents, ils sont là au début du bouquin,
3: oui,
2: Alain,
3: sûr.
2: Marie-Christine.
3: C'est vrai.
2: C'est pour ça, c'est évidemment oui, une vie, une carrière, beaucoup de musique, beaucoup de technique, mais il y a aussi beaucoup de cœur, beaucoup d'émotions.
3: Ouais, passion, c'est une passion, j'ai eu vraiment la chance d'avoir des... Mais... Enfin, pour moi, on tombe amoureux de la musique. Tu sais, on dit souvent, on peut tomber amoureux d'une musique. Il y a un vrai rapport affectif, mais passionnel à la musique.
2: Oui, hein.
3: Et c'est vrai que quand j'ai les premières lignes qui ouvrent ce livre, ça explique effectivement que j'étais bien loin de penser que je pourrais en faire toute ma vie, parce que pour moi, la musique était vraiment une passion qui, au tout début, quand tu es bénévole, c'était
2: pire que ça. Bénévole, ça me coûtait, radio pirate.
3: Que ça me coûtait de l'argent, parce que juste pour acheter des disques, acheter du matériel, te déplacer, faire des soirées, il était hors de question pour moi de faire payer les gens, parce que c'est ce que j'aimais le plus. Et puis un jour, on te donne la possibilité d'avoir ton hobby, ta passion, et en plus t'es payé. Tu te dis, mais c'est incroyable, c'est-à-dire que non seulement je peux faire un truc que j'aime tous les jours, et en plus je vais toucher de l'argent. Et puis, la chance fait que tu en fais de plus en plus, tu commences à acquérir de l'expérience, tu rencontres les bonnes personnes au bon endroit, avoir une bonne étoile qui te suit, et puis un jour, tu es passé du garage de chez tes parents, enfin des garages de chez mes parents où je fais une fête pour mes 10 copains, et puis 20 ans après, tu te retrouves dans un stade au Mexique pour 80 000 personnes, et tu fais danser 80 000 personnes, tu te dis, mais tu vois le parcours en 20 ans, c'est juste incroyable. Je voulais raconter ça au sein d'un bel objet, d'un beau livre.
2: I love my DJ life, et c'est vrai que la DJ life de Joachim Garraud, elle est pas banale, ne serait-ce que par ton éclectisme. Joachim Garraud and Friends, sorti en 2024.
3: Techno, c'est parti.
2: Voilà, complètement techno.
3: Ah oui, c'est sûr. Ah oui, ça fait danser. Hein.
2: Direct. Le titre du morceau XWBBIHC.
3: Alors, je suis tellement content que tu fasses ça. Parce que quand j'ai écrit cet album, je me suis dit, il faut que je fasse 14 titres qui sont imprononçables pour quelqu'un à la radio.
2: Et donc, parce qu'il a démarré à la radio, Joachim. Donc il se dit, tiens, les animateurs, je vais les faire galérer un peu.
3: Parce que je disais, attends, pourquoi je vais chercher un titre facile? On va donner que des titres. Et tu regardes les 14 titres, c'est que
2: l'enfer.
3: C'est que même si t'es polonais,
2: non,
3: c'est que des consonnes. Il y a une voyelle.
2: Une voyelle de temps en temps. Donc Joachim Garraud, c'est ça, c'est techno. Mais c'est aussi des remixes de Kylie.
3: Ah oui, l'Australienne.
2: Et c'est évidemment une collaboration dingue, et t'en parles beaucoup dans le livre, avec David Guetta.
3: Ouais.
2: C'est un truc qui caractérise beaucoup ta carrière, l'éclectisme, de ne pas être snob. C'est-à-dire que tout ce que tu aimes, tu n'as pas de plaisir caché, tu n'as pas de guilty pleasure en musique. Toi, tu assumes tout ce que tu aimes.
3: Oui, je suis très naïf.
2: Ouais, mais je trouve que c'est hyper rafraîchissant. Et quand on voit tes débuts, on comprend. On te voit dans une boîte de nuit à 30 km de Nantes qui s'appelle Les Mille et Une Nuits. Alors quand il vous dit qu'il est archiveur et qu'il a tout gardé, je vais même vous dire, il est zinzin. Il y a le flyer de la soirée, Joachim, votre nouveau DJ.
3: Ouais. Bah oui, mais parce que je pense que c'est important de raconter la vérité.
2: Oui.
3: Et puis la vérité, c'est un parcours. Il y a des fois, tu fais des... je vais même pas dire des fautes de parcours, parce que ça fait partie de ton expérience. Et je veux te dire, le flyer, j'étais super fier d'avoir mon nom sur un flyer.
2: Ben oui.
3: Alors c'est marqué votre nouveau DJ, c'est un peu ringard. Oui, c'est vrai. Mais
2: c'est une étape.
3: C'est une étape importante de se dire, pour aller, pour monter en haut d'un escalier, t'as plein de marches.
2: Ouais.
3: Et t'as des marches qui sont différentes, qui sont mal taillées, mais qu'importe. Et là, c'est vrai que, pour te dire, les mille et une nuits, d'avoir mis le QR code où on m'entend en train d'animer, on dirait un peu la fête foraine, il faut bien dire les choses, il y a un peu d'écho sur la voix et tout ça. Oui, j'assume ça. Parce que c'est ce qui m'a donné l'expérience et qui m'a permis un jour de faire de la musique pour Jean-Michel Jarre, de faire des titres pour Bob Sinclair, mais aussi
2: Et puis d'être dans les plus grands festivals du monde.
3: De faire Coachella. Je suis très fier d'être un artiste qui a joué deux fois à Coachella. Il n'y a pas beaucoup d'artistes qui ont fait deux fois à Coachella dans leur carrière. Moi, je suis très fier d'avoir fait deux fois. Mais c'est un peu grâce aux Mille et Nuits, grâce au Luxor.
2: À ta première saison d'été à Pornic, où tous les soirs tu jouais Madonna, U2 et Prince.
3: C'est vrai.
2: Parce qu'il fallait jouer tous les soirs les mêmes chansons pour faire plaisir aux gens. Je trouve ça hyper rafraîchissant, en fait, parce que t'es une star mondiale de l'électro, Joachim, et pour autant, tu nous racontes tes tout débuts.
3: Parcours, ouais.
2: Ouais, même chose, et alors là, est-ce qu'on peut parler d'erreur de parcours? Je ne sais pas, tu vas me dire, mais tout ce qui est stylisme et coiffure, à tes tout débuts.
3: Non, mais quand tu gardes les photos, il faut les publier.
2: Je trouve ça canon.
3: Mais c'est vrai. Et alors, on a retouché aucune photo, bien évidemment, et c'est pour ça aussi j'ai mis un petit disclaimer au début du livre, en disant qu'il n'y a aucune photo dans ce livre qui a été produite par l'intelligence artificielle, parce que c'est tellement facile aujourd'hui de produire des faux documents que j'ai voulu dire ce livre est authentique. Alors même s'il y a des photos qui sont un peu floues, un peu loupées, un peu sales, un peu petites, qu'importe, elles sont vraies. Et je voulais vraiment que ce livre-là soit vrai, avec des choses qui sont moins reluisantes que d'autres, parce que c'est sûr que c'est mieux de dire j'ai fait de la musique avec Beyoncé. Oui, je suis fier de dire ça, mais je suis aussi fier de dire que j'ai joué dans un club à côté de Angers qui s'appelait le Soupirail, et je peux te dire que la soirée au Soupirail, qu'est-ce que je voyais quand j'étais au Soupirail? J'étais dans la cave et je voyais... Pourquoi ça s'appelait Soupirail? Parce que je voyais la piste de danse via un soupirail de 20 cm sur 5 cm, et je ne voyais que les pieds des gens.
2: Incroyable.
3: Mais tu vois, et après, c'est vrai que tu te retrouves sur la scène à Coachella ou dans des festivals de dingue devant 50 000 personnes. Mais j'ai aussi joué dans un club ou pour 30 personnes, quoi. Voilà.
2: Les musiques électroniques françaises viennent d'entrer au patrimoine immatériel de l'UNESCO. On parlait de fierté tout à l'heure. Forcément, t'as participé à ça. Et forcément, commençant, il y a 40 ans, il n'y avait pas de modèle à suivre. Vous avez, défricheurs, vous avez inventé ce truc-là, patrimoine immatériel. Matériel culturel de l'UNESCO. Qu'est-ce que ça te fait?
3: Je suis très fier, et parce qu'en plus j'ai participé réellement au dossier, parce qu'on m'a interviewé assez longuement, la personne qui a déposé le dossier officiel, et il était très content parce que j'avais beaucoup justement de choses à raconter sur l'évolution de notre métier dans la musique électronique, avec des choses très précises, des dates.
2: Ouais.
3: Et heureusement, parce que comme quand il m'a posé cette question, c'était je pense durant l'été dernier, j'étais justement dans l'écriture de mon livre, et donc j'avais
2: ce qu'on appelle
3: un course. C'est ce qu'on a fait. J'avais déjà mon sommaire.
2: Ouais.
3: Et donc pour lui c'était super parce que j'ai dit en 95 est arrivé ça, en 2000 on a fait ça et en 2001 la French Touch c'était ça. Et donc il était super. Il m'a dit t'as les dates précises. Oui. Alors j'ai le 23 septembre. Et donc j'ai dit que la première techno parade en France et tout ça. J'ai expliqué un peu la montée en puissance de la musique électronique. Et donc j'étais très content de participer à ce dossier et j'étais encore plus heureux d'avoir le résultat de voir que on était considéré et je vais te dire quel parcours parce que quand dans les premières pages du livre et que j'ai commencé à jouer de la techno on était les petits diables des gens drogués
2: et c'était
3: surtout pas de la musique et se dire qu'un jour on se retrouve au patrimoine de l'UNESCO c'est pour nous c'est dingue. Tu vois, le parcours passé. C'est-à-dire que je raconte justement dans le livre des soirées où je me suis retrouvé interdit de jouer, où les gens venaient subtiliser le matériel, où on avait la gendarmerie qui venait parce qu'on était des pirates, tu vois. Alors que j'avais une très bonne éducation, j'ai fait le conservatoire de musique, je pense avoir lu quelques livres quand j'étais jeune. Et donc, on était considérés comme des dépravés parce qu'on était dans la musique électronique, tu vois.
2: Et voilà.
3: Donc, le parcours est immense, c'est vrai.
2: I love my DJ life. Comme Joachim Garraud a toujours un peu fonctionné en marge pour sa musique, et bien pour les maisons d'édition, c'est la même. C'est en marge que ça se passe.
3: Oui,
2: le bouquin, il est donc une édition limitée à 500 exemplaires.
3: Oui.
2: Donc c'est sur ton site
3: joachimgarraud.com. Voilà.
2: C'est là que ça se trouve. T'aimes bien être en marge?
3: Indépendant.
2: Indépendant artisan.
3: La liberté, tu sais, la liberté de faire ce que tu veux. J'ai jamais réellement, j'ai travaillé avec des maisons de disques ou des labels ou des équipes, mais j'aime bien être, j'aime bien piloter les choses, faire des expériences, perdre du temps sur certaines choses, quelquefois faire des albums un peu expérimentaux. Tu vois, voilà. Je pense que franchement, c'est une de mes plus grandes chances dans la vie, c'est d'être libre. Et cette liberté-là, elle fait que, t'as pas forcément un éditeur, mais bon, je suis responsable du livre. Bon, on fait cette petite édition. C'est pas un livre qui a vendu à énormément d'exemplaires. 500, c'est vraiment pas grand-chose. Mais je voulais vraiment faire un truc
2: spécial,
3: ultra qualité,
2: ouais,
3: prendre mon temps et puis être responsable de tout, quoi. J'aime bien le côté artisan un peu, tu vois.
2: Tu parles d'album expérimental, je saute sur l'occasion pour parler de OVP, oscillation, vibration, pulsation. Le volume 2, c'était comme ça.
3: C'est plus de la musique de film, tu vois, un peu,
2: ah,
3: tu vois.
2: Ah ouais, de film de l'espace.
3: Voilà, ah oui, bah, forcément.
2: Oui.
3: Pourquoi il y a des films qui font pas. Y a pas
2: je sais pas, c'est pas la vérité si je mens, quoi. Ah, tu sens que c'est quand même un film un peu. C'est vrai. Tu vois ce que je veux dire? C'est quand même un style de film un peu spécial.
3: Le choix.
2: Je sais pas, j'ai pensé à la musique.
3: C'est pas Rabbi Jacob, ton truc.
2: Non, mais tu vois, c'est pas toutes ces musiques de films, ou même les BO de Tarantino qui seraient avec des chansons qui existent déjà.
3: Vrai,
2: là,
3: vrai,
2: on est quand même sur un truc planant.
3: Oui.
2: Donc, OVP 3.
3: Et sorti.
2: Sort.
3: Voilà. Exactement. Voilà.
2: Exactement. Donc ça aussi, c'est sur joachimgarraud.com.
3: Voilà. Et je l'ai fait en vinyle. Et puis, les gens qui commandent le vinyle, ils ont un lien pour écouter les fichiers digitaux parce que c'est un album qui s'écoute en 3D, bien souvent au casque, globalement, que j'ai fait en collaboration avec Hervé Desjardins qui travaille dans la maison de Radio France, ici.
2: Radio France, la qualité, la confiance.
3: Voilà. Qui est le responsable du pôle développement un petit peu.
2: Innovation.
3: Tout ce qui est recherche et innovation,
2: ouais.
3: Tu vois.
2: Ouais.
3: Et donc, on a mixé cet album-là ensemble en 3D. C'est un nouveau système qui permet d'avoir un très grand confort d'écoute. Voilà. Et donc, je suis très fier de cet album OVP 3. Et donc, voilà.
2: Il est là.
3: Il est là. Tu vois, j'en ai ramené
2: un. Voilà. Moi, j'en ai un, les amis. Et vous, si vous le voulez, pareil. C'est comme pour le bouquin, c'est joachimgarraud.com.
3: Voilà.
2: Alors, le livre, donc, on le disait, richement illustré de photos d'époque, pas d'IA, que des vraies photos, que des vraies anecdotes et des QR codes qui vous permettent d'aller chercher la musique et les vidéos dont Joachim vous parle. Mais il y a un moment qui a l'air assez fou. Et t'as des photos vraiment qui sont impressionnantes. C'est le festival Burning Man aux États-Unis. Est-ce que tu peux raconter un petit peu ce que c'est?
3: Ah oui, c'est un festival. Pour moi, c'est le plus gros festival de déjanté sur Terre.
2: Ouais.
3: C'est-à-dire, c'est aux États-Unis, c'est dans le désert du Nevada, c'est à 2 heures de route de la plus petite ville. Donc, il faut imaginer, tu quittes une ville et tu te retrouves sur un chemin de goudronné qui après devient un chemin de terre, qui après devient du sable. Et là, tu roules, et ça dure 2 heures. Et au bout de 2 heures, tu as des coordonnées GPS qui t'emmènent dans une espèce de village qui est reconstruit, qui ressemble un petit peu à Star Wars, quoi. Ouais. C'est entre Star Wars et Mad Max, tu vois, cet univers-là, parce qu'on est au cœur de ce qu'on appelle les BLM, Bureau Land of Management, qui sont toutes les terres qui sont gérées, qui sont des déserts, si tu veux. Ça dure une semaine, et donc ce festival-là, c'est un festival de multi-art, c'est-à-dire que tu as des structures qui sont montées et qui sont de l'art éphémère, qui durent une semaine. Alors quand c'est en bois, il est brûlé, d'où le nom Burning Man, puisque certaines œuvres éphémères sont brûlées durant le festival ou le dernier jour. Et ça regroupe 70 000 personnes qui sont dans un état de folie absolue. C'est un des festivals où tous les spectateurs sont acteurs. C'est-à-dire que tu n'as personne qui vient voir le festival.
2: Non, on participe.
3: Tout le monde participe. Tu as 70 000 participants qui font le festival. Tout le monde est artiste dans sa tête. Et donc, toi, Émilie, tu vas préparer ton joli costume de girafe, parce que je sais que t'aimes bien les girafes.
2: Oui, j'adore les girafes, bien sûr.
3: Donc, toi, tu vas préparer ton costume de girafe. Et donc, pendant un an, tu prépares un costume de girafe dingue. Et après, tu arrives sur la playa, donc l'endroit où il y a Burning Man. Et pendant une semaine, t'es une girafe.
2: Ouais.
3: Et donc, tu vas te balader.
2: Et tu vis ta vie de girafe.
3: Et tu vis ta vie de girafe. Et tu rencontres des gens, tu fais des câlins avec des gens parce que les gens, ils adorent les girafes. Et objectivement, c'est un festival de dingue parce que les gens se lâchent. C'est nos limites, mais c'est quand même très respectueux quand même des gens. C'est-à-dire que t'as pas d'agressivité. C'est un retour festival Love and Peace. On dirait un truc d'amour. Je sais pas comment te dire. C'est bizarre. C'est les gens, ils sont revenus dans les années 70 et pendant une semaine, c'est. Puis alors bien sûr, il y a des concerts parce qu'il y a 200 discothèques à peu près, enfin 200 discothèques, alors ça va du petit ghetto blaster pour 20 personnes à la grosse sono pour 5000 personnes. Et tout ça, c'est jour et nuit, c'est du non-stop. Et donc pendant 7 jours et 7 nuits, c'est sur une autre planète avec des gens qui sont carrément ailleurs. Donc Burning Man, il fallait vraiment que je mette un chapitre important.
2: Ah ouais, hein.
3: Si vous scannez les QR codes, vous allez voir qu'il y a des gens qui...
2: Il y a des girafes.
3: Ouais, il y a des girafes. même des requins, enfin tu verras. Et il y a des gens qui ont pris un 747, donc un avion 747, et ils l'ont fait cabriolet. Ils ont coupé le toit. Non mais quand je vous dis ça, je vous jure, j'ai rien fumé.
2: Allez voir ça, vous verrez aussi. Le réveillon de l'an 2000 aux pyramides avec
3: super,
2: Jean-Michel
3: ça.
2: Jarre. Vous apprendrez aussi que Joachim Garraud a failli mettre un boxon pas possible dans le syndicat des ingé-sons américains quand il est allé bosser
3: pour Will.i.am.
2: Et que du coup, ça l'a un peu mis dans la merde pour Beyoncé, mais que voilà. Non mais en fait, partout où il passe, il se passe des trucs complètement fous. Et il raconte tout ça dans le livre. Mais le truc le plus fou, et ça... Pardon, nous les franco-français, on est très fiers quand c'est une anecdote qui nous concerne.
3: Une anecdote, oui.
2: Je coupe le son et je remets le son.
3: Ah oui, c'est
2: Luxor,
3: vrai.
2: Luxor, j'adore, Philippe, Catherine. C'est toi.
3: Non, alors je pense être un peu responsable, oui.
2: Mais c'est complètement de ta faute, puisque tu étais le DJ de la boîte Le Luxor, j'adore.
3: C'est ça, donc j'étais DJ à 17 ans, oui, j'étais au Luxor, et si tu veux, à l'époque, pour faire crier les gens, j'avais une façon pour faire crier les gens, j'arrêtais la musique, je coupais le son,
2: ouais.
3: Et j'attendais que les gens crient jusqu'à ce que je remette le son. Donc je coupe le son, et je dis attention, tu as un micro comme ça, je dis attention, et je remettais le son comme ça. Bon, et puis ça, on est en 1986. Et en 2006, donc 20 ans après, je reçois un mail de Barclay, maison de disques Barclay, qui me dit « Oh, il y a un titre d'un artiste français qui s'appelle Philippe Catherine. Il a fait un titre dont je pense qu'il a demandé à ce que tu le remixes, toi. » Je dis « Mais pourquoi moi ?» J'écoute le titre et j'entends « Attention !» et je remets le son. Je dis « Mais attends !» Je regarde la pochette Luxor, j'adore.
2: Alors,
3: je dis, est-ce qu'il y a un truc? Et là, oui, ben il faut qu'on te dise, il était client de Luxor, il venait à tes soirées. Ah, je dis, ben voilà, un bel hommage, tu vois. Et donc quand le titre est sorti, à chaque fois que j'écoute ce titre, ça me rappelle quand j'avais 16 ans et que je faisais crier les gens en arrêtant le son, et je me dis, ben au moins quelqu'un l'a mis en son d'une façon intelligente et puis d'une façon tellement magnifique avec Philippe Catherine, c'était parfait.
2: Et
3: donc
2: évidemment.
3: Merci Philippe Catherine d'être venu danser sur mes sets quand il doit avoir 20 ans, 18 ans, il est un petit peu plus âgé que moi, je crois de 3 ans de plus que moi, mais voilà.
2: Quand on s'inscrit à la SACEM, on peut être auteur, compositeur, interprète, musicien, producteur, plein de choses à la SACEM, vous savez, c'est ce grand organisme français, d'ailleurs que le monde entier nous envie, et qui rémunère tous les gens qui participent à la création d'un morceau de musique pour leur travail. Sauf que quand le jeune Joachim Garraud appelle la SACEM en disant « Dites donc, j'ai fait un remix !» Alors c'est quoi un remix? Vous maintenant, vous savez, un remix, c'est prendre une chanson que vous connaissez, par exemple celle d'Indochine, et puis lui remettre un petit coup de
3: Quand je suis super. Cerné, un été français, ouais, j'adore.
2: Français.
3: J'adore ce titre. Ouais.
2: Ça marche avec tout, hein, avec les tubes Eurodance des années 90 aussi.
3: Ah ouais, super, mais t'as tout trouvé.
2: J'ai
3: alors.
2: Tout, moi.
3: Tu es limité. Ah oui, c'est vrai.
2: Et la musique de la vérité, si je mens.
3: À la divin.
2: C'est pour ça que je disais
3: ah
2: ça
3: oui,
2: tout à l'heure.
3: Oui. Oui, c'est vrai, j'avais fait ça aussi, ouais, t'as raison. Ouais.
2: À la Bina.
3: À la Bina, ouais, c'est ça.
2: Donc voilà, on prend un morceau qui existe, on lui donne un coup de frais, de jeune, de
3: un
2: puissance,
3: remix,
2: etc. On remixe. Sauf que toi, quand t'appelles la SACEM pour dire, bah voilà, j'appelle pour déclarer mes remixes, ils sont bien embêtés parce que ça n'existe pas.
3: Oui, ils me disent un quoi ? Je dis, ben un remix, ils disent, ah, vous avez fait un... vous êtes arrangeur, vous avez fait une nouvelle version. Je dis, non, alors j'ai gardé que la voix et j'ai refait donc toute la musique. Je dis, attendez, ne quittez pas.
2: Musique
3: d'attente. Bienvenue à la SACEM.
2: Ne quittez pas.
3: Et au bout de 2-3 minutes, j'ai une personne qui me repose les mêmes questions, en fin de compte. Et en fin de compte, je me rends compte qu'effectivement, ma demande fait que le mot n'existe pas dans le vocabulaire de la SACEM, puisqu'on est en 1991. Et le mot remixeur n'existe pas. Donc, ils disent, bah non, ça n'existe pas. Il faut que vous soyez arrangeur. Et en fin de compte, j'avais posé une question qui avait un peu 10 ans d'avance, globalement, enfin, pour le déclaratif, quoi, tu vois.
2: Bien sûr.
3: Et donc, bah, du coup, bon, moi, ça m'a. Ils m'ont dit, ben non, il faut être arrangeur. Donc, j'ai passé le concours d'arrangeur. Je suis allé à la SACEM, devant le piano, j'ai fait mes trucs d'arrangeur. Mais quelques années après, en 97, le concours que j'ai passé à la SACEM d'arrangeur a été supprimé parce que tout le monde pouvait être mixeur, parce que c'est de rentrer dans le vocabulaire un peu commun. Mais c'est vrai que ce livre-là raconte tous les territoires qu'on a défrichés, pardon.
2: Mais bien sûr.
3: Parce que ça n'existait pas.
2: Il n'y a que des premières fois.
3: Voilà, il n'y a que des premières fois. Créer un instrument de musique parce que tu ne trouves pas ce que tu as besoin.
2: Tu le fabriques.
3: Voilà,

0: Et le voyage, évidemment, ne se fait pas en solitaire. Un de mes chapitres préférés. Oh, c'est un tout petit chapitre à la fin. Merci, Annabelle. Ah oui. I love my DJ life. Ne pouvait se terminer sans que je remercie celle qui a vécu cette vie dans l'ombre, en acceptant certains sacrifices, des périodes d'absence répétées, un mari égocentrique et des changements de dernière minute dans l'organisation de vacances, forcément calqués sur mes tournées. Oui. Ça, c'est pour Annabelle, donc, qui a éduqué vos enfants, qui a géré la vie de famille et qui, en plus, est professeur des écoles.
1: C'est vrai. Je la remercie énormément parce que sans elle, j'aurais pas pu faire cette carrière-là parce que voilà, elle fait pas vraiment partie intégrante du fait de m'avoir donné cette liberté, d'avoir assuré beaucoup plus que moi parce qu'elle était capable de faire une carrière professionnelle en même temps que la famille. Enfin, elle a géré beaucoup plus de choses. Moi, j'ai eu la chance de trouver la perle rare.
0: Ouais.
1: Et donc voilà, c'était important pour moi de pouvoir la remercier justement dans le livre. Parce qu'on dit pas assez souvent merci aux gens qu'on aime et c'est vrai que tu vois ce soir c'est moi qui est derrière le micro, je prends toute la lumière, je parle de mon livre et tout ça, mais ce livre là il existe parce que justement parce que j'ai une femme, parce que voilà, parce qu'on a aussi un équilibre de vie.
0: Bien sûr.
1: Et c'est aussi et aussi je voulais marquer le fait que qu'on pouvait être DJ et avoir une vie de famille, avoir des enfants.
0: C'était
1: pas incompatible,
0: mieux,
1: tu vois.
0: Et c'est même indispensable parce que on parle de temps en temps et c'est hyper triste de jeunes DJ ou moins jeunes d'ailleurs,
1: seuls,
0: des gens qui sont dans la musique électronique et puis il y en a qui disparaissent, il y en a qui meurent, qui sont très malheureux.
1: J'ai eu la chance d'avoir les deux, c'est ça. Ce que je disais à Annabelle, j'ai gagné sur tous les tableaux.
0: Mais le fait que tu démarres ton livre par tes parents et que tu le termines par ta femme, je trouve que ça te dit beaucoup de choses. Et puis dedans il y a tes enfants aussi
1: dans le
0: livre. Et voilà, c'est
1: un parcours. Quoi.
0: Mais c'est vrai que c'est important. Ouais.
1: Donc je suis contente de cette page-là, effectivement. Je suis très heureux que tu aies choisi ce petit paragraphe, parce que d'abord, ma femme va écouter cette émission de
0: Salut
1: radio.
0: Salut Annabelle, bravo, t'es ma star.
1: Et donc je pense que voilà, ça va lui faire très plaisir. Mais voilà, ça me fait très plaisir.
0: Joachim Garraud était dans Décibel, les gars, vous l'avez entendu,
1: merci,
0: on était très très contents. Merci.
1: Ah, merci,
0: Joachim.
1: Merci vraiment du fond du cœur.
0: OVP 3 disponible, joachimgarraud.com pour le livre I Love My DJ Life. Joachim reverse 100% des bénéfices à l'association Arthur, dédiée à la recherche contre le cancer du rein, en hommage à ton ami Fred Ristler.
1: Tout à fait, merci. C'est parfait. Écoute, je te remercie encore de m'avoir accueilli.
0: Tu sais où on habite, tu reviens quand tu veux.
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4: Bonjour, bonsoir, pardon.
5: Mais oui, comme tu veux.
4: Oui, bienjour. Bonjour.
0: Bonjour. Benabar, aujourd'hui, c'est jour de sortie de cet album, Le Soleil des Absents. Comment tu te sens?
4: Raisonnablement traqueur. C'est-à-dire pas serein, parce que bien sûr c'est normal, hein, c'est quand même un pincement à chaque fois, mais joyeux quand même de pouvoir sortir un album, parce que je reste quand même conscient que c'est inespéré pouvoir sortir 11 disques, pouvoir m'exprimer, pouvoir faire de la musique, pouvoir en vivre. Donc j'ai quand même aussi cette grande reconnaissance, puis je sais bien à qui je le dois, hein, c'est bien sûr au public, et ça m'a jamais quitté. Donc il y a un peu un mélange de tout ça. La sortie d'un album, c'est pas très confortable sentimentalement.
0: Je faisais une blague parce que voilà, nous avons vieilli, c'est normal, depuis le siècle dernier. En vrai, au siècle dernier, et même sur tes
4: premiers
0: albums du
4: 21e
0: siècle,
4: réalité,
0: tu devais attendre les concerts pour avoir les retours du public. Là, avec les réseaux sociaux, est-ce que tu vas chercher les commentaires des uns et des autres, des gens qui te suivent depuis des années sur le disque ou pas?
4: Non, parce que à chaud, c'est pas, enfin pour moi, c'est pas recevable, parce que c'est ou bien je vais te foutre joie sur un truc et complètement désespéré sur l'autre, ça fait des montagnes russes émotionnelles ingérables. C'est plus sur la longueur, ou en tout cas il y a les premiers retours, notamment les interviews, les trucs comme ça, qui donnent un peu un début de tendance, mais c'est vraiment trop tôt pour le savoir. Après, il faut vraiment que ça revienne des personnes qui veulent bien l'écouter, quoi.
0: Et vous allez l'écouter, et vous allez l'aimer, je pense, ce nouvel album de Benabar,

le soleil des absents. Alors, il faut parler d'un endroit absolument incroyable qui rentre dans la conception de cet album pour toi. Ça tombe bien, t'en parles très bien dans le disque.

0: papa, big up.
1: Effectivement, qu'est-ce que je fous là à Saint-Pierre-et-Miquelon? Est-ce que tu peux nous raconter comment tu t'es retrouvé là-bas? Comment, pourquoi, enfin toutes les questions en fait.
0: Là c'était une envie que j'avais depuis longtemps, qui faisait un peu partie de ces envies qu'on n'est pas sûr de réaliser. Pour certains c'est je sais pas, traverser l'Atlantique, monter une navire, faire le Mont Ventoux pour tous les cyclistes de France. Enfin voilà, chacun des trucs comme ça qu'on fait plus ou moins, et il se trouve que là j'avais un peu de temps devant moi, et c'est mon épouse Stéphanie qui a dit bon bah viens, on y va.
1: À Saint-Pierre-et-Miquelon.
0: À Saint-Pierre-et-Miquelon.
1: Mais ça vient d'où? Parce que c'est pas commun.
0: Oui, j'ai pas su trop le dire, à vrai dire. Je sais que Michel Delpech m'en avait parlé il y a longtemps, ça m'avait marqué. Ouais. Puis je crois qu'il y a ce côté un peu hors du temps. Déjà c'est en France, je voulais aller en France, au bout de la France un petit peu.
1: Oui.
0: J'avais la chance d'avoir déjà été dans les Antilles.
1: Ouais, la Polynésie aussi déjà.
0: Non, pas la Polynésie, pas encore.
1: Ah, faut faire un concert à Tahiti.
0: Ouais. Ça me plaisait bien le côté le nord entre le Canada et Terre-Neuve, le fait qu'il faille deux trois jours pour y aller, en passant par Halifax, tous les noms m'inspiraient.
1: Ça fait très aventurier.
0: Ça fait un petit côté 19e, ouais, voyage périple du 19e, ça m'attirait beaucoup, ça me fait un truc de gosse un peu.
1: Alors on embrasse d'ailleurs, parce que je le sais, il nous envoie de temps en temps des messages, Saint-Pierre-et-Miquelon, la première, qui écoute Décibel. Voilà, c'est la radio là-bas, publique.
0: Oui, c'est la même boutique.
1: C'est la même boutique.
0: Oui, j'ai eu la chance d'y aller là-bas.
1: C'est génial.
0: Ah oui, c'était super. Je suis tombé amoureux de l'archipel, hein, franchement. Je vais pas tourner autour du pot.
1: T'as pas fait que le touriste? T'as fait de la musique à Saint-Pierre-et-Miquelon.
0: Oui, j'ai écrit beaucoup. J'étais parti pour écrire, et puis j'ai joué. Donc j'ai joué dans la salle, le club de Saint-Pierre. J'ai joué à l'école pour les gosses. J'ai joué dans la prison où il y avait 4 détenus. Et c'était un bonheur de rencontrer tous ces gens-là. Alors bien sûr, il y a l'endroit, il y a la géographie étonnante de cet endroit-là qui a vraiment un décor d'un film de Tim Burton, ouais. Saint-Pierre-et-Miquelon. Et puis bien sûr les habitants qui sont un peu comme les Corses. Ils m'ont vraiment fait penser aux Corses. Voilà, les Mayous, c'est nous. C'est les métropolitains.
1: D'accord.
0: Et Mayous, d'ailleurs, c'est pas méchant, c'est même plutôt tendre. Ce qu'il faut pas, c'est être un modicon de Mayous.
1: Ah oui. Là, c'est chaud. Là, t'as dépassé.
0: Là, faut reprendre l'avion dans l'autre sens.
1: Ouais. Retourne à Halifax, même en trottinette, mais 20 ans.
0: Faut se casser.
1: C'est un album qui s'est fait en plein d'étapes. Tu l'expliques finalement, et je trouve ça très rafraîchissant et très honnête de ta part. C'est pas facile de faire un album. Parfois, on écrit une première salve de chansons, puis finalement, on n'est pas content et on recommence. Toi, c'est ce qui t'est arrivé sur Le Soleil des Absents. Il a fallu plusieurs fois, plusieurs essais pour arriver à ce que tu voulais. Pourquoi ?
0: Au début, surtout parce que c'est parti tout ça d'un drame amical, puisque mon plus vieux musicien s'est suicidé au moment où je préparais l'album, et on a commencé ensemble avec Denis, on a vraiment commencé en 95, et donc ça a été bien sûr une tragédie, notamment pour ses filles à qui je pense, bien sûr.
1: Et un choc
0: complet, et puis ça a remis en cause, on était très amis, donc bien sûr le côté sentimental, mais un peu toute la façon de faire de la musique. Est-ce qu'il faut faire de la musique? Est-ce que ça sert à quelque chose? Je suis jamais monté sur scène sans Denis encore. Ça sera la première fois là, dans la prochaine tournée. Enfin, ça m'a évidemment complètement tourneboulé, si le terme existe.
1: Oui.
0: Et plutôt que de... les deuils comme ça, les crises comme ça majeures qu'on peut croiser dans notre vie, de tous malheureusement, à mon avis faut se questionner sur le deuil. C'est-à-dire faut se demander qu'est-ce qu'on va faire de ce deuil là voilà, est-ce qu'on va plonger dans le chagrin définitif, ce qui est une option, ou est-ce qu'on va essayer d'en faire quelque chose, ou est-ce qu'on le contourne, enfin à chacun de vivre ça comme il le peut. Et moi je me suis dit on va faire un album, mais par contre avec évidemment la présence de Denis permanente, mais joyeux, parce que sinon ça allait être un album trop triste.
1: Donc c'est son souvenir qui est dans le disque plutôt que son départ.
0: Oui, exactement, tout à fait. Ouais. C'est ça, j'avais pas exprimé comme ça, mais c'est exactement ça. Et puis on avait tellement la trouille de faire un album triste qui parle un peu que du chagrin, que de la perte, que de l'absence, qu'on sait tous, même dans les chansons, c'est pour ça que j'ai réécrit des chansons. Il y a des chansons joyeuses, des chansons rigolotes, il y a des chansons plus tristes, mais qui sont pas du tout des chansons plombantes, je crois. Et d'où le titre, Le Soleil des Absents, qui s'est imposé, quoi. Les absents sont très présents, sans faire une formule un peu facile.
1: Ouais, Le Soleil des Absents sort aujourd'hui. Dessus, vous retrouverez des chansons, et ça, c'est une partie de ton travail que j'aime beaucoup, à l'intérieur des maisons. Je sais pas si vous voyez ce que je veux dire, mais Benabar, c'est quand même... Non, mais c'est vrai, c'est une de tes caractéristiques, c'est que t'écris des scènes de vie dans les maisons, dans les familles, dans l'intimité, et forcément... on s'y retrouve. Vous pouvez choisir de changer de rôle, hein, c'est à vous de voir. Mais par exemple, il y a une chanson dingue qui s'appelle « Trois jours, trois nuits » où la femme a disparu pendant trois jours, trois nuits. On imagine bien qu'elle s'est taillée avec un autre mec, mais elle est revenue.
2: Trois jours,

0: parentalité, ça aussi, c'est un de tes thèmes de prédilection. Ouais. Il y en a beaucoup, hein, là, sur le soleil oui. absent. Les enfants sont là.
1: Oui, les enfants sont là. Et puis là, dans cette chanson, typiquement, elle est un peu vicieuse parce qu'il y a le côté, le chagrin d'amour du mari. Bon, mais ça, bon, c'est les adultes. Mais ouais. il y a en plus, je lui ai rajouté une difficulté de plus, c'est de gérer les gosses qui se doutent de tout, comme on le sait tous, qui sentent tout. Et il ne sait pas si la maman va revenir, s'il faut faire une annonce, qu'est-ce qu'il faut faire. Et c'est un peu ça qui m'amusait. Alors, oui. le terme est un peu bizarre, mais en fait, quand on écrit une chanson, même triste, il y a quelque chose d'amusant, essayer de trouver qu'est-ce qui va se passer, dans quelle situation.
0: Mais c'est des petits films.
1: Celui-là, ouais, celle-là vraiment.
0: Oui. Bah oui. Oui, parce qu'en plus, c'est vrai que tu peux faire une comédie française, alors, soit terriblement dramatique, soit romantique, soit comique, sur maman part 3 jours et on ne sait pas si elle va revenir.
1: Exactement, c'est ça.
0: Je vous rappelle que Benabar est aussi acteur, donc ami producteur qui nous écoutait. Là, il y a quelque chose dans cette chanson. Elle danse, bah évidemment, les enfants sont là.
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0: chanson Elle danse et sur celle qu'on va écouter maintenant, une playlist de Daron. Et c'est drôle parce que tu joues très très bien sur ce décalage très tendre et à la fois un peu vexant qu'on a nous les adultes quand nos enfants grandissent et qu'on réalise qu'ils nous trouvent un peu plouques en fait.
1: Bah oui, il y a un peu de ça et puis ça les amuse beaucoup. Même si souvent j'ai noté qu'il y a un retour aussi grâce au réseau.
0: Ouais.
1: Soit j'étais enchanté d'apprendre que les mômes ont découvert la chanson la Maritza de.
0: Oui, de Sylvie Vartan,
1: une chanson que je vénère, oui. Et les mômes l'ont découvert
0: sur
1: via TikTok. Donc il y a aussi ce côté très vertueux des réseaux sociaux qui est assez troublant. Mais c'est vrai, le jeu des playlists de Daron. Alors ce qui est dur, c'est surtout quand les enfants disent blague de Daron. Parce que playlist de Daron, il y a un côté sympa et tout ça, un peu taquinage, mais bon, ce qui est sympa. Mais blague de Daron, ça veut dire vraiment blague pourrie, quoi.
0: C'est dur. Mais Daron, c'est tendre. C'est quand ils nous appellent les boomers, où là, on est foutus.
1: En plus, nous ne sommes pas des boomers.
0: Pas du tout. On était cool il y a encore. Quoi,
1: oui.
0: 10 ans.
1: Et puis boomer, c'est la génération avant nous deux.
0: Mais bien sûr.
1: Alors ne vieillissez pas, bordel.
0: Bien sûr. Calmez-vous, les enfants.
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0: Daronne, daron de France et d'ailleurs, révoltons-nous, levons-nous, ne nous laissons pas humilier par nos ados et nos enfants. Elle est super, vraiment, cette chanson, une playlist de daron sur le nouvel album de Benabar, on fait ça ensemble. Comment tu fais la sortie d'un album, tiens, toi ?
1: Je le fais pas forcément.
0: Pas un petit rituel.
1: Non, pas un petit rituel. Il y a les copains qui envoient des petits textos, ouais. Des trucs comme ça. Mais c'est surtout souvent une journée consacrée à pas mal de promos. Ouais. Donc en fait, c'est mieux d'ailleurs parce que c'est une journée, on est très occupé, ça évite de ruminer chez soi, de flipper tout seul dans son coin. Ouais.
0: Le son de cet album est étonnant et c'est un compliment de ma part parce que je t'écoute depuis longtemps et c'est toujours du Benabar, on se dit pas, tiens, qui est cette personne? On te reconnaît. Mais je trouve qu'il y a un travail qui a été fait sur le son que tu n'avais pas forcément fait avant. On va vous faire écouter quelques extraits pour que vous vous rendiez compte. Il y a par exemple cette chanson, La Gravité.
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0: La gravité, ça fait comme une production un peu, tu sais, de la belle chanson des années 70.
1: Oui, un peu de
0: ça. Tu vois du Yves Simon, des trucs comme ça. D'où ça vient, cette idée, cette envie?
1: C'est François Delabrière, qui est un grand producteur et mixeur, avec qui j'ai vachement travaillé, et en tant que producteur et en tant que mixeur. Je crois qu'il a quasiment mixé tous mes albums.
0: D'accord.
1: Et qui a fait des milliards de trucs, de Florent Pagny à Marc Lavoine, enfin je pourrais pas tous les citer. Et puis on s'entend très bien, on est bien copains. Et puis là, sur cet album-là, je l'ai laissé faire, en fait, les chansons. Et puis c'est lui qui a apporté tout ce son-là, qui est très affirmé, en fait, quand on a fait une chanson un peu country, comme
0: Les
1: Darons,
0: le son des Darons,
1: on l'a fait volontiers.
0: Ouais, voilà.
1: Et en effet, ce côté un peu 70, un peu organique, avec des nappes, mais pas forcément tout de suite électro, en gardant aussi c'est un peu ces références, une certaine nostalgie dans les chansons, comme Les Coups,
0: on écoutera tout à l'heure.
1: Qui a un petit côté film érotique des années 70. Quoi. Non, mais maintenant que je te le dis, tu vas l'entendre.
0: Vous aussi, vous allez l'entendre. Mais avant de basculer dans le film érotique, avant qu'Emmanuel fasse son entrée, je pense aussi, dis-moi si je me trompe, si je surinterprète, mais justement, tu disais tout à l'heure, quand tu commences cet album, t'es malheureux comme les pierres parce que ton meilleur copain est mort. Tu veux pas faire des paroles tristes, donc tu t'interdis les paroles tristes, et du coup, dans la production, dans le son, il y a quand même une certaine mélancolie. Tu disais nostalgie pour les années 70, mais quand on écoute Fuck la peine.
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0: 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Pour moi, c'est vraiment, si vous pouvez en écouter qu'une là sur l'album, parce que vous n'avez pas le temps, vous avez des vies de dingue, écoutez-la celle-là.
1: C'est pas les cités qu'on cite, à tout va dans le journal, ni ces consoeurs de l'Ouest que câline la capitale, de commune en commune, sans se rendre compte, on dirait qu'il n'y en a qu'une, et si encore on monte.
0: Les chansons, elles ont quand même ces ambiances-là.
2: Oui, et d'ailleurs, je dois remercier aussi et féliciter Jean-François Berger, qui a fait les pré-prod, qui est un pianiste, et qui a fait les pré-prod, parce que j'y ai pensé sur ce son-là, ce son qui est super beau quand il l'a envoyé.
0: Hyper beau, mais t'as vu, très mélancolique, très poignant.
2: Ouais, ils ont fait vraiment un super boulot. Et je m'en rends vachement compte, d'ailleurs, là, depuis la promo, en le réécoutant comme ça, je m'aperçois qu'ils ont fait un bon boulot. Mais revenons à moi.
0: Oui, c'est vrai. Ça va bien deux secondes, les producteurs.
2: On ne va pas parler des techniciens, des musiciens, et tout ça. Non, arrêtons.
0: S'ils étaient méritants, ils seraient sur scène.
2: Je les embrasse. Et Bertrand Lamblot aussi, qui a été DA sur l'album.
0: Bisous, Bertrand Lamblot. Reste-t-il du bonheur? Ça, c'est une bonne question que tu as posée avec Pascal Obispo. Ça vous a fait un joli duo. À l'époque, je ne connaissais pas exactement l'histoire du disque. Donc, la question, elle ne résonnait pas pareil. Maintenant que tu nous as raconté dans quel état d'esprit tu étais, tout ce que tu as fait justement pour essayer de retrouver la lumière, alors, reste-t-il du bonheur?
2: Oui, j'en suis convaincu. Autant je suis pas le plus optimiste des hommes, mais j'ai plus du tout. C'est peut-être une question d'âge. J'ai plus du tout envie d'être pessimiste. Je me suis rendu. Enfin, je le pense. C'est un peu fumeux quand même. Mais que c'est aussi idiot d'être optimiste que d'être pessimiste. C'est-à-dire qu'il faut être lucide et puis après on choisit de quel côté on veut aller. Et évidemment, il y a des drames plus graves que d'autres. Hein, donc bien sûr, chacun vit comme il veut. Mais voilà, moi j'ai plus envie d'être pessimiste, qui est un peu une facilité, un peu une habitude aussi des fois. Donc de lutter contre ça un petit peu. Badou Foc la peine, par exemple. Ouais. C'est à un moment, il y en a marre d'être triste, quoi.
0: Tout à l'heure, quand on s'est dit bonjour et que je t'ai demandé comment t'allais, tu m'as dit que oui, ça allait, mais que quand même, tu te rappelais que c'était inespéré d'avoir une carrière comme la tienne, de sortir 11 albums. En fait, depuis tout à l'heure, ça trotte dans ma tête. Je me dis, mais c'est fou, c'est quoi, t'as un syndrome de l'imposteur?
2: Oui, c'est vrai, je l'ai. Je crois que ça part jamais. Bon, on vit très bien avec, hein, mais c'est.
0: On vit angoissé quand même un peu.
2: Ouais,
0: du coup,
2: cette angoisse-là.
0: Ouais.
2: Alors c'est aussi assez sain parce que dans ce genre de boulot, c'est bien aussi d'avoir un peu de recul sur soi-même, de voir le recul sur le succès quand on en a, ce qui permet aussi d'avoir du recul sur l'insuccès ou un peu de distance du public quand ça arrive. Mais le syndrome de l'imposteur, c'est quelque chose qu'on a. Une fois pour toutes, quoi. C'est-à-dire, mais ça vient pas forcément. C'est pas forcément méchant d'ailleurs. Ça vient petit à petit. C'est pas un gros dossier qu'on vous livre. C'est plutôt plein de petits post-it qu'on met au fur et à mesure de votre vie.
0: Mais rien n'arrache les petits post-it. Pas des compliments d'artistes que tu admirerais. Pas les chiffres quand tu vends 3 millions de disques.
2: C'est très passager. Mais en effet, parce que ça m'arrive d'avoir le melon, mais c'est hyper furtif.
0: Mais par contre,
2: c'est très fort. Je me dis, je suis un génie, quoi. Attention, c'est Jacques Brel. Et puis, ça tombe tellement hyper vite que j'arrive pas à me tenir là-dessus.
0: J'aime bien l'idée du melon furtif.
2: Ah ouais.
0: C'est excellent. Alors, il y a une chanson qui parle du fait de... il faut assurer dans la vie du mieux qu'on peut, et parce que voilà, on n'est quand même pas là que pour jouer à la belote sur Terre. C'est une chanson qui s'appelle « Quoi qu'on dise ».
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0: gros clin d'œil à Higelin, mais qui fait plaisir, qui fait chaud au cœur. Et est-ce que tu dis dans cette chanson, quand j'essaye de me mettre à ta place, je me dis oui, c'est vrai que toi, que tu réussisses ou que tu te plantes, toi tu le fais devant tout le monde. Oui. Tout un chacun le fait, voilà, chez lui ou éventuellement devant sa femme, devant son patron, mais ça reste très réduit. Toi, c'est oui à grande échelle, c'est peut-être aussi pour ça que c'est angoissant.
1: Il y a cette angoisse là, mais qui fait partie du jeu, parce que et je crois qu'on se plante surtout quand on se moque des gens, c'est-à-dire qu'on est insincère. C'est moi, je me suis rendu compte, pour moi ou pour des camarades, rater une chanson, bon, déjà ça arrive, et les gens sont très indulgents tant qu'on est à fond, parce que c'est à nous de mériter l'écoute des gens. Ils ont pas que ça à faire, ils sont sollicités toutes les deux secondes. Pour les concerts, n'en parlons pas. Donc la moindre des choses, c'est au moins d'être content d'être là et puis d'être parfaitement sincère et engagé. Moi, j'aime bien l'engagement, pas du tout en termes, faut voter pour un tel, ça on s'en fout, mais engagé là, comme on dit, on s'engage dans une histoire d'amour par exemple.
0: Ouais, ouais.
1: C'est être vraiment présent. Ça une carrière, je trouve, c'est un engagement quoi, c'est ouais. de mon point de vue.
0: Et c'est pas un long fleuve tranquille.
1: Ah non.
0: Mais c'est important de le dire, je trouve. Mmh. Ouais, encore une fois, oui, c'est de l'honnêteté, mais je trouve qu'elle est salvatrice et elle transpire de ce soleil des absents. Alors évidemment, on te souhaite le meilleur, une excellente Merci. Tournée. Et nous allons donc écouter une musique que tu avais d'abord envisagée pour un film érotique.
1: Oui, enfin, je voulais être acteur de film érotique des années 70.
0: Ah !
1: Voilà. Parce que après.
0: Mais
1: le charme des années 70, voilà, ça m'intéressait. Mais j'ai raté ma carrière, alors de Guerlas, je suis devenu chanteur, malheureusement.
0: Les coups, un des grands et bons moments du soleil des absents. Et c'est là aussi où on entend de manière très, très évidente ton goût pour les mots qui, ça, pour le coup, depuis le siècle dernier, n'a absolument pas bougé.
1: Ah oui, ça, c'est intact. Oui, ça, c'est définitif.
0: Benabar dans Décibels. Faites entrer les danseuses. À la prochaine.
1: Là, on commence à imaginer.
0: Ah oui.
1: Les cheveux dans le vent, une femme un peu dénudée, érotique
0: oui,
1: encore
0: érotique.
1: Une fois.
0: Hein,
1: c'est juste
0: un voile.
1: Suggéré. Voilà,
0: ouais,
1: c'est suggéré.
0: C'est ouais. Merci Benabar.
1: Merci à toi une fois de plus. Merci à tous. 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
3: Bonjour à toutes et à tous. J'espère que vous allez bien cette fin de semaine. Une pensée pour vous qui subissez les feux cet été, qui avez peut-être dû évacuer. Nous ferons le point sur la situation, notamment en Gironde, dans les Landes, tout à l'heure à 13h avec le journal. Bon courage si vous êtes sur la route, bison futé, voie rouge dans le quart nord-est et le quart sud-ouest dans le sens des départs. Ça va bouchonner. De notre côté, ça va plutôt rigoler avec Valérie Damido, Éric Bastien et les meilleurs moments d'Au Taquet. Aujourd'hui, nous serons avec Patrick, l'homme parfait, Linda qui discute avec des gens sans savoir qui c'est, Magali qui aime les monuments historiques, il y aura aussi Christophe et sa rencontre au bal des pompiers et bien d'autres histoires sur votre radio ici.
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2: 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Et pour la musique, nous choisissons Michel Berger pour commencer. D'ailleurs, vous pouvez monter le son et chanter à tue-tête avec lui sur votre radio ici.

0: Celui qui chante, Michel Berger, sur votre radio ici. Et ceux qui rigolent maintenant, ce sont Valérie Damido et Éric Bastien, qui sont avec Anne-Sophie d'ici Sud-Lorraine, qui a un talent très particulier, alors qu'il ne sert pas à grand-chose, il faut bien l'avouer. Et Stéphane, d'ici Paris-Île-de-France, qui jouait à Hautaquet, alors qu'il était dans un train. Et ça passait très bien sur votre radio ici.
1: Alors, on va parler d'un truc qui m'a fait crever de rire, parce que c'est arrivé à moult amis à moi. Anne-Sophie, c'est ma petite chèvre de la semaine. Parce que elle rencontre le fils d'un patient avec qui elle sympathise. Voilà, et puis elle le voit à l'extérieur, et là, elle se rend compte que le gars, il est assez imbu de sa personne. Il dit toujours, ah, moi, je, ta, ta, ta. Et là, qu'est-ce qui se passe? Ta copine t'envoie un texto pour te dire ça s'est passé comment?
2: Et là. Et là, je réponds à ma copine, enfin, je pense répondre à ma copine en disant, oh la cata, laisse tomber, j'ai une fille, sa papa qui se la pète, vraiment un trou du cul. Et je reçois la réponse, et la réponse, en fait, eh ben, c'était lui. Et je lui avais envoyé à lui le message.
1: Et il a répondu quoi, lui?
2: Il a répondu, oh ben, c'est bien, maintenant, je sais ce qu'il en est, à jamais.
1: Oh mon Dieu.
2: Ah, oui. Quand j'ai raconté ça à ma copine, puisqu'on a ri, après, à ce moment, j'étais pas.
1: Bah oui.
2: Et après, j'ai dit, oh, pis, après tout, bon, pas trop pis, hein, c'est fait.
1: Bon, tu l'as jamais revu ou pas?
2: Non, j'ai jamais revu.
1: Oh, bah oui, tu m'étonnes. Oh mon Dieu. Bah oui, c'est vrai que c'est vraiment un fils à papa qui se la pète.
2: Oui. Oh ouais, ouais. J'aime pas les gens qui se la racontent comme ça. Non, moi j'aime bien les gens simples.
1: Eh bah, t'as bien raison, ma chérie. Moi non plus, j'aime pas les gens qui se la pètent. Alors.
2: Voilà, exactement.
1: Par contre, là, excuse-moi, mais avec ma réalisatrice Céline, on a eu un petit moment de...
3: De fraîcheur.
1: Non, d'angoisse. Parce que figure-toi que ma petite Anne-Sophie, elle a un talent inutile.
3: Ah.
1: Elle tord ses bras à 90 degrés à l'envers. C'est-à-dire, tu peux m'expliquer comment tu fais?
2: En fait, si tu veux, par exemple, si je pose mes mains à plat sur une table, la partie de devant le coude, en fait, et le coude vont se tordre et repartir de l'autre côté.
1: Ah my God.
2: C'est une malformation de naissance.
3: Ah. On a essayé, mais...
2: Quand je fais ça à la maison, mon mari, il est dégoûté. Mes enfants aussi, elles partent en courant. C'est dégoûté ce que tu fais, maman.
1: En régie, il y a Roxane qui a la technique, qui fait, moi aussi, ça, c'est mon truc. Bah, tu nous montreras comment c'est, Roxane, qu'on puisse voir en vrai. Voilà.
2: C'est bizarre, hein, ça fait bizarre.
1: Ok, ça fait bizarre.
3: On travaille avec des gens strange un peu. Hein.
1: Ouais, mais moi, j'adore. Ouais. Alors, ma chérie, écoute bien. Là, t'as 6 points, t'es en tête. Je vais te donner l'opportunité d'en marquer 5 de plus. Grâce à la question cash et cette petite musique. Téléphone, on aime, c'est bon.
3: Ça va faire à Stéphane qui adore Robert.
1: Ah, j'adore. Alors, ma petite Anne-Sophie, quel est le surnom du ministère français de l'économie et des finances? Quel est le surnom du ministère? Écoute bien, le ministère français de l'économie et des finances. On lui donne un nom plus court. Top chrono, 10 secondes. On dit...
2: Oh,
1: ah si. Si, chérie. On sait bien...
2: Les impôts?
1: Ah non, on n'appelle pas ça les impôts. On appelle
2: l'économie
1: ça...
2: Les finances?
1: On appelle
2: les finances
1: ça...
2: publiques?
1: Bercy. On appelle ça Bercy, parce que leurs bureaux sont à Bercy.
3: Et merci beaucoup, hein.
1: Oh là là, bon allez, je te...
3: Ta femme travaille à Bercy, je la suis parfaitement.
1: Bon, tu restes en tête avec 6 points.
3: Faites attention, ma femme travaille à Bercy, faites attention à les dossiers.
1: Faites attention à...
3: Ah, excusez-moi, nous repartons en direct, retrouver notre reporter depuis la Grande Couronne en direction de Paris. Stéphane, comment ça va dans le train?
4: Ça va super bien, en plus il y a la clim, alors c'est bien.
3: Parfait, on est où là? Parce qu'on sera... Alors, pour ceux qui nous rejoignent, on s'approche de la Tour Eiffel, c'est là que tu vas.
4: Oui,
3: on en est où,
4: et là je suis à Rosa Parks, qui est juste avant Magenta.
1: Ah bah ça va, t'as encore un petit 20 minutes quand même.
3: Ça part pas grand monde tout ça, mais t'es pas loin. En gros,
1: t'arrives.
3: On y croit, il nous reste quelques minutes avant d'arriver au pied de la Tour Eiffel. Hein. Oula, oula.
4: Oui.
3: Je sens le coup de frein.
1: Ah bah c'est le métro là.
3: Bon Stéphane, alors bougeons avec toi depuis tout à l'heure, Stéphane, des petits soucis quand même, un petit gaffeur aussi, hein, Stéphane.
1: Ah oui.
3: Stéphane est dans une grande surface, il y a un monsieur qui propose de déguster du nougat. Qu'est-ce qu'il dit, Stéphane?
4: Non merci, je suis pas très fromage.
1: Voilà. Ah bah oui, bien sûr.
3: Oui, le gars ne sait pas reconnaître du nougat du fromage. Bon voilà, non mais ça s'arrête
4: voilà,
3: pas là. Au cinéma, bon, Stéphane, il voudrait bien entrer dans une salle, hein, si le film a commencé. Mais qu'est-ce qu'on t'a dit?
4: Je travaille pas ici, monsieur.
3: Voilà, parce qu'il demande. Il dit, est-ce que je peux rentrer? Est-ce que je peux aller là? Le film doit. Non, mais je travaille pas. Voilà, puis c'est comme ça, tout le temps comme ça. C'est pas fini. Il mange une galette des rois au boulot, alors qu'il a un plombage. Le plombage, il saute.
4: Voilà, à cause de la fève, à cause de la...
1: Ah, t'as croqué la fève.
3: Eh oui, alors du coup, il y a du sang un petit peu partout, il a fallu aller chez le dentiste, et après tu travaillais, le patron, il a pas aimé. Hein.
4: En plus, devant le directeur qui faisait un discours pour la nouvelle année.
3: Bon, je crois que je vais arrêter là, parce qu'on a bien senti que, voilà, du bon Pierre Richard, quand même. Hein.
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0: Brigitte Cardin qui sera à la Foire au vin d'Alsace à Colmar le 5 août. Tant pis pour elle dans la playlist de votre radio ici. Valérie Damido et Eric Bastien sont à présent avec Christophe d'ici Dromardèche qui lui aussi raconte comment il a rencontré sa femme. Et Linda d'ici Saint-Étienne-Loire qui fait tout pour récupérer des points, que ce soit les siens ou ceux de Christophe. Vous êtes top, Linda.
1: Alors, tu as rencontré ta chérie dans un bal, c'est ça? C'était pas au bal masqué, c'était au bal des pompiers, c'est ça?
2: C'est ça.
1: Ton père était pompier ou son père était pompier?
2: Non, son père était pompier. Donc c'était le passage obligé.
1: Oh my God. Et alors, comment ça s'est passé?
2: Eh bien écoute, ça s'est passé très bien, ça s'est passé comme ça devait se passer.
1: L'alcool faisant, tu l'as invité à danser, c'est ça? J'adore le alcool faisant. Bon, j'étais à 3 grammes, je me suis dit, tiens, je vais l'inviter à danser une rumba.
3: Excuse-moi, Christophe, là, y a le quota de mots est dépassé. Ça suffit, Christophe.
2: Histoire de vaincre un peu sa timidité.
3: Voilà.
1: Un scorpion timide, fait croire ça à qui?
3: Et alcoolique.
1: Alors, tu l'invites à danser sur quoi?
3: Le bal masqué.
2: Non. Mais à l'époque, on en fait les slow.
1: Ah oui, d'accord. Bah, alors, c'était quoi le slow?
3: Le bal masqué.
1: Comment ça, tu ne sais plus?
2: Je ne sais plus quel slow c'était. Je sais pas si c'était pas Scorpion.
1: Oh my God, Scorpion.
3: Scorpion. Il aurait été Balance qu'on aurait inventé le groupe. C'est fort. Scorpion, le signe, le groupe. Voilà.
1: C'est ça, t'as dansé là-dessus avec elle?
2: Pardon?
1: Tu as dansé sur ce slow de Scorpion là?
3: Oui, je crois qu'on a perdu le gars, là.
1: Lui, c'est ça.
2: Non, mais je l'entendais très mal, donc oui.
1: On oublie que nos candidats sont au téléphone, ils sont parfois loin, donc des fois, c'est pas facile. Alors, tu t'es marié en 93, donc c'est l'amour fou. On va tout de suite passer à la question qui va te faire gagner 5 points de plus. Écoute bien. Quel créateur est devenu célèbre grâce à ses semelles rouges? Quel créateur est devenu célèbre grâce à ses semelles rouges? Très facile, top chrono, 10 secondes.
2: Créateur, ses semelles rouges?
1: Ouais, les semelles rouges. Les semelles rouges. Attends. Linda, tu sais ce que c'est le créateur des semelles rouges?
4: Grave, le Boutin.
1: Et voilà! C'était Christian Louboutin. Toutes ses chaussures ont une semelle rouge. Et truc. Bon, pas de point, mais t'es cool.
3: Bah, je sais pas, on donne le point à Linda, puis on repose une question à Christophe.
4: Ouais, j'ai répondu bien.
3: Bon, c'est pas la règle du jeu, mais si vous voulez, on peut.
1: Alors, je sais qu'on est très libre de notre radio. Je sais que nous sommes, toi et moi, responsables de l'édito, des règles.
3: Tout à fait. Écoute, Linda, j'ai tout tenté. J'ai tenté, j'ai tout essayé.
4: Ça veut pas les 4 points, ça veut pas faire des travaux.
3: Attends. Mais t'as compris que t'avais rien à faire dans sa team, t'es avec moi, reste donc. Regarde, je te mets en plus en avant, parlons de ta maladresse qu'on adore. Et ça a commencé très jeune, je vais vous dire, Valérie, parce qu'à 13 ans, avec son frère, ils vont chez leur oncle pour aller chercher les cousines. Ils arrivent, il y a plein de monde dans l'appart, ils se posent dans le canapé, vas-y que je te pose les chaussures, vas-y que je te grignote les trucs. Tiens, c'est sympa, il y a la télé, puis au bout d'un moment, ils regardent. Bah, c'était l'appartement au-dessus, c'était juste chez des gens que personne ne connaissait.
1: Mais comment ils sont rentrés?
3: Je sais pas, c'était ouvert.
1: Comment vous êtes rentrés?
4: La porte était ouverte, on est rentrés. Voilà.
3: Ils se sont retrouvés chez les Durand alors qu'il fallait chez les Dupont, 3 étages au-dessus. Ça, c'était quand elle avait 13 ans. Oh non, mais ça s'arrête pas là. Vous savez, des fois, elle croise des gens, elle fait la bise, elle papote, mais elle sait pas qui c'est. T'as passé plus d'une demi-heure, il paraît, dans la rue à discuter avec un type sans savoir qui c'était.
4: Ouais, ça arrive, ouais. Mais c'était rasé la tête, hein. Il m'avait dit qu'il s'était rasé la tête.
3: Et tu sais toujours pas qui c'est. Non, mais tu sais pas qui c'est aujourd'hui non plus. Linda, je ne peux plus rien faire pour toi à part te poser une ultime question.
1: Tu peux les marquer, les 5 points, la question, peut-être que tu vas la trouver.
3: Oui, évidemment. Allez, on part au Japon. Voilà. On y va, Linda.
1: Oh là là, t'es fort en musique japonaise.
3: Oui, vous avez vu, hein.
1: J'aime bien ce petit instrument que t'as acheté, là.
3: Exactement.
1: Allez, voilà. Mets tes lunettes, va.
3: Je suis inquiet, ça fait longtemps que j'ai pas entendu Christophe. J'espère qu'il va bien. Quel condiment est utilisé sous forme d'une pâte verte comme condiment dans la cuisine japonaise? condiment, top chrono, forme d'une pâte verte. Dans la cuisine japonaise. On y va là, hein. Linda.
4: C'est le wasabi.
3: Oui.

Vous écoutez ici Bill Medley, Jennifer Warnes, The Time of My Life. Des idées de sortie, d'activité ou de détente près de chez vous, c'est ce que vous propose tous les jours votre agenda de l'été qui arrive maintenant. Ensuite, retour de la musique avec les Innocents et les meilleurs moments

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2: Musique comme Les Innocents en concert le 31 juillet à Ilion dans les Côtes d'Armor dans le cadre du festival Folie en Baie, ou encore à Paris et à Calais en octobre, l'autre Finistère.

0: Les Innocents sur votre radio ici à l'autre Finistère. Faisons maintenant connaissance avec Patrick, d'ici Provence. Un homme parfait, ce n'est pas moi qui le dis mais lui. Et Magali d'ici Gare-Lozère qui aime beaucoup les monuments historiques. Ce qui a inspiré Éric Bastien, il a essayé de faire des compliments à Valérie Damido tout en maladresse. C'est donc tombé à plat et à côté comme d'habitude.
1: Il paraît, Patrick, que tu es l'homme parfait, oui. Que tu n'as pas de défaut.
2: Je n'ai aucun défaut.
3: Oui, bien sûr.
2: Non.
1: Aucun.
2: Aucun. Je bois pas, je fume pas, je drague pas. Non, draguer, c'est peut-être pas un défaut, ça.
1: Mais non, mais tu n'es pas. Fumer, alors, non. Tu n'es pas râleur. Tu n'es pas.
2: Je suis pas râleur. Non.
1: Tu n'es pas de mauvaise foi.
2: Non, mais je dois bien avoir, mais il faut demander peut-être à d'autres personnes, pas à moi.
1: Ouais, peut-être à tes enfants. Mm-hmm. Tu n'es
2: peut-être à mes enfants, oui.
1: Ouais, tu te mets jamais en colère pour rien. Tu n'es pas de mauvaise foi.
2: Non, je suis pas de mauvaise foi. En colère, ça m'est peut-être arrivé quelquefois, mais très peu.
1: Tu es l'homme parfait. D'accord, ok.
2: Voilà, je suis l'homme parfait.
1: L'homme parfait, et bien sachez mesdames que l'homme parfait habite à Digne-les-Bains et qu'il s'appelle Patrick. Voilà, allez, on va marquer 3 points de plus tout de suite Patrick, avec la question à choix multiples. Je vais te poser la question, je vais te proposer des réponses, et à mon top chrono tu auras 10 secondes pour me donner ta réponse. Quel est le titre du film avec Didier Bourdon, Camille Lou, Thierry Lhermitte, Maxime Gasteuil et Chantal Latsou, qui sort aujourd'hui au cinéma? Alors, Le jour J, Permis de rire, Chasse gardée 2, Chonchon des bois.
3: Très bon film.
1: Je répète, qu'est-ce qui sort aujourd'hui avec Didier Bourdon, Camille Lou, Thierry Lhermitte, Chantal Latsou, Le jour J, Permis de rire, Chasse gardée 2, Chonchon des bois. Top chrono, 10 secondes.
2: Je crois que c'est Permis de rire.
3: Chanson des bois, gros blockbuster. Très très bon.
1: Très bon. Et c'est une mauvaise réponse. Tu n'as pas écouté ce que j'ai dit au début de l'émission.
3: Ah, puis depuis le début de la semaine, vous le dites,
1: Valérie.
3: Mais
1: oui, ce qui sort aujourd'hui, c'est le film dont votre radio ici est partenaire, c'est Chasse gardée 2. D'ailleurs, on offre des places, 4 places pour aller le voir. Bon, si tu n'es pas sélectionné pour la finale, tu pourras aller le voir. Et donc, c'est avec Didier Bourdon. Donc, pas de points pour toi, mon chaton.
3: Et oui, Magali avec ici. Gare-Lozère, combien elle a Magali? Elle a qu'un point pour l'instant, c'est
1: un
3: ça
1: point.
3: Magali, on se laisse pas aller. Oui, elle habite à Aubord dans le Gard et s'est bricolée. Elle est vendeuse en épicerie fine, elle nous l'a dit. Alors dis-moi Magali, pareil. Et d'ailleurs tout à l'heure tu as évidemment parlé de ton soutien à Valérie Damido en disant que tu l'adorais. C'est aussi pour ça que tu aimes les monuments historiques. Bah, vous êtes un monument Valérie. Et vous êtes rentrée dans l'histoire. Ne le prenez pas mal, c'est un compliment. C'est quoi les monuments historiques que tu aimes bien? Elle dit rien, Valérie.
1: La violence n'est pas une solution.
3: Ah non, je prenais comme un compliment.
1: La violence n'est pas une solution.
3: Bon allez, c'est quoi ton monument historique préféré? Ça lui a fait du bien, elle a crié, elle va mieux. Elle arrive encore.
4: Alors moi, j'aime énormément le pont du Gard. Je trouve qu'il est magnifique.
3: Et oui, c'est vrai, le pont du Gard, bien sûr.
1: C'est beau le pont du Gard.
3: Oui.
4: Voilà.
3: Et puis?
4: Et puis j'aime également la Tourmagne sur Nîmes, je la trouve aussi fabuleuse.
3: Ok, Tu collectionnes les parfums, les bouteilles depuis que tu es jeune, les grosses bouteilles et les miniatures. Voilà, t'en as une cinquantaine à la maison. Il paraît que tout est bien rangé, un peu maniaque hein, aussi.
4: Très maniaque.
1: Et ça doit pas être simple à nettoyer toutes ces petites bouteilles, ça me fascine toujours, j'adorerais pouvoir collectionner les bouteilles, mais ça doit être dur à nettoyer quand même.
4: Alors c'est pour ça que à chaque anniversaire j'avais droit à une petite vitrine où je pouvais mettre mes petites miniatures à l'intérieur.
3: Non mais à mon avis, ça elle nettoie bien parce que je vous l'ai dit, elle est maniaque. Elle regarde 100 fois si elle a bien fermé la porte d'entrée, 100 fois. Hein. Les fenêtres, elle éteint les lumières. C'est une stressée, hein. T'es une stressée toi Magali.
1: Bah elle éteint les lumières, c'est pas Versailles ici.
3: Non,
1: hein.
3: mais quand même, bon voilà.
1: Tu sais combien ça coûte de laisser les lumières allumées? Ça coûte un PEL. Bah, voilà.
3: Regardez, je vous ai laissé allumer depuis longtemps, puisque vous êtes ma lumière. Mais vous êtes une lumière. Vous savez, je vous fais que des compliments, vous prenez tout mal. Hein.
1: Mon monument historique. Allez, dépêche-toi de poser ta question.
3: Vous savez, je vais vous réconcilier avec moi en vous mettant votre extrait préféré, Valérie. Ah ben, je vous le mettrai en vérif, parce que sinon, ça va nous donner la réponse.
1: Ah, d'accord.
3: Que collectionne un lépidoptérophile? Je répète, un lépidoptérophile. Est-ce qu'il collectionne des pattes de lapin? Des laptops sont des ordinateurs portables, des papillons ou des chutes de papier peint marouflées avec amour par notre monument historique Valérie Damidot. 10 secondes. Top chrono. Allez vite.
4: Je dirais les papillons.
3: Les papillons, hein, ce que collectionne un lépidoptérophile. Et on va l'écouter cette chanson parce qu'elle adore. C'est les papillons.
5: 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Ouh. Sous les projecteurs.

0: notre enfant plus loin, Gauvin Serres, qui est en tournée à partir du mois de septembre. Première date à Montrouge, Grenoble, Château-Renard et ailleurs. Et il y en a forcément une près de chez vous. Valérie Damido et Éric Bastien sont maintenant avec Laurent d'ici Provence et Clotilde d'ici Pays de Savoie. Clotilde qui a un petit peu peur de l'eau pour une bonne raison qu'elle nous raconte sur votre radio ici.
1: Alors, Laurent, alors il paraît que, donc à Aubagne, là, pas, enfin en tout cas, c'est pas loin d'Aubagne, tu fais partie du comité des fêtes de Baudinard.
2: Alors, c'est dans Aubagne, hein,
1: c'est un quartier. Ah, c'est un quartier, de, c'est un hameau d'Aubagne, ouais. D'accord.
2: Un hameau agricole qu'on a tendance à appeler principauté d'ailleurs de Baudinard.
1: Ouais.
2: Et qui met en avant les, tout ce qui est, toutes les traditions agricoles, le travail de la terre. Par les agriculteurs à l'âge des chevaux. Voilà, donc on essaie de continuer à faire vivre ça et avec des repas, avec des cavalcades, donc des défilés de chevaux et de chars. Voilà, c'est 10 jours par an.
1: Ah oh bah c'est bien ça, il paraît qu'il y a même voilà. Des enfants qui mettent des petits costumes et
2: absolument,
1: tout.
2: Absolument, ils sont tous habillés en provençaux.
1: Ouais.
2: Et c'est juste magique à voir. Hein.
1: Bah oui, ça doit être très très beau.
3: Bah, les traditions, c'est beau. Hein,
1: bah moi, de toute façon, j'adore. Alors, mon chat, attention, c'est la question qui peut te rapporter 3 points de plus. C'est la question à choix multiple. Je te pose la question, je te fais des propositions. T'as 10 secondes à mon top chrono pour me dire quel est ton choix. Alors, je te mets un petit sketch.
4: Avec ma femme, en Bretagne, au restaurant, à Cancale, moi, je demande toujours des huites de Bourgogne.
5: Vous avez bien raison.
4: Ah, pour ces affaires, non ?
1: Et voilà.
4: Comment les gars du coin, les gars de Cancale ?
1: Alors, les huîtres de Bourgogne, de Chevalier-Laspalès, on va parler d'huîtres, Laurent. Combien de temps vit en moyenne une huître avant d'être consommée? Combien de temps vit en moyenne une huître avant d'être consommée? 1 an, 3 ans, 5 ans, jusqu'à ce que Éric Bastien tombe dessus.
3: Bien sûr.
1: Voilà, combien j'adore. De temps ça vit une huître avant d'être mangée? 1 an, 3 ans, 5 ans, jusqu'à ce qu'Éric Bastien la ramasse. Top chrono, 10 secondes.
2: Alors je vais dire 3 ans, mais il me semble qu'elles peuvent être mangées à 1, 3, 5, j'avais vu un reportage, je vais dire 3 ans.
1: Eh bien c'est totalement 3 ans, et pendant 3 ans elle est dans les parcs ostréicoles, elle est déplacée, affinée, et puis au bout de 3 ans, bim bam boum, on la mange, 3 points de plus, tu as 7.
3: Eh hey, Laurent.
2: Oui.
3: Laurent, eh hey. T'es content, hein?
2: Ah j'adore.
1: Ouais. Voilà,
3: c'est pour
1: sûr.
3: Le déstabiliser, comme ça, il va penser à autre
1: oui,
3: chose.
1: Oui, bien sûr, ouais. Mais il n'a pas l'air déstabilisable. Hein. Je te rappelle qu'il était dans l'armée. Mais voilà, oh, allez.
3: Clotilde est dans sa grotte, toujours. Elle a. Fabien Clotilde avec ici Pays de Savoie. Alors, en parlant de. Tout à l'heure, tu nous as dit que tu avais appris à nager le crawl. Mais il paraît que. T'es vraiment traumatisé quand même. À cause du film?
6: Non, les mamans à la piscine. Hein.
3: Ah, c'est pas les dents de la mer, t'es traumatisé par les mamans à la piscine, c'est-à-dire?
6: Ouais. Non, quand j'ai appris à nager à 20 ans, la première chose que m'a dit le maître nageur, de ta génération, c'est ou les mamans à la piscine, ou le film Les Dents de la Mer. Alors je l'ai regardé avec des yeux, me dire, mais qu'est-ce qu'il me raconte? Et en fait, en expliquant, et il me dit de ma génération, il y a beaucoup de personnes qui ont peur de l'eau, parce que soit ils ont vu le film Les Dents de la Mer.
3: Bah oui.
6: Faire peur, effectivement,
3: ouais.
6: Ou soit c'est la période où les mamans accompagnaient les enfants de maternelle, enfin de primaire,
3: ouais.
6: À la piscine et s'occupaient pas forcément des enfants quand ils étaient dans la piscine.
3: D'accord. Donc,
6: et donc, effectivement, moi, j'ai bu la tasse et j'ai eu l'impression que ça a duré.
3: Bien sûr.
6: Est-ce que quelqu'un finisse par me récupérer?
3: T'inquiète pas, Claudine, on va pas aller sous
6: mais
3: l'eau. Et là, on va relever la tête de l'eau, justement, et on va aller au plus haut plongeoir, aux 10 mètres. On y va avec cette question. Qui vaut 3 points. En 2023, un supermarché breton a dû être évacué. Mais à cause de quoi? D'un client déguisé en dinosaure, une invasion de mouettes affamées, un robot aspirateur incontrôlable, une fuite de camembert trop affinée, déclarée arme chimique par les pompiers. Top chrono, 15 secondes, pardon.
1: 10.
3: À 10, oui, en général.
1: Oh là là.
3: L'invasion, le client, le robot, la fuite de camembert. Allez.
6: Je crois qu'il y a des mouettes, on va dire.
3: L'invasion de mouettes affamées, oui. Supermarché breton qui a dû être évacué il y a 2 ans. C'est arrivé à Concarneau. complètement fou cette histoire. C'est joli Concarneau. Des mouettes qui ont pris l'assaut dans un magasin, voilà, après qu'une porte automatique est restée ouverte. Non mais c'est fou, hein, c'est ça. Et résultat, bah, poissonnerie dévalisée, cri dans le rayon, client en panique, remake breton des oiseaux d'Hitchcock.
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0: Breakfast in America, Supertramp. Dans une minute, Valérie Damidot et Eric Bastien sont à nouveau avec Laurent d'ici Provence, qui a un souvenir particulier d'un concert de Big Flo et Oli, et Clotilde d'ici Pays de Savoie, qui aurait aimé avoir les questions de Laurent. Et ça, Clotilde, si vous saviez le nombre de candidats qui nous ont dit la même chose pendant ces deux années d'au taquet sur votre radio ici.
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2: J'aurais refait la chanson, Valérie, elle est jolie, elle est...
3: Bon, je vous la ferai demain. Oui, fais-la-moi demain. Allez, Laurent, il a 7, Clotilde a 4. Laurent, il adore, tiens, il adore ces chanteurs.
4: Il aurait dû y aller, il aurait dû le faire.
3: Oh, bah voilà. Alors, tu as été, donc tu adores Big Flo et Oli, tu as été les voir au concert à Toulon, et avec des amis, et vous aviez le maillot du Toulouse Football Club.
5: Oui, parce que moi je suis originaire de Toulouse, et autant je parlais de l'OM avec Eric, autant mon club de cœur c'est le TFC.
2: Et
5: club qui est particulièrement qui plaît beaucoup à Big Flo et Oli parce qu'ils sont de Toulouse.
2: Ils sont là-bas.
5: Voilà. Donc j'ai dit on va leur faire honneur et j'ai habillé tout le monde en maillot du TFC.
3: Ouais, sauf que qu'est-ce que t'as fait toi?
5: Sauf qu'arrivé sur place, on vient de gagner la Coupe de France, il y a une interaction dans le concert qui se fait, parce que forcément on est à Toulon et on est 5 à être habillés en maillot du TFC. Et à un moment on s'oriente, il regarde mon maillot. Je le prends, j'envoie et je me retrouve du coup en Marseille à Toulon un 15 novembre.
3: Et voilà, parce que Oli, il a pris le maillot, il l'a gardé pendant le reste du concert et toi, tu t'es caillé les miches, en gros.
5: Voilà, alors c'est pas Oli, c'est Florian, son frère.
3: Ah, c'est
5: frère.
3: D'accord,
5: voilà.
3: Donc, ok.
5: Si, m'écoute, j'ai eu froid, je regrette pas mon cadeau. Mais j'ai eu froid.
3: Alors, écoute bien, c'est la question qui peut te faire gagner 5 points de plus. Ça serait un sans faute. Hein. C'est la question cash. Je pose la question à mon top chrono. Tu as 10 secondes pour me donner la réponse. Quel est le tube qui a fait exploser la carrière de Clara Luciani en 2019? Quel est le tube qui a fait exploser la carrière de Clara Luciani en 2019? Top chrono, 10 secondes.
5: Alors sur Clara Luciani, il n'y a qu'un titre qui me vient, c'est La Grenade.
3: Alors est-ce que c'est La Grenade? Eh bien, nous allons immédiatement vérifier en musique. Eh bien, pour Lolo.
5: C'est la seule que je connaissais.
3: Eh ben, c'est un sans faute, mon chat. Tu as 12 là.
2: Oh là là. 12. Comment il fait pour avoir 12 celui-là?
3: Bah, c'est un sans faute. Il a répondu à tout. Il a 12.
2: Clara Luciani en live ce soir à 20h. Bien sûr.
3: Bien sûr.
2: L'ICI Live ce soir, 20h, au micro d'Émilie Mazoyer. Le concert live à retrouver sur ICI. Voilà, j'essaie de m'occuper comme je peux parce que Clotilde, j'ai peur quand même un petit peu là.
6: Clotilde,
2: j'aurais
6: préféré ces questions.
3: Alors, sache que ça fait 18 mois qu'on fait cette émission.
2: On nous le dit tous les jours.
3: Et ça fait 18 mois Et c'est toujours. Bien sûr, bah oui.
2: Ça fait déjà 18 mois qu'on se voit tous les deux, tous les jours. Voilà. On vient de se rendre compte avec Valérie que c'était plus possible, ça peut pas durer. Voici la chèvre. Je parle pas de Valérie, bien sûr. Ça va, Valérie? Elle est sous la table. Quand Clotilde avait 7-8 ans.
3: Mais arrête de l'appeler Clotilde!
2: Clotilde 2. Ouais. Parce qu'il y a Clotilde 1 et Clotilde 2, bien sûr. C'est comme Jean-Paul. N'importe quoi, bref. Oui, il pouvait être le truc de la vanne.
3: D'accord, allez.
2: Bon, vous savez ce qu'elle a fait? Elle a poussé son frère qui était dans la poussette. Oui, elle a lâché la poussette du petit dernier dans la porte du chemin.
3: Quoi?
2: Mais ça va pas!
3: Mais tu es Belzébuth, comme le chat de Laurent.
2: Non mais il s'est retrouvé les quatre roues en l'air. Il va bien le petit frère ou
6: Il va très bien. Moi je crois qu'il a peut-être quelques séquelles, mais je suis pas sûr.
2: Bien sûr. Vous voyez le mec des Goonies, c'est le mec aujourd'hui, c'est le même.
3: Ah c'est Choco.
2: C'est Choco, ouais. Non, Sinoc.
3: Sinoc, ah oui.
2: Voilà. Alors. Clotilde, nous allons jouer et merci pour ton rire parce que c'est très communicatif et ça fait du bien. Comment s'appelle le petit singe pour 5 points meilleur ami d'Aladin? Avec un petit extrait, bien sûr.
4: Ce rêve bleu, c'est un nouveau monde en couleur.
2: Et voilà, comment s'appelle le petit singe meilleur ami d'Aladin dans le dessin animé de Disney? Top chrono, 10 secondes.
6: Abu, non? Quelque chose comme ça.
2: Abu?
6: Abu, ouais.
2: Abu. A bu ou a pas bu? Elle va boire la tasse ou elle va pas boire la tasse, celle-là? Oui, c'est à bu, à
3: alors,
2: bout,
3: à non, bu. C'est à bout. Alors, on te le prend parce que... Voilà, mais il s'appelle à bout quand même.
2: Oui,
3: hein.
2: C'est à bout, oui, oui.

Juliette Armanet. C'est la fin des meilleurs moments d'Au Taquet pour aujourd'hui. Mais on recommence lundi avec Valérie Damido et Eric Bastien. Il sera question de serpents dans les toilettes, de rencontres insolites et de quiz musical, entre autres, sur votre radio ici. Au Taquet avec Valérie Damido, Eric Bastien et nos super candidats, c'est tous les jours pour bien commencer la journée et aussi à midi avec les meilleurs moments de la saison. Restez avec nous à suivre Johan Rock pour Ici dès 5h sur votre radio ici.

0: très tôt le matin à 4h58. Merci d'être des nôtres. Vous êtes bien ici.
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0: Et bonjour à vous qui nous écoutez de l'autre côté. Vendredi 31 juillet, si vous êtes haussien, a priori, ça commence à sentir bon. Et si vous êtes juilletiste, bah, les prochaines grandes vacances, a priori, c'est jamais que dans 11 mois. On va en profiter de cette journée pleinement et en chanson avec le Loir-et-Cher. Michel Delpech arrive dans un instant. Et puis ici, dès 5h, on vous informe au plus près de l'actualité avec le journal et les reportages des 44 locales d'ici. Bonjour Valentine Lottès.
2: Bonjour Johan, bonjour à tous.
0: Dans l'actualité ce matin, des sourires et des cendres.
2: Les deux tiers des évacués de Gironde sont désormais rentrés chez eux puisque l'accalmie du méga-feu se confirme. On en parle dans un instant. Nous sommes aussi aux côtés des habitants de retour chez eux face à ces paysages désolés. C'est l'info du jour dans une demi-heure.
0: Et puis le glanage, c'est un procédé qui consiste à ramasser les restes des récoltes dans les champs. C'est le bon plan de Par ici les économies ce vendredi. 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
0: C'est vendredi, le dernier jour du mois de juillet. Il est 5h. Le journal Valentine Lottès est à la une. Ce cap franchi en Gironde dans la lutte contre le méga-feu.
2: Après 8 jours de combat contre le plus grave incendie en France depuis 1949, le feu est toujours stable et la préfète de Gironde, Sophie Brocas, optimiste.
4: C'est la première journée un peu optimiste parce qu'on a l'impression qu'on est en train de revenir sur le chemin d'une vie normale et que les choses commencent à s'améliorer nettement. Donc pour nous, c'est une journée optimiste.
2: 84 000 évacués de plus ont reçu l'autorisation de regagner leur logement hier. Incendie maîtrisé aussi dans les Landes, près de Biscarrosse, où tous les quartiers rouvrent à la circulation, comme l'autoroute A63 jusqu'à Bayonne, à la veille de l'un des plus gros week-ends sur la route des vacances. C'est aussi l'espoir pour la SNCF, Isabelle Raymond, de rouvrir sa ligne vers Hendaye d'ici la fin du week-end.
5: Cela fait à peine 24 heures que la SNCF a l'autorisation d'accéder à nouveau aux 160 km de voies qui composent le réseau toujours fermé à la circulation au sud de Bordeaux. Aucun dégât notable à déplorer après inspection. Alors la SNCF a bon espoir de faire recirculer des trains sur la ligne Bordeaux-Hendaye d'ici dimanche. En attendant, la SNCF a mis en place 9000 places supplémentaires dans les trains vers le sud-ouest, dont les trois quarts sur l'axe Paris-Tarbes, à raison d'un TGV aller-retour supplémentaire par jour et au prix d'un contournement de la zone des incendies et un rallongement du trajet. En renforçant aussi le nombre de places dans les intercités et les TER depuis Toulouse vers Bayonne et Hendaye, en adaptant également le plan de transport des trains régionaux pour augmenter le nombre de gares desservies. N'empêche que certains TER vers le Pays Basque et les Landes sont annulés avec le remboursement du billet comme seule alternative proposée. La SNCF le concède.
2: Et la prudence reste de mise, des reprises sont possibles et les incendies s'enchaînent, la preuve dans le Var où à peine le feu de Pontévès fixé un autre a démarré avant-hier à Brignoles et dans le sillage de ces flammes, Sarah Kilifi reste des vacanciers complètement désarmés.
6: En début de semaine, Michel est parti se balader, mais depuis, les feux successifs l'empêchent de retourner dans sa location. Alors il fouille dans son petit sac à dos et tente par tous les moyens de préserver un peu les vacances de sa petite fille.
7: Je peux vous demander ce que vous faites ?
8: C'est assez curieux.
9: Un petit jeu pour ma petite fille.
10: Un jeu de perles. C'est la seule chose qu'on ait. On n'a pas pu rentrer dans notre location. C'est très difficile à vivre.
6: Guillaume, lui, est venu en vacances avec ses amis.
11: Nous, ça fait 30 ans qu'on vit ici régulièrement. C'est la première fois qu'on a des incendies aussi importants autour de Brignoles. Ça crée de l'inquiétude. Et on s'interroge sur les vacances. Dans quelle zone on va être le mieux pour les prochaines?
6: Car les flammes sont passées à quelques mètres de sa résidence secondaire, sous les yeux de ses enfants.
11: Eux-mêmes, je pense, vont s'interroger et nous interroger beaucoup dans les jours qui suivent sur les conséquences, le pourquoi c'est produit, comment les moyens se mettent en œuvre et est-ce que ça peut se reproduire ou pas.
6: Des interrogations qui occupe l'esprit de tous les Brignolais.
12: Je suis en colère depuis un moment, parce qu'entre Bestillon, Corinthe, Montfort, Brignoles, c'est trop récurrent, il y a un problème quelque part.
13: Le problème est sur la prévention et sur
7: la vision du pas d'après. Comment on va pouvoir réagir ?
6: Il suggère de replanter des arbres qui n'accélèrent pas la propagation du feu, quitte à repenser le paysage de Brignoles.
2: L'incendie de Brignoles, désormais fixé comme celui de Couchet, près de Dijon, depuis hier. Un professeur de Dordogne soupçonné d'agression sexuelle sur 3 de ses étudiantes. Placé sous contrôle judiciaire, l'enseignant de 61 ans a l'interdiction d'exercer jusqu'à son procès en novembre.
0: Ici, 5h04. Ce vendredi, les championnats d'Europe de natation commencent en France.
2: Une première depuis près de 40 ans. C'est l'occasion aussi de revoir nager le poisson Léon Marchand dans son bassin. Celui des Jeux de Paris au Centre Aquatique Olympique de Saint-Denis, Noureddine Zidane.
8: Si depuis plus d'un an, le grand public peut profiter des bassins du CAO, pendant 15 jours, il y flottera comme un air familier.
13: 2 ans après les Jeux, on est de retour ici au Centre Aquatique Olympique pour la métropole du Grand Paris. C'est une fierté.
8: Et pour son vice-président chargé des sports, Quentin Gézel, c'est une fierté car la France n'a pas accueilli de championnat d'Europe depuis 1987 à Strasbourg.
13: On a hâte de retrouver cette ferveur avec le public français. Donc on a dû démonter les terrains de paddle pour rajouter la tribune temporaire pour permettre que le centre soit en configuration compétition.
8: Avec 5000 places contre 3000 en temps normal, et cela commence dès aujourd'hui avec la natation artistique, mais aussi le plongeon. Alexis Gendard a encore la nostalgie de Paris 2024.
14: C'est une ferveur qui commence à arriver, mais ce qui va primer, ce sera la concentration, parce qu'il y a beaucoup de distractions, tout en prenant du plaisir.
8: Et si la Seine sera le théâtre du plongeon de haut vol et de la nage en eau libre, le CAO accueillera aussi la natation de course en seconde semaine, avec en tête d'affiche Léon Marchand, Lazrec Benelhadj et le président délégué de la Fédération Française de Natation.
15: Des championnats d'Europe réussis, ça serait des championnats d'Europe qui suscitent des vocations pour aller vers l'apprentissage de la natation. Si les collectivités décident de réhabiliter leurs équipements ou d'en construire.
8: Avec des médailles, même s'ils refusent d'afficher publiquement un objectif précis.
2: Et pour voir Léon Marchand dans ces championnats, il faudra attendre le 10 août. La météo, Johan.
0: Beaucoup d'instabilité dans le ciel ce vendredi sur une grande partie sud du pays, des Pyrénées jusqu'au Massif central. Les orages ce matin qui seront possiblement violents par endroits. Des orages qui vont gagner l'Auvergne, Rhône-Alpes et la Franche-Comté en fin de matinée. Alors que sur le nord du pays ainsi que la Bretagne, les Côtes normandes, le Taon restera lui sec et globalement ensoleillé. Un peu voilé le soleil, mais enfin quand même il sera là et bien présent. Les températures ce matin, 19 à Bourges en milieu matinée. Il fera 21 à Paris, 23 à Marseille, 24 sur l'île de Beauté à Ajaccio. Et puis dans le courant de l'après-midi, les orages vont s'imposer sur la région centre, en Alsace et en Rhône-Alpes. La grêle sera de la partie également par endroit. On relèvera 32 à Toulouse, 26 à La Rochelle, 27 à Bourges et 32, 33 même à Strasbourg. La maximale ce vendredi après-midi. Et chez vous, comment ça se passe ce matin? Vous prenez votre clavier, votre smartphone. Dites-nous comment est le temps, le ciel, une température, le nom de votre commune. Tous les jours ici, on fait la météo ensemble.
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0: Et à 5h07, on se plonge au cœur des années 70. La Loire-et-Cher, Michel Delpech sur les ondes d'ici, votre radio locale. Merci d'être là.

0: Comment ça va, vous, ce matin? 5h09, bon début de journée à l'écoute d'ici.
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0: Et si c'était lui, notre futur président?
2: Vous le connaissez déjà?
0: C'est vrai, peut-être, possiblement. C'est un garçon qui s'appelle Benoît, 27 ans. Depuis quelques temps, il fait le tour de France à la recherche des fameux parrainages, les 500 qu'il faut pour espérer devenir candidat pour la présidentielle. L'idée lui est venue il y a quelques années, à la réélection de notre président de la République. Un sentiment de frustration, dit-il, l'a poussé à prendre son destin à main et donc d'enfourcher son vélo à la rencontre des maires. Pour l'instant, il en a rencontré 160 et 125 lui ont promis de le parrainer. Actuellement, il traverse la Creuse, à savoir si en plein été, les maires sont tous dans leur mairie, ou à la plage, ou à la montagne, ou chez leurs amis, on ne sait pas. En tous les cas, ce jeune homme mouille le maillot pour tenter de diriger, peut-être, possiblement, un jour, ce pays. Rendez-vous compte, si pour se présenter à la présidentielle, la condition sine qua non, c'était de parcourir toute la France à vélo, il y aurait vachement moins de candidatures, possiblement, pour les présidentielles. En tous les cas, on souhaite bon courage à Julien, ce candidat en herbe à deux roues, à la recherche de ses parrainages. Et si jamais l'année prochaine, il n'est pas président de la République, il pourra toujours postuler chez Decathlon pour devenir vendeur conseil. Ben non, un garçon qui connaît le cycle, le vélo, le VTT, et peut-être même le gravel. En attendant, 5h11, ici ce matin, on vous parle d'un risque de pénurie d'eau potable en Bourgogne.
2: Oui, tout le département de Saône-et-Loire est concerné. Les habitants sont contactés depuis hier pour réduire leur consommation d'eau en urgence. Reportage dans 5 minutes.
0: Et ici, on a la chanson qui va transformer votre début de matinée. Michael Jackson arrive dans un instant. Pour l'heure, et bien on va faire quelques économies. 5h11, bon réveil. Bonjour Valère Coréard. Chaque jour avec vous, un bon plan pour requinquer notre pouvoir d'achat. Ce matin, vous avez reçu une lettre dont vous vouliez absolument nous parler.
3: C'est Léon, 81 ans, qui a commencé par m'envoyer un mail sur parisidéseconomies@radiofrance.com. Je vous en lis un petit passage. Bonjour, 6 juin, ma lettre sur le glanage de pommes de terre. Je l'ai remise avec mes salutations au producteur de pommes de terre. Celui-ci, un peu surpris, m'a encouragé à réaliser ce glanage. Pour moi, c'était un acte citoyen pour contribuer à ce que cette loi ne tombe pas en désuétude. C'est un peu notre patrimoine. Merci. Merci Léon d'abord pour ce rappel, parce que oui, le glanage est évidemment dans notre patrimoine français. C'est le fait de pouvoir passer, ramasser des fruits, des légumes, des céréales après récolte et sous certaines conditions dans un champ, gratuitement. Et Léon s'est renseigné, il a aussi voulu prévenir l'agriculteur, d'ailleurs avec quelques références juridiques. L'édit royal d'Henri II du 2 novembre 1554, la loi du 2 juillet 1888 et un peu de jurisprudence aussi. Rien d'agressif, une demande légitime et disons bien préparée.
0: Et tout le monde a le droit de glaner, sous certaines conditions quand même.
3: Exactement. Et il y a d'ailleurs 5 conditions. Et la plus importante, il faut que la récolte soit finie. Évidemment, pas question de passer avant, sinon c'est du vol. C'est là qu'il peut être intéressant de demander au professionnel si c'est le bon moment et s'il a terminé. Ensuite, deuxième condition, il faut glaner entre le lever et le coucher du soleil, pas la nuit. Il ne faut pas que le terrain soit clôturé. Il faut ramasser les légumes, les fruits ou les céréales sans outils. Et enfin, cela doit être effectué pour sa consommation personnelle uniquement. Alors toutes ces règles, attention, ne sont pas applicables si la commune a pris un arrêté d'interdiction. Dans ces cas-là, pas possible de glaner ici. C'est bien là aussi donc de se renseigner auprès de votre commune. Mais voilà, vous savez désormais comment fonctionne le glanage. Merci à Léon pour ce partage. Si vous aussi vous avez des bons plans budget, pouvoir d'achat, pensez à m'écrire. Par ici des economies@radiofrance.com.
0: Passez un bon week-end, Valère. Lundi, vous nous parlerez de la méthode du bol pour éviter les achats compulsifs. En attendant, vous écoutez ici. C'est vendredi, il est 5h13.
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0: 5h14, dans l'info d'ici ce vendredi, les risques de coupure d'eau du robinet.
2: Nous sommes en Saône-et-Loire, où tout le département a basculé hier en risque renforcé de pénurie en eau potable. Le prochain seuil, c'est la rupture, et la cause, c'est la sécheresse des sols. Les 550 000 habitants du département, Pauline Abel, sont donc contactés en urgence.
7: Hier soir, le téléphone de Chantal a sonné.
8: C'est un appel que nous avons eu sur notre fixe.
7: Au bout du fil, un message de la SOR, préenregistré.
9: Demandons à tous les usagers de réduire immédiatement leur consommation d'eau et de supprimer tous les usages non indispensables. Dès que le niveau d'eau sera revenu satisfaisant, cette limitation des usages de l'eau pourra prendre fin.
7: En plus de ça, les habitants de toute la région louhannaise, soit plus de 15 000 foyers, ont aussi reçu de la SOR un SMS et des mails.
8: Ça fait du bien d'entendre des messages comme ça. Ça nous ancre dans cette situation de sécheresse. Cet été est vraiment catastrophique.
7: Chacun est donc invité à raccourcir les douches, ne plus laver sa voiture, limiter l'arrosage. Des habitudes que Jean-Paul avait déjà largement adoptées.
10: On récupère l'eau de lavage des légumes et on arrose les fleurs avec. Et j'ai récupéré l'eau des toits. J'ai deux cuves de 1000 litres. Alors j'utilise pour arroser au minimum, pour pas que les plantes meurent. Quoi.
7: Ces messages ont aussi provoqué beaucoup d'inquiétudes parmi les habitants. En mairie, le téléphone n'a pas arrêté de sonner, selon Carole Deliot, première adjointe.
11: Jusqu'à plus de 22 heures par téléphone, il a fallu rassurer des personnes âgées. Parce que beaucoup ont reçu les appels, les SMS de la SOR, comme quoi il y aurait des coupures imminentes. Certaines personnes âgées ont pris peur. Donc je leur dis à toutes, on fait attention à vous, on prend soin de vous.
7: Les élus assurent que si des coupures d'eau devaient intervenir, les personnes les plus vulnérables recevraient des bouteilles d'eau. Frédéric Chaloin, le maire de Cuiserie, insiste sur la nécessité d'un effort commun.
12: Aujourd'hui, on a une réelle surconsommation d'eau par rapport à nos capacités. Dans des situations critiques comme aujourd'hui, ça passe plus. On est en déficit, des nappes phréatiques qui sont basses, une sécheresse qui ne permet pas de réapprovisionner les nappes. On entend souvent au niveau de la population les gens dire oui, mais chaque année on nous dit ça, mais non, cette année c'est vraiment sérieux. Il faut vraiment le prendre au sérieux. Chaque goutte d'eau compte, prend tout son sens.
7: La commune a d'ailleurs déjà arrêté d'arroser son stade et tous ses massifs fleuris pour montrer l'exemple.
2: Autre conséquence de la sécheresse, le niveau du Rhin est au plus bas, au point de ralentir le trafic fluvial. Les bateaux ne sont chargés qu'à moitié par peur de racler le fond.
0: Vous écoutez ici ce vendredi, il est 5h16. Ce soir à la télé, Les Crevettes Pailletées, le film qui créa la surprise lors de sa sortie en salle, s'invite sur M6. Son réalisateur est l'invité des coulisses télé. Pour l'heure, voici une petite parenthèse. Vous l'entendez marmonner ? Lui, c'est Michael. Bienvenue, vous êtes ici.

0: partie des 5 heures. Ce vendredi, on prépare déjà le week-end. C'est à 31 juillet qu'ils sont nés. Ce vendredi, on souhaite un bon anniversaire à Grand Corps Malade, la voix grave du slam. Jackie Quartz, elle, a fait un tube, un seul dans les années 80, mais quel tube ? Ça lui a permis de faire carrière. Bon anniversaire, Jackie. Et puisqu'on est dans la nostalgie, restons-y. Ce vendredi, c'est aussi l'anniversaire de Stone, du duo des années 70, Stone et Chardin. Plus proche de nous, il y a deux jours, le DJ de la French Touch, Kavinsky, était retrouvé mort chez lui, un artiste salué dans le monde entier pour avoir réinventé les codes de la musique électronique. Kavinsky aurait eu ce vendredi tout juste 51 ans. Et puis, il y a 33 ans, jour pour jour, débarquait à la télé le tout premier épisode de Buffy contre les vampires. L'héroïne, une lycéenne dessoudant les vampires, devenue rapidement la star des cours de récré. C'était donc il y a 33 ans, carnet noir, Antoine de Saint-Exupéry, un 31 juillet, périssait en plein vol. Il était aviateur dans l'aérospatiale, il a décollé pour ne jamais plus réatterrir. Et puis, il y a 9 ans, jour pour jour, cette voix-là nous quittait.
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0: Jeanne Moreau, 89 ans, tirez sa révérence. Et puis on vous souhaite un bel anniversaire si c'est aujourd'hui que vous êtes né. Il est 5h23 dans les coulisses télé ce vendredi. On vous emmène à la piscine nager dans le grand bassin. Ce soir, M6 diffuse la comédie sociétale et engagée.

0: de santé, comme me l'a expliqué son auteur.
1: C'est vrai que filmer du sport, c'est toujours un peu compliqué. Et dans l'eau, ça l'est encore plus. On n'a jamais pied dans une piscine de water polo. Il faut chorégraphier, un peu comme une cascade, les mouvements. Donc on avait un peu de technique parfois. Ils jouaient un peu en mode impro. Et puis, quand on avait vraiment besoin scénaristiquement, qu'il y ait une passe à tel moment. Et d'ailleurs, il y a un plan que j'aime beaucoup dans le film, qui est un travelling qui suit absolument le ballon, passé de main en main, en main, en main, jusqu'à un but final. C'est-à-dire que c'est un enjeu de mise en scène, mais c'est aussi un enjeu physique pour les comédiens.
0: À sa sortie, les crevettes pailletées créèrent la surprise tant auprès de la critique que du public qui lui réserva un bel accueil. Preuve en est, la première semaine d'exploitation en salle, les joueurs de waterpolo, munis de leur seul slip de bain, trouvèrent le moyen de voler la vedette à Batman. Alors, forcément, rançon du succès, 3 ans plus tard, les crevettes retournèrent au Pédiluve pour un deuxième opus baptisé La Revanche des crevettes pailletées. Alors, pourquoi s'arrêter en si bon chemin? J'ai demandé au réalisateur si un numéro 3 était déjà en gestation.
1: Moi, je pense qu'il peut y avoir une série sur les crevettes parce que les films racontent des grandes épopées, des voyages, des road trips, mais on les voit jamais dans leur vie quotidienne. Et je pense qu'une série, ça ne doit pas être gratuit, ça doit apporter un autre acte que les films. Je trouve que les crevettes, elles ont encore des choses à raconter, de voir à quoi ressemble leur vie, à quoi ressemble leur boulot, quels sont leurs enjeux au sein de leur entreprise, de leur travail. Est-ce que c'est un prequel? Est-ce que c'est un sequel? Je ne sais pas encore. Ça, je pense que ça peut être super intéressant à raconter un jour.
0: Les crevettes pailletées, à voir ou revoir ce soir, 21h10 sur M6. Il est 5h25, vous écoutez ici. Et si vous veniez nous dire ce que vous comptez faire ce week-end, 0810 055 056. Ce vendredi, dans le paqueté, il y a un roman dont le récit se déroule à Saint-Malo, une paire de lunettes pour regarder l'éclipse et plein de surprises. 0810 055 056. Voici Manon Lisa, le petit pêcheur sur votre radio locale.

0: Merci.
1: Avant 5h30, c'est le moment de faire un petit retour en arrière dans l'histoire avec notre guide maison, Stéphane Bern, ce matin. Stéphane, on voyage au temps des Ford T et des Citroën C6.
2: En 1926, la ville de Bayonne a une idée simple mais révolutionnaire. Faire payer les automobilistes pour stationner. Le tout premier parking payant vient de naître. Dans les années 20, la voiture conquiert peu à peu les villes. À Bayonne, on se bouscule dans les rues comme des taureaux pendant une feria. On se gare n'importe où et le centre devient un garage. C'en est trop. La municipalité décide d'agir. En 1926, elle met en place une taxe de stationnement payant. 2 francs la journée, 36 francs pour l'abonnement annuel. Comparé au tarif actuel, ça fait rêver. Et pour ceux qui ne s'arrêtent que quelques instants et repartent aussitôt, les rues restent gratuites. Évidemment, les automobilistes crient au scandale.
3: Pas content.
2: Payer pour laisser sa voiture sur la voie publique, une hérésie. Le journal L'Auto qualifie Bayonne de ville mendiante et cite de multiples exemples d'honnêtes citoyens taxés.

0: assez indûment. Comme ce brave homme qui se promenait à Bayonne avec sa femme souffrante, qui a dû s'arrêter dans un commerce et à qui on a demandé 4 francs. Ou ces touristes qui déchargeaient leurs bagages pour s'installer dans un hôtel et croisent un agent de la ville réclamant 8 francs. Certains ont cru à une caméra cachée. Bon, sauf qu'en 1926, la télé n'existait même pas. La fronde des automobilistes n'aura pas suffi à arrêter cette révolution urbaine. Le premier parc-mètre voit le jour aux États-Unis en 1935. Des machines à sous façon bandit manchot, sauf qu'on perd à chaque fois, et le jackpot, ben c'est pour la mairie. Et un siècle plus tard, presque toutes les villes s'y sont mises. Bon, sur ce, je vous laisse. Il faut que je remette des sous dans le parc-mètre.
1: Mais revenez-nous quand même, Stéphane Bern, dès lundi, même heure, même antenne, ici. Avant 6h, tout à l'heure, notre invité, journaliste dans un magazine scientifique, répondra à cette question. Le cannabis médical est-il vraiment efficace? Ce sera à la une de la presse. Pour l'heure, il est 5h30. Vous êtes ici, l'info en France et dans le reste du monde. 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
2: Le pire est-il vraiment derrière la Gironde? On peut le penser, selon le ministre de l'Intérieur. 2 points du méga-feu sont toujours actifs, mais ils ne progressent plus après 42 000 hectares détruits par les flammes. Un appel désormais, sauvez nos forêts. La Fondation du patrimoine lance une collecte pour restaurer le massif des Landes de Gascogne. Celle ouverte pour la forêt de Fontainebleau a déjà récolté plus d'un million d'euros. Une accalmie sur le front des incendies à la veille de l'un des pires week-end de l'été sur la route. C'est noir dès aujourd'hui dans le sens des départs dans un large quart sud-ouest où l'autoroute A63 est donc rouverte jusqu'à Bayonne. Grève surprise sur les rails. Mauvaise surprise pour les vacanciers de Normandie. Le trafic des trains sera perturbé jusqu'à dimanche inclus, indique la SNCF. À cause d'un mouvement local, des suppressions de trains sont donc à prévoir. Des avancées vers la paix à Gaza. Le président des États-Unis annonce un accord sur le désarmement du Hamas. Des responsables du mouvement palestinien le confirment en échange d'un retrait progressif d'Israël dans l'enclave. Pour un football éthique, l'UEFA menace de boycotter les prochaines Coupes du Monde de foot si la compétition est ouverte à des investisseurs privés, comme l'envisage le grand patron de la Fédération internationale de football.
1: 5h32, dans l'info d'ici, cette question, le pire est vraiment derrière la Gironde? Non, on va passer à une autre information.
2: Et l'info du jour, soulagement en Gironde. Sur les 220 000 évacués du département, les 2/3 sont désormais rentrés chez eux, dont ceux de Sestas hier, comme Laurent. Après 6 nuits passées chez son fils, vous avez suivi, Pascal Daniel, son retour à la maison.
3: D'abord, il y a le chat.
4: C'est Moumoune.
3: À sortir de la voiture.
4: Ouais, il a été perturbé pendant quelques jours.
3: Évidemment. Puis la porte de la maison que Laurent ouvre, le ventre noué. Il appréhendait le cambriolage.
4: Comme on a été cambriolé déjà 2 fois, on appréhendait un petit peu. Quoi.
3: Personne n'est venu visiter la maison de Laurent. Une odeur tenace de fumée d'incendie plane dans l'atmosphère. Mais il est enfin chez lui et souffle un
4: content,
3: peu.
4: Content d'être rentré, ouais. Ouais. Et de tout cœur avec les pompiers qui continuent à être sur place. Et puis en espérant qu'il n'y ait pas de reprise à tel ou tel endroit.
3: Après plusieurs jours passés chez son fils en appartement dans la commune voisine de Canéjean, Laurent retrouve ses marques.
4: Décharger la voiture et puis tout remettre en ordre, quoi.
3: Tout comme son voisin, Jean-Paul, 85 ans.
5: Ah ben, écoutez, là, il faut que j'aille faire des courses parce que je rentre, il faut que j'aille chercher du pain pour manger ce soir. Et puis, passer à la pharmacie, me chercher des masques FFP2 au cas où ça recommencerait, voilà. Le train-train habituel après.
3: Ni Jean-Paul ni Laurent ne font part de détresse psychologique, mais au besoin, 2 permanences sont ouvertes dans le bourg de Sestas, ainsi qu'à Gazinay.
2: 84 000 habitants de Gironde, comme Laurent, ont donc pu regagner leur domicile hier dans 9 communes autour de Bordeaux, grâce à l'évolution favorable du méga-feu, toujours stable ce matin. Et c'est notamment dû, Johan, à une baisse très nette des températures à l'ouest de la France.
1: Et oui, puisque le ciel est mitigé en cette veille de week-end des Pyrénées jusqu'au Massif central, des orages localisés qui pourront être très violents, des orages qui vont gagner l'Auvergne-Rhône-Alpes ainsi que la Franche-Comté en fin de matinée, alors que sur le nord du pays, lui, et sur la Bretagne, les Côtes normandes également, le temps va rester sec et globalement ensoleillé. Quelques températures ce matin, 8 à 18 à Lille, 15 à Brest, 23 à Marseille, et puis dans le courant de l'après-midi, les orages vont se décaler et s'imposer progressivement sur la région centre, en Alsace et en Rhône-Alpes. La grêle qui sera également de la partie par endroit. On relèvera 32 à Toulouse, 29 à Nantes, 27 à Bourges et 32 degrés à Nice. et chez vous. Comment ça se passe? Vous nous l'écrivez sur la page Facebook d'ici, comme l'a fait Marie qui vit à Nîmes, chez qui il fait 22 degrés et qui a passé, nous écrit-elle, une nuit sous une ambiance tropicale. Courage Marie. Didier, lui, vit sur les hauts de Mena, en Puy-de-Dôme. Il fait 18 degrés. Enfin, Thierry, lui, est à 18 degrés à Limoges ce matin. Vous continuez, vous nous envoyez vos petits messages, vos températures et le nom de vos communes. Tous les matins, ici, on fait la météo ensemble. 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
1: 5h35 ce soir, c'est le week-end, peut-être même les vacances pour les plus chanceux d'entre vous. En attendant, cette chanson, on est allé la chercher au cœur des années 80. Voici Philippe Lafontaine, Cœur de loup, sur votre radio locale.

0: d'écouter ici la seule radio qui vous annonce à 5h38 le vendredi que c'est bientôt déjà le week-end. Je sais, c'est pas totalement vrai, mais bon, ça fait toujours du bien de se l'entendre dire.
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0: Et en attendant le week-end, donc ce matin, on fait tout comme tous les jours pour vous éviter de vous faire arnaquer. Et ce vendredi, gaffe à la pompe.
2: Oui, les arnaques à la station-service sont très courantes pendant les vacances et il y en a un paquet. Aude Razeau nous met en garde dans quelques minutes.
0: Et puis dans la playlist de votre début de journée, on a choisi de vous faire plaisir avec Vanessa. Nouveauté. Vanessa Paradis, un titre incroyable, Les épines du cœur. Ça ouvre quelques perspectives et quelques désillusions. En attendant, on accueille notre auditrice du matin. Bonjour Florence.
2: Bonjour Florence.
3: Bonjour.
0: Vous nous appelez d'où ce vendredi ?
3: Eh bien, de Tavers. C'est une petite, un petit village près de Beaugency au bord de la Loire.
0: Dans le Loiret.
3: Dans le Loiret.
0: Vous êtes infirmière à domicile. Ça veut dire, oui, que vous êtes où là ce matin ? Chez vous encore ?
3: Oui, je suis encore chez moi. Je vais bientôt partir pour la tournée.
0: Bon, comment ça se passe cet été, justement, dans le Loiret et ces patients ou patientes que vous visitez ?
3: Écoutez, les gens souffrent de la chaleur, donc il faut beaucoup les soutenir, leur rendre des petits services à côté. Voilà.
0: Quel genre de petits services ? Des courses, des commissions, des choses comme ça ?
3: Oui, exactement. Oui, j'ai 60 ans. C'est un métier que je fais depuis des années qui me passionne toujours. C'est pour ça que j'ai choisi le domicile. Quand je peux rendre un petit service, eh bien, je m'arrête pour prendre du pain. Et puis, on a toujours ces petits services en retour, des tomates du jardin. Donc,
2: ça vaut le coup, parfois, une baguette contre une courgette.
3: Oui, exactement.
0: C'est le troc, voilà, on revient au troc. Et pour vous, Florence, pas de vacances cet été ?
3: Non, je ne prends pas de vacances. Je viens de déménager, j'ai quitté la ville de Orléans pour une petite maison à la campagne, donc c'est le plus beau bonheur que je puisse avoir.
0: Eh bien, dans cette petite maison, on va vous envoyer le pack été. C'est un sac aux couleurs de votre radio locale avec plein de surprises. Le livre de la semaine, qui est un joli roman qui se passe en Bretagne, à Saint-Malo. Les lunettes pour regarder l'éclipse du soleil, le 12 août prochain, plein de choses.
2: Vous aurez un peu l'impression d'être en vacances quand même.
0: Oui.
3: Oui, exactement aussi.
0: Passez une belle journée. Bon courage à vous pour cette journée.
3: Merci
0: de travail.
3: Merci, Johan. Merci à tous et à tous les pompiers et infirmières qui soignent ces personnes en difficulté. Voilà.
0: C'est toujours bien de le rappeler. Belle journée à vous. 5h41. Vous êtes ici dans un instant. Votre rendez-vous anti-arnaque.
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0: 5h42, chaque matin ici, vous retrouvez votre rendez-vous anti-arnaque. Aude Razeau, aujourd'hui, vous nous parlez justement d'une arnaque à la station-service qui est monnaie courante en ce moment. Et un auditeur, d'ailleurs, vous a raconté sa mésaventure.
4: Oui, il s'appelle Zaïd et il a un point commun avec beaucoup de victimes qui me contactent. Zaïd a voulu rendre service, tout simplement. Je n'aime pas voir les gens en difficulté, c'est ce qu'il m'écrit. Et ce jour-là, à la pompe à essence, une dame est en difficulté. En tout cas, c'est ce qu'elle prétend. La caisse de nuit est fermée. La femme, visiblement, n'a pas de carte bleue, donc elle demande à notre auditeur si elle peut utiliser sa carte bleue à lui pour mettre 20 euros d'essence dans sa voiture à elle en échange d'un billet de 20 euros. Zaïd accepte. Il fait son code, il se met un peu à l'écart. Je n'ai pas pensé un seul moment que cette femme puisse m'arnaquer de la sorte, me dit-il. En fait, elle a mis pour 64 euros d'essence, pas 20 euros, et elle est repartie. Zaïd s'en est rendu compte quand il a vu le montant qui était affiché sur la pompe quand il est arrivé derrière elle.
0: Aude, est-ce que cette arnaque arrive souvent ?
4: Oui, c'est même un grand classique. Et ce que j'ai dit à Zaïd, d'ailleurs, c'est de bien vérifier que le maigre billet de 20 euros que la dame lui a donné est un vrai billet, parce que souvent, dans cette arnaque, c'est un faux. Autre version, tenez, encore plus sournoise. L'escroc, pareil, vous demande de payer quelques euros de carburant en carte bleue, toujours en échange d'un billet. Mais le voleur, très malin, ne raccroche pas complètement le pistolet. Et dès que vous avez le dos tourné, vous êtes reparti, il reprend le pistolet, il fait le plein, et c'est toujours vous qui payez.
0: C'est bien entendu. À bon entendeur, puisque effectivement ce week-end sera le grand week-end de chasse et croisée, donc il y aura du monde dans les stations service. Ce matin, dans le monde merveilleux du vivant, il va être question de paupières et de faucons pèlerins. Le rapport, bah, vous le saurez, après Vanessa Paradis, les épines du cœur. Bonne fin de semaine, votre radio ici, toujours à vos côtés, 5h44.

0: C'est vendredi matin. Il est tôt, mais vous êtes déjà présent de l'autre côté du poste. Et ça, ici, on aime beaucoup. À 5h48, Benoît Prospero nous a rejoint aujourd'hui. Trois choses à savoir sur un champion du monde, toutes catégories confondues, le faucon pèlerin. Bonjour Benoît.
1: Alors j'espère que vous vous êtes un petit peu échauffé parce qu'il va falloir le suivre. Bonjour à toutes et tous, on va parler vitesse, avion et vision. Et donc première chose à savoir, le faucon pèlerin est l'oiseau le plus rapide du monde. En piqué, il peut atteindre plus de 300 km/h. Je crois que le record absolu c'est 389 km/h, mais peu importe, quoi qu'il en soit, j'ai envie de dire attention radar.
0: Et de rajouter que c'est très utile quand on se nourrit essentiellement d'oiseaux.
1: Eh ben exactement, et ce n'est pas tout. À ce sujet, le faucon pèlerin, lui, voit le monde d'une manière assez vertigineuse. Il est capable de repérer une proie à plus de 3 km. Oui, 3 km. Autant dire qu'il anticipe absolument tout, très loin et à l'avance. Et à ce sujet, il y a un autre détail moins connu, mais tout aussi impressionnant. Deuxième chose à savoir, nom d'un scarabée en robe de chambre, le faucon pèlerin possède une troisième paupière. En fait, c'est une sorte de protection intégrée. Au moment du plongeon, quand il fond à grande vitesse sur sa cible, cette paupière vient recouvrir l'œil pour le protéger, ce qui lui permet à la fois de maintenir une bonne vision, mais aussi de répartir les larmes et d'évacuer les petits débris. Un système parfaitement adapté à un prédateur lancé à pleine vitesse.
0: Ce qui fait de lui un véritable avion.
1: Alors, je dirais plutôt que c'est l'avion qui est un véritable faucon pèlerin. Troisième chose à savoir, au début de l'aviation en réaction, les ingénieurs ont rencontré un problème inattendu. À grande vitesse, les moteurs fonctionnaient mal. En fait, l'air n'entrait plus correctement et au lieu de s'engouffrer dans l'entrée du moteur, il formait une sorte de mur invisible qui se déviait autour, ce qui étouffait le moteur purement et simplement. Et pour résoudre ce problème, ils ont fait comment ? Eh bien, ils se sont tournés vers le vivant et ils se sont posé la question suivante, comment ? Le faucon pèlerin, en plein vol rapide, continue à respirer. Et ils ont trouvé la réponse dans ses narines. En fait, elles sont dotées d'une petite structure conique qui canalise et régule le flux d'air. Et les ingénieurs s'en sont inspirés pour modifier l'entrée des réacteurs et depuis, l'air pénètre correctement, même à très haute vitesse. Un bel exemple de biomimétisme qui nous fait dire que le monde vivant est merveilleux. Et merci Charles Thévenin, chef de projet ornithologique.
0: Et on fait un petit clin d'œil à celui dont il y a une troisième paupière ce matin, le faucon pèlerin. À lundi, Benoît Prospero.
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0: 5h49, à la une de la presse ce matin, on parle science.
3: Le cannabis médical thérapeutique est-il efficace ? Notre invité ce matin est journaliste au magazine Epsilon, qui consacre un grand dossier à cette question.
0: Bonjour Loan Velten.
4: Bonjour.
0: Dans quel contexte doit-on parler de cannabis médical ?
4: Alors en France, pour le cannabis médical, on parle vraiment d'exception. Ça va être un médicament qui va être en théorie prescrit uniquement en dernière intention, c'est-à-dire pour des patients chez qui les autres médicaments n'ont pas fonctionné. La spasticité douloureuse, donc des raideurs qui sont liées notamment à la sclérose en plaques, pour certaines épilepsies pour lesquelles les médicaments ne fonctionnent plus, ou alors pour certains patients qui souffrent de cancer et qui ont encore des symptômes qu'on n'arrive pas à traiter.
0: Dans ce dossier que consacre Epsilon au cannabis médical, on peut lire que les Français sont favorables à 90% à ce cannabis thérapeutique, mais concrètement, après expérimentation, qu'est-ce que disent les scientifiques sur son efficacité réelle et avérée ?
4: Les études sont très mitigées. On a des résultats qui peuvent être très positifs, surtout dans les études qu'on dit observationnelles, qui sont basées sur le ressenti des patients. Donc là, le ressenti est souvent très positif. Les patients sont contents, ils trouvent un apaisement justement de la douleur, de leur anxiété. Mais par contre, une fois qu'on confronte le cannabis à d'autres médicaments qui sont censés avoir les mêmes effets, là, il n'y a pas beaucoup de différence. Donc les résultats sont assez contradictoires. Il y a beaucoup d'études qui ne sont pas très bien faites, avec peu de patients ou alors avec une méthodologie qui n'est pas parfaite. Et donc du coup, c'est très difficile en fait de se faire une idée. C'est une science qui est encore en train de se construire.
0: Et est-ce que ça veut dire, fort de ce que vous venez de dire, qu'il y aurait peut-être un effet placebo dans ce cannabis thérapeutique ?
4: Oui, complètement. Quand on le compare au placebo, le cannabis va avoir des effets très similaires, à savoir est-ce que la molécule en tant que telle, les cannabinoïdes, ont un effet sur la santé, sur la douleur, sur l'anxiété. ça reste encore à prouver. Surtout qu'il y a, aussi des effets négatifs.
0: À toutes fins utiles, c'est toujours important. Quels sont-ils ces effets négatifs sur la santé?
4: Le cannabis, c'est 100 molécules différentes. Il y a évidemment le THC qui va donner ses effets psychotiques, donc quand on a l'impression qu'on est un peu...
0: ensuqué.
4: Et à côté de ça, il y a le CBD qui va être plus, là pour apaiser les douleurs, l'anxiété, etc. Voilà, il y a forcément un risque d'addiction. C'est des choses à prendre en compte quand on prescrit du cannabis médical et des patients.
0: Qu'en est-il justement par chez nous en France de son utilisation légale?
4: Aujourd'hui, on ne peut pas encore la prescrire. C'est justement ce que les autorités de santé sont en train de mettre en place pour une autorisation d'ici 2027. Il y a eu une expérimentation en France qui a concerné plus de 3000 patients. Donc il y a des médecins qui ont prescrit ça, des pharmaciens qui l'ont dispensé. Normalement, d'ici 2027, on devrait avoir une autorisation globale et uniquement pour les patients dans les 5 indications que j'ai citées au début.
0: L'efficacité du cannabis médical, c'est une enquête à retrouver ce mois-ci dans le magazine scientifique Epsilon. Merci Louane d'avoir été des nôtres ce matin.
4: Merci à vous.
0: Vous écoutez ici, bon esprit, bonne humeur et bonne musique, évidemment, avant de retrouver la dernière tendance de la semaine avec Muriel Jordan. Parti en week-end, voici Michel Polnareff, Tam Tam. Merci d'avoir choisi ici, 5h52.

0: Vous écoutez ici, avant de retrouver le journal de 6h et toute l'équipe d'ici matin, c'est Tendance, votre rendez-vous quotidien avec Muriel Jourdan pour tout comprendre des phénomènes de société qui nous entourent. Muriel, aujourd'hui, on s'intéresse à un métier qui commence à émerger en France.
1: Oui, le métier de papouilleuse. J'ai lu ça dans le journal La Dépêche. Faire des papouilles, c'est une reconversion professionnelle qui commence gentiment à monter en France. Alors évidemment, prononcer le terme papouille risque d'éveiller certains esprits mal placés qui feraient mieux de se rendormir, parce qu'ici, la papouille, c'est un nouveau soin de bien-être qui plaît. Déjà parce qu'il nous rappelle l'enfance, vous savez, les gratouilles relaxantes de maman sur la tête, les petites caresses sur les bras. À Alençon, à Montauban, en Ile-de-France, à Rouen, on voit fleurir des bars à papouilles, des salons de bien-être qui proposent des papouilles sur leur carte. Il y a une vraie demande sur les réseaux sociaux.
2: Moi, il faut savoir que je suis une dingue, mais je raffole des papouilles dans le dos. Ça me détend, mais je crois que c'est la seule chose qui peut me détendre autant.
3: Pourquoi il n'existe pas des massages en mode papouille ? Moi, je suis plus sensible aux papouilles qu'au massage. Et franchement, je serais prête à payer.
1: Côté tarif, il faut compter entre 30 et 50 euros la séance de papouille dans les salons ou à domicile.
0: Muriel, c'est donc un secteur en pleine mutation qui casse les codes du bien-être traditionnel ?
1: Oui, et qui nous prouve que les gens ont besoin de reconnexion humaine. Ces reconversions concernent en majorité des femmes qui ont bossé, par exemple dans le social ou dans le domaine de la santé, et qui trouvent du sens dans cette nouvelle pratique. En revanche, et c'est très curieux, j'ai pas encore vu de rapporteur de la commission d'enquête parlementaire sur l'audiovisuel public se reconvertir dans la papouille. Peut-être un jour, hein, qui sait. En tout cas, certains se sont lancés par envie d'offrir un moment de détente et de relaxation, comme Ikram, devenue papouilleuse en Ile-de-France, dans le Val-d'Oise, que j'ai contacté.
4: La papouille, ça, un moment où on s'autorise à ne rien faire, à recevoir, à se laisser porter. Contrairement au massage ou au spa ou autres prestations, c'est vraiment voilà, un cadre beaucoup plus familier, beaucoup plus intimiste et qui nous rappelle un peu des souvenirs d'enfance. C'est vraiment une approche très sensorielle, très différente, très enveloppante. Il y a des sensations de chaud, de froid, on joue avec des huiles chaudes, des instruments froids. On ne vient pas juste pour se faire masser. En fait, on vient vraiment chercher une expérience, se poser, lâcher prise.
1: Mais comment en arrive-t-on, Ikram, à devenir papouilleuse ?
4: Je suis moi-même une grande fan, une grande consommatrice de papouilles, de cheveux, de massages crâniens. Et je me suis rendu compte très vite qu'il y avait vraiment un vrai besoin et même une demande. Et surtout qu'il n'y avait pas vraiment de professionnel dédié à ça. J'ai décidé de faire une reconversion. Je travaillais en aéroportuaire, donc en tant qu'agent d'escale. J'ai décidé de me lancer dans quelque chose de plus adapté avec mon quotidien. Un métier plutôt qui me fait d'autant plus plaisir.
1: Bref, devenir papouilleuse, c'est tendance et c'est tant mieux. Au lieu de se prendre la tête, on peut se la faire gratter la tête.
0: À lundi, Muriel Jourdan, pour une nouvelle tendance. C'était un plaisir de passer cette semaine en votre compagnie. On vous retrouve lundi, ici, dès 5h. En attendant, toute l'équipe de votre radio locale à vos côtés pour cette dernière journée du mois de juillet. Excellent week-end.
5: Excellent week-end à vous, Johan. Merci pour les papouilles de bon matin et bonjour à tous. Bonjour le Pays Basque. Pour les lève-tôt, les travailleurs, bon vendredi. La fin de semaine n'a jamais été aussi proche et on vous envoie de l'énergie pour la journée avec l'équipe d'ici Pays Basque. Franck à la réalisation. Salut Franck.
6: Bonjour et bonne papouille.
5: Et pour faire le point sur l'actualité tout au long de l'émission, c'est Alexis Arad. Salut Alexis.
7: Bonjour à tous.
5: Après une bonne nuit de sommeil, il est justement le temps de faire le point sur les dernières actualités.
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5: On démarre ensemble effectivement le dernier jour du mois de juillet, 6h. Alexis Arad, dans l'actualité, plus de 50 personnes mobilisées pour secourir un spéléologue.
7: Il avait fait une chute dans un gouffre à la Pierre Saint-Martin mercredi soir et depuis, les équipes de secours préparent son sauvetage à Arrête. L'homme de 62 ans souffre de multiples fractures. Il est à 320 mètres de profondeur. Avec un groupe, il explorait le réseau souterrain de l'Onet-Perret et il est tombé dans un gouffre très vertical. L'opération de sauvetage n'est pas encore achevée ce matin, cela prend du temps, mais c'est une intervention relativement classique. C'est ce qu'explique Pierre-Henri Fontespice, l'host du spéléo-secours des Pyrénées-Atlantiques.
9: Cela ne présente pas de type de difficulté de celui qu'on a eu il y a quelques années où il a fallu agrandir la cavité à l'explosif tout le long. Parce qu'elle était très étroite, la civière ne serait pas passée. Là, ce n'est pas le cas. Donc c'est une évacuation, en principe, relativement simple. On va avoir deux, trois passages qu'il va falloir négocier finement, mais après le reste, ça devrait aller.
5: Ça peut prendre combien de temps ?
9: Non, je ne peux pas avancer parce qu'il y a 36 facteurs. Si on était en entraînement sans un vrai blessé, je vous dirais, dans 6 heures de temps, on est dehors. Sauf qu'il y a un blessé. Et donc, le blessé, il peut très bien demander à s'arrêter parce qu'il est fatigué. Peut-être que l'équipe médicale qui l'assiste va nous dire, bon, stop, là, on se calme. Le temps est variable et ça, je ne peux pas vous dire.
7: Et on rappelle que ce gouffre est très fréquenté par les spéléologues en été. C'est ce que nous dit le maire d'Arrête, Pierre Casabonne.
6: Cet été, on doit avoir à peu près 300 spéléos sous terre. Il faut quand même savoir que chaque année, la Pierre Saint-Martin est considérée comme la Mecque de la spéléologie. Chaque année, on découvre de nouveaux boyaux, de nouveaux kilomètres. Et alors, je vous parle, on a répertorié un peu plus de 400 kilomètres de galeries souterraines sous la Pierre Saint-Martin. C'est vous dire le gruyère que c'est. C'est d'ailleurs le plus grand plateau calcaire d'Europe. Et donc, beaucoup, beaucoup de spéléos de tous les pays d'ailleurs.
7: Les détails de cette grande opération de sauvetage sont à lire sur ici.fr. On peut penser que le pire est derrière nous. Déclaration du ministre de l'Intérieur Laurent Nunez hier soir à propos des incendies dans les Landes et en Gironde. À Biscarrosse, le feu est maîtrisé. Tous les habitants vont pouvoir rentrer chez eux. En Gironde, la situation s'améliore aussi. 140 000 personnes autorisées à réintégrer leur logement. L'autoroute A63 a pu rouvrir hier en début d'après-midi. Et la préfète de région Sophie Brocas espère que la SNCF pourra rouvrir la ligne TGV entre Bordeaux et Hendaye le plus rapidement possible.
10: Les travaux sur la ligne de chemin de fer sont en cours depuis ce matin et la SNCF espère pouvoir réouvrir la ligne vers Hendaye d'ici la fin du week-end. Ce sont des travaux assez longs, mais ça progresse bien. En attendant, des cohortes d'autobus vont être mises en place par la SNCF et la région, que je remercie, pour rejoindre Arcachon à partir de Bordeaux.
7: Et la SNCF prolonge jusqu'à mardi inclus l'annulation et l'échange de billets sans frais. Et alors que des milliers de pompiers venus de tout le pays combattent toujours le feu en Gironde, la question du financement des services départementaux d'incendie et de secours est de nouveau sur le tapis. L'Assemblée des départements de France s'inquiète. Les départements qui financent à hauteur de 60% les SDIS, les fonds manquent, ils demandent un soutien de l'État. Le président Modem des Pyrénées-Atlantiques, Jean-Jacques Lasserre, est notre invité à 7h45. Chez nous, le financement du SDIS représente 30 millions d'euros chaque année. C'est bien le corps de Joël Pouille qui a été repêché la semaine dernière dans l'Adour à Urte. Le parquet de Bayonne le confirme, des analyses ont été menées sur la dépouille. La sexagénaire disparue en 2017 a été retrouvée par une équipe de plongeurs américains spécialisés dans les cold cases. Ils ont remonté un autre véhicule avec à son bord un autre corps. La justice attend toujours une identification formelle, mais il devrait s'agir de David Stévenin, disparu lui depuis 2018. Les détails sur l'application ici.
5: Les restaurateurs de la Côte Basque, tout à fait satisfait du début de saison.
7: Alors que le mois de juillet touche à sa fin, on fait un premier point ce matin. Il a beaucoup été question depuis le début de l'année de l'augmentation des prix du carburant, d'une baisse générale du pouvoir d'achat et les épisodes de canicule en plus ont un peu découragé les vacanciers. Résultat, les restaurants ont du mal à faire le plein. Géraldine est responsable au Bilagoon sur la plage des Sables d'Or à Anglette. Elle tire un bilan mitigé de ce mois de juillet.
11: Le bilan du mois de juillet, on a une bonne météo. Après, on a eu des grosses chaleurs qui nous ont enlevé un peu de fréquentation. Mais sinon, c'est un peu calme l'après-midi. Nous, on est toujours ouvert en continu. On a des pics les midis et les soirs, mais il y a une baisse de fréquentation sur les après-midi. On le sent.
7: Et ce ne sont pas les clients qui vont dire le contraire cet été. On garde un œil sur son porte-monnaie. Témoignage sur la plage d'Anglette.
12: On essaye de faire attention quand même, hein, parce que c'est assez cher les restos. Avant, on prenait chacun un dessert, mais moi, je trouve ça a augmenté quand même. On a pris café gourmand et on a partagé. Enfin, elle m'a accompagné.
13: Je gagne pas beaucoup dans mon boulot, donc je fais un peu plus attention, mais j'y vais un peu moins que les autres années, ouais. Parce que les loyers ont augmenté, les salaires pas forcément, donc... L'équilibre est un peu compliqué.
14: Depuis 6 mois à la retraite, oui, je gagne beaucoup moins que quand je travaillais. Donc, on fait attention. Je choisis le restaurant, on fait pas d'excès. Je vais moins souvent. Je préfère y aller une fois par semaine, par exemple, minimum, mais c'est plus possible.
7: Et déjà l'an dernier, le marché de la restauration avait connu sa plus faible progression depuis la crise du Covid. Après Sarre, le préfet des Pyrénées-Atlantiques annule aussi la délibération du conseil municipal de Bayonne qui reconnaît la langue basque. Avant de partir, Jean-Marie Girier déclare ses reconnaissances comme contraires à la Constitution, à l'article 2 pour être précis. Les défenseurs de l'Euskara sont vent debout. Il faut remarquer que cette même délibération avait été adoptée par l'agglomération Pays Basque en 2018, là sans difficulté.
5: L'effort de Gary s'améliore le bien-être des bêtes exposées.
7: L'an L'an dernier, l'association Futur avait porté plainte pour maltraitance sur les chevaux de la foire. Une plainte classée sans suite, mais qui a tout de même incité les organisateurs de ce rendez-vous séculaire à revoir les conditions d'accueil des bêtes. Dès ce matin, ce sont plus de 500 chevaux et autres équidés qui vont être exposés et mis à la vente. Et cette année, une charte de bien-être a été signée par les éleveurs. Noël Chaud-Bigarat du comité organisateur.
15: Non pas qu'on faisait mal les choses, mais on a voulu cette fois-ci faire savoir ce qu'on faisait. Et en effet, on a prévu de rendre aux animaux, donc pour le bien-être animal, la possibilité d'abreuver dans chaque corral des récipients remplis d'eau sont installés, la paille également. Donc on a prévu tout cela, en même temps qu'on a prévu de joindre les services départementaux de la protection des populations, de venir vérifier, et nous savons qu'ils viendront pour voir comment on les installer. Donc tout cela est prévu, en même temps que sera présent un ou une vétérinaire pour bien assister à l'installation des animaux sur la place, de telle sorte que chaque cheval, avec son propriétaire, sera muni des documents faisant preuve qu'ils sont tout à fait en règle avec la réglementation.
7: La foire de Garis qui évolue, hein, donc cette année, c'est elle qui existe depuis le Moyen-Âge. C'est aux portes de Saint-Palais. L'entrée est gratuite aujourd'hui et demain. Le parking est en plein champ. Lui, il coûte 3 euros. La météo, Juliette, est-ce qu'il fera beau pour la foire de Garis?
5: Alors, je ne sais pas si vous avez senti ce matin quelques petites gouttes déjà au réveil.
7: Étonnamment.
5: Petites gouttes. Apparemment, on pourrait avoir des averses jusqu'à la mi-journée, mais des éclaircies aussi sont possibles. Voilà, on est sur ce genre de météo-là. Et normalement, cet après-midi, le soleil est de retour avec un grand soleil annoncé par Météo France. Et puis pour les températures, écoutez, alors, ce matin, il fait déjà entre 18 et 21 degrés, là, à 6 heures. Et ça ne doit pas trop monter par rapport au dernier jour. Normalement, au meilleur de la journée, c'est 23 degrés. Annoncé à Espelette, Saint-Jean-Pied-de-Port, également 23 degrés, 24 à Bayonne, Andaille, Mauléon, 25 à Saint-Palais, 26 pour les maximales à Bidache. On devrait respirer un petit peu plus donc pour ce vendredi. Et demain, Météo France annonce un ciel nuageux le matin, puis un grand soleil de nouveau l'après-midi avec des températures entre 25 et 28 degrés. Il est 6h08.
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5: Dernier jour avant le week-end et c'est Daniel Balavoine qui nous réveille ce matin, histoire de réviser nos classiques.

0: Seulement 6h11 et déjà un classique de révisé avec Daniel Balavoine.
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0: Toutes les vérités sont-elles bonnes à dire? Par exemple, Alexis, si ce matin je vous dis que vos cernes ont l'air d'avoir traversé plusieurs fuseaux horaires, est-ce que vous vous dites que j'aurais mieux fait de me taire?
2: Ouais, parce que je pense que j'aurais pu le deviner moi-même.
0: Et je l'entends. Donc pour ou contre, dire la vérité. Et même à ses amis, ça va faire partie des débats qu'on a vus cette saison. On va le revivre ensemble d'ici quelques minutes, mais ce sera après avoir pris un moment pour l'éphéméride de ce 31 juillet. Alors ce vendredi, c'est la Saint-Ignace. Saint-Ignace, c'était un prêtre issu d'une famille de chevaliers basques. Donc on souhaite plus précisément une bonne fête aux Ignaquis ce matin. Deux histoires à vous raconter aujourd'hui, puisque le 31 juillet, c'est marqué par deux disparitions marquantes. La première, c'est celle de Jean Jaurès, fervent pacifiste militant contre la montée des tensions en Europe. Il a été assassiné quelques jours avant la Première Guerre mondiale, 31 juillet 1914. Et la seconde, c'est la disparition de l'aviateur et écrivain, auteur du Petit Prince, Antoine de Saint-Exupéry, le 31 juillet 1944, qui est resté un mystère pendant un demi-siècle avant que l'on découvre que son avion avait été abattu par l'aviateur allemand Horst Ripper. Et pour l'anecdote, Horst Ripper, il a redouté toute sa vie d'avoir justement été l'assassin de l'auteur du Petit Prince, qui avait été le héros de sa jeunesse et qui avait même déclenché sa vocation d'aviateur, de métier d'aviateur. Une énigme qui a été résolue seulement en 2008. Et le 31 juillet marque aussi la naissance d'un grand nom du cinéma, connu bien sûr pour son talent, mais reconnaissable aussi, seulement en quelques secondes normalement, pour ses mimiques très expressives. Vous l'avez, Alexis ?
2: Oui, je crois que c'est
0: Louis de Funès. Louis de Funès, né donc le 31 juillet 1914, il y a 112 ans aujourd'hui. Et oui, reconnaissable, on peut le dire, il partage son anniversaire avec un poète.
3: Je vous parle d'un temps que les moins de 20 ans ne peuvent pas connaître. Saint-Denis, en ce temps-là, était mon seul décor et mon terrain de fête. Une terrasse de café, deux, trois poteaux qui passent et le plan s'éternise.
0: Et le Fabien, ça se mélange bien. Merci Franck. Quelle harmonie.
3: Que j'ai connu un temps comme une belle escale.
0: Fabien Marceau, dit grand corps malade, slameur, poète, et il fête aujourd'hui 49 ans.
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0: Toutes les vérités sont-elles bonnes à dire à nos amis, notamment? Eh bien, on s'est posé cette question cette saison dans l'émission Bienvenue chez vous entre 9h et 10h. Et Julie Curé Petit, psychologue à Bayonne, avait commencé cette émission par redéfinir ce qu'on appelle un ami.
7: Un ami, c'est quelqu'un qui connaît notre histoire. C'est quelqu'un avec qui on partage davantage de l'intimité. Donc c'est quelqu'un qui nous connaît profondément. Et du coup, effectivement, on va pouvoir peut-être plus être soutenu par cette personne dans les moments difficiles de notre vie, par exemple.
8: Est-ce que dans l'amitié, il y a de l'amour, une autre façon d'aimer différemment?
7: Alors ça finalement, on pourrait définir l'amitié comme un sentiment affectif partagé entre des personnes, mais qui ne repose pas sur un lien familial ou sur un lien d'attirance sexuelle. C'est vraiment un sentiment, donc effectivement, c'est une forme d'amour.
8: C'est le cœur qui ment, en quelque sorte, quand même.
7: Effectivement, c'est le cœur. C'est comme une famille de cœur. C'est une famille que l'on a choisie, quelque part. C'est une famille de cœur.
8: Il est rassuré d'entendre que sous sa chemise ignoble ce matin, il y a quand même un petit cœur qui bat chez Lucas.
9: De toute façon, moi je ne suis pas ami, donc je vois pourquoi tu me dis des choses comme ça, parce qu'on n'est pas amis.
8: Quand on regarde l'étude, il y a une étude IFOP qui est sortie en 2025, Julie. Oui. Un Français sur deux affirme n'avoir pas plus de 3 vrais amis. Au total, il faut avoir combien d'amis? Combien de bons amis sur qui on peut compter?
7: Bon, bah finalement, effectivement, on dit que les amis, les vrais amis se comptent sur les doigts d'une main.
8: Ouais.
7: Si n'a pas d'amis, c'est quand même compliqué. Pourquoi ? Parce que l'être humain est par essence un être relationnel. Et les amis ont un rôle très très important pour nous parce qu'ils nous aident vraiment à traverser les périodes compliquées de la vie. Ils nous donnent aussi un sentiment d'appartenance. Mais les vrais amis, effectivement, se comptent sur les doigts d'une main parce que déjà on évolue avec le temps. Donc il faut aussi que les amis puissent s'adapter à notre évolution.
0: Et on a redéfini les bases de l'amitié, mais pour savoir si toutes les vérités sont bonnes à dire, rendez-vous sur l'application ici, rubrique Bienvenue chez vous.

0: le réveil, If You Leave Me Now, Chicago. Et il est temps de faire la météo de l'océan. C'était avec Bichente du sémaphore de Socoa. Bonjour Bichente.
1: Bonjour Juliette.
0: Bon, la forme Bichente ?
1: Toujours.
0: Toujours, ouais, on le sent dans la voix. Racontez-nous un petit peu, est-ce que vous avez eu des petites gouttes, une petite bourrine, vous, à Socoa, ce matin ?
1: Il a plu, on va dire, de 2h du matin jusqu'à 5h.
0: Oui, on sent que l'atmosphère est très humide.
1: Oui, mais c'est pas plus mal, hein, ça va arroser un peu tout.
0: Ouais. Autrement, bon bah évidemment, plus les jours passent, plus le lever de soleil se décale, donc toujours pas de lever de soleil au sémaphore maintenant.
1: Non, en plus, il va être bien caché ce matin parce que c'est complètement couvert. C'est assez bas, c'est plus bas que le milieu de la rune, donc on va dire 400 mètres.
0: Ouais. Oui, non, couvert ce matin. Et par contre, des températures plutôt élevées, hein, à 6h20.
1: Alors, 20,5 dans l'air, 24,3 dans l'eau, avec une houle de 60 cm, donc bon, ben, sortez les paddles. Une marée haute à 6h26, donc dans 5 minutes, avec un coefficient de 80. Basse en début d'après-midi à 12h28. Et haute ce soir, 18h39, un coefficient de 82. On a un vent quasiment sud de 8 km/h. Et une visibilité assez faible, on va dire 6-8 km.
0: Merci beaucoup Bichente, on se reconfirme tout ça à partir de 9h dans un nouveau point. Belle journée, à tout à l'heure.
1: Au revoir.
0: Et c'est parti pour une nouvelle rencontre dans Les gens d'ici avec Valérie Delos. Sachez que si un jour vous croisez sa route, à tout moment, elle peut vous tendre son micro. C'est ce qui est arrivé à Emma qu'elle a croisée dans une friperie à Bayonne.
2: Bonjour, je m'appelle Emma, j'ai 30 ans et je suis de Bayonne. Emma, bonjour, on est dans un endroit extrêmement joli, plein de vêtements, plein de petits objets, des petites théières d'antan, des poutres apparentes. Au plafond, là, on a aussi des fleurs séchées avec des petits paniers en rotin accrochés. C'est une friperie.
3: Exactement.
2: Alors moi, je suis venue vous rencontrer parce que j'ai aimé votre parcours, notamment par rapport à la mode. La mode, c'est quand même un grand sujet quand on s'intéresse au thème de l'écologie. Et vous avez au tout début été une victime fashion comme tous nos ados.
3: Oui, tout à fait. J'ai ma période.
2: Donc ça veut dire quoi ? Ça veut dire qu'on achète constamment à moindre occasion.
3: Exactement. On en a plein les placards, mais on n'a rien à se mettre. On achète tous les jours pour n'importe quel événement et on se fait du bien en achetant alors que c'est pas la solution.
2: Est-ce qu'il y a eu quelque chose qui a été un déclic pour vous ?
3: Je pense que ça a été un trop-plein et également la visualisation d'un film qui s'appelle The True Cost, où je me suis dit là stop, je veux plus contribuer à ça, on peut pas dire qu'on sait pas aujourd'hui, donc j'arrête.
2: Vous aviez quel âge à peu près ?
3: 25 ans.
2: En plus vous faisiez des études dans la mode ?
3: Oui. Et je travaillais dans la grande distribution textile.
2: Parce que quand vous faites des études, on vous en parle, du seconde main, du côté polluant de la mode, ou c'est pas tellement un sujet ?
3: Pas du tout. En fait, on parle rendement, production, prix d'achat, toujours au plus bas, mais pas vraiment de ce côté écologie.
2: Alors quand on prend cette conscience-là, c'est bien, mais après, il faut agir. Par quoi vous avez commencé ?
3: Alors déjà, on le met en place, je pense, personnellement. Moi, j'ai essayé d'aller vers du 100% seconde main pour voir de quoi j'étais capable, qu'est-ce qui était possible de faire. Et en fait, c'est faisable. Donc derrière, j'ai voulu montrer à tout le monde autour de moi et convaincre qu'il y avait des solutions et qu'il fallait s'en servir.
2: Et ça, c'est compliqué encore aujourd'hui ou pas ?
3: C'est des choix. C'est sûr qu'il faut être un peu plus patient. C'est sûr que la mode, ça nous pousse à toujours avoir au plus vite.

0: On voit des couleurs de partout.
1: Tout à fait. L'idée, c'est de mixer les deux.
0: Voilà.
1: De montrer qu'on peut trouver de jolis basiques et aussi des petites pépites un petit peu vintage. Et surtout, ce que j'apporte ici, c'est du conseil.
0: Quel est votre meilleur souvenir dans cette fripe ici?
1: Ça arrive à peu près une ou deux fois dans l'été. C'est des personnes qui arrivent un peu en panique parce qu'elles ont un mariage le lendemain, qu'elles ont laissé filer le temps et qu'elles repartent d'ici avec le sourire, avec la tenue de la chaussure, au sac, aux bijoux. Et ça me fait vraiment trop plaisir.
0: Merci beaucoup, Emma.
1: Merci à vous.

0: C'était Céline.
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1: Le retour des évacués en Gironde, il en est question ce matin dans le 6h30, présenté par Valentine Letesse.
2: Retour à la maison pour les deux tiers des évacués de Gironde, à savoir 144 000 habitants sur les 224 000 forcés de fuir. L'accalmie sur le front de ce méga-feu se confirme. Les flammes contenues dans leur périmètre confirment la préfecture ce matin. Mais à ce stade, deux points sont encore actifs et la presqu'île du Cap-Ferret est toujours inaccessible. Feu maîtrisé. En revanche, dans les Landes, près de Biscarros, où tous les quartiers de la ville sont rouverts à la circulation, c'est également le cas de l'autoroute A63 jusqu'à Bayonne. À la veille de ce chassé-croisé entre juilletistes et aoussiens, c'est noir partout demain en France, dans le sens des départs et dès aujourd'hui dans le sud-ouest. Bison Futé conseille, dans la mesure du possible, de décaler son voyage. Sur les rails, les départs en direction de la Normandie sont compromis. Une grève surprise dans la région entraîne la suppression de trains jusqu'à la fin du week-end sur les lignes entre Paris, Le Havre, Rouen, Deauville ou encore Cherbourg, précise la SNCF. Un accord historique annoncé à Gaza par le président des États-Unis. Selon Donald Trump, en échange des armes détenues par le Hamas, Israël consent au retrait de ses troupes dans l'enclave palestinienne. Si le mouvement islamiste confirme, Israël n'a pas encore commenté. 2 ans après les Jeux de Paris, Léon Marchand retrouve le bassin où il a tout gagné. Les championnats d'Europe de natation commencent aujourd'hui à Saint-Denis, au Centre Aquatique Olympique. Première tenue de la compétition en France depuis près de 40 ans.
1: 6h31, le reportage en basque, Alexis Arad avec le retour de la foire de Garif.
3: Aujourd'hui et demain, ça fait des centaines d'années que ça dure. Les premières bêtes en provenance du Portugal ou encore de Châteauroux sont arrivées hier. Une foire qui n'a pas uniquement une fonction économique. C'est ce que nous explique Noël Chaud-Bigarat, ancien maire et membre du comité organisateur. Il est au micro d'Iban Etche Sahareta.
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3: La foire commence ce matin, le parking est à 3 euros, l'entrée est gratuite, une foire à nouveau avec les équidés et un effort des organisateurs pour améliorer le bien-être animal. L'an dernier, l'association Futur avait déposé plainte pour maltraitance, le dossier avait été classé sans suite. Dans le journal de 7 heures, après une semaine d'analyse, la gendarmerie confirme que c'est bel et bien le corps de Joël Pouille qui a été remonté de l'Adour avec sa voiture la semaine dernière. Elle avait disparu depuis 2017. Il n'y a en revanche pas encore d'identification formelle du corps de David. David Stévenin. Et comment gérer les douches de plage en temps de restriction d'eau? L'arrêté préfectoral interdit leur utilisation, alors certaines communes se tournent vers les rince-pieds. Explication dans un peu moins d'une demi-heure. Est-ce que c'est une météo à aller utiliser le rince-pied à la plage d'Anglette?
1: À voir, ça dépend du moment de la journée, on va dire. Genre là, tout de suite, maintenant, c'est humide, quelques gouttes possibles jusqu'à la mi-journée, voire des bonnes averses même. Mais cet après-midi, on annonce un grand soleil, selon Météo France. Bon, faut quand même se méfier parce qu'hier aussi, rappelons-nous Alexis, on a annoncé grand soleil, grand soleil, grand soleil. C'est vrai que c'était bien couvert jusqu'à la fin de la journée. Donc voilà, on verra entre nuages et éclaircies pour cette journée. Mais normalement, ce sera sec dans l'après-midi avec des températures plus respirables. Au meilleur de la journée, 23 degrés à Espelette et Saint-Jean-Pied-de-Port, 24 à Bayonne, Mauléon, Andaille, 25 à Saint-Palais et 26, ce seront les maximales autour de Bidache. 6h35.
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1: On vous souhaite un bon réveil sur votre radio ici Pays Basque et je vous laisse émerger encore un peu doucement grâce à Étienne Dao et le titre Le Grand Sommeil.

0: Sommeil a signé Étienne Daou.
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0: Des secrets révélés sur une chanson de notre patrimoine musical basque, c'est ce qui vous attend dans quelques minutes avec Gorka Robès. Il s'intéresse à l'histoire d'un groupe mythique du Pays Basque ce matin dans Une chanson, une histoire. Mais d'abord, à 6h40 tout pile, on se réveille avec des leftos de la région comme chaque matin. Aujourd'hui, direction Anglette avec Eddy de la boulangerie T'aimes le pain. Bonjour Eddy.
3: Bonjour.
0: Bien réveillé ce matin, ça va ?
3: Oui, ça va.
0: Ça va ? C'était quoi votre programme depuis votre arrivée à la boulangerie ?
3: Préparation des baguettes, façonnage, cuisson des pains spéciaux, la viennoiserie. Charger le magasin pour qu'à l'ouverture, on ait le maximum de choix pour les clients.
0: Vous ouvrez à quelle heure ?
3: À 7h.
0: À 7h, donc dans 20 minutes à peu près. Ok, très bien. Comment se passe la météo à Anglet, Eddy ?
3: J'avais un peu de crachin, moi, cette nuit.
0: Oui.
3: Et ça fait du bien, d'ailleurs. Et après, je pense que la journée, normalement, est prévue bonne, parce que c'est quand même dégagé, ça a l'air.
0: Oui, normalement, ça devrait se dégager cet après-midi, en tout cas.
3: C'est ça.
0: Et pas, normalement, il fait pas trop, trop chaud.
3: Non, ça va, ça fait du bien. Et puis, voilà, la pluie, on en a besoin, là.
0: Ouais. Justement, je vais vous demander, ces derniers jours à la boulangerie, comment est un peu l'ambiance ? J'imagine que la météo est un peu dans toutes les conversations.
3: Oui, ça commence à peser un peu pour tout le monde. Les chaleurs, même si là, il fait quand même moins chaud, mais je sais que ça repart de plus belle un petit peu pour le week-end. Et puis voilà, après vraiment le côté pluie, avec tout ce qui se passe sur les incendies, malheureusement, ouais. On n'est pas affecté ici, mais nos voisins tout proches, je pense que c'est pas évident pour tout le monde.
0: J'ai Franck à la réalisation qui me glisse dans l'oreille que l'humidité, ça peut compliquer un peu la cuisson du pain.
3: Oui, on va avoir le pain qui ramollit un petit peu plus. Donc à nous, après, de sécher un peu plus le pain pour essayer de contrer au maximum ce phénomène-là. Mais oui, ça, autant les fortes chaleurs, même si c'est sec, en fait, quand il fait très chaud, ça ramollit aussi. Et le côté humidité, pareil. Nous, ça, après, on adapte à la cuisson, nous, pour essayer de pallier ça au maximum.
0: Dernier petit mot avant de se quitter. Est-ce que vous avez le temps de préparer avec tout le monde qu'il doit y avoir maintenant avec les vacances pour le concours national de la meilleure chocolatine?
3: Pas encore, là je vous avoue, j'ai mis ça un petit peu en stand-by et je vais me remettre un petit peu dessus en septembre quand ça va un petit peu se calmer. Mais oui, il va falloir que je me repenche dessus pour peaufiner encore les derniers petits réglages pour aller chercher encore le petit détail qui pourra faire la différence pour aller essayer d'aller chercher un podium et d'inscrire la chocolatine sur le top 3.
0: Si vous cherchez des cobayes, Eddy ?
3: Après oui, il y a toujours possibilité, il y aura de quoi goûter, donc c'est avec grand plaisir.
0: Bon, je rappelle que c'est un clin d'œil parce que vous avez remporté en mars dernier le concours régional de la zone sud. Prochaine étape, donc l'épreuve nationale.
3: Ouais.
0: En automne, vous avez une date ou pas ?
3: Le 29 octobre.
0: Le 29 octobre, vous nous tiendrez au courant.
3: On a du chocolat à Paris.
0: Super, Eddy, je vous dis à bientôt et
3: merci,
0: puis profitez bien quand même, à bientôt.
3: Merci, au revoir.
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0: À bientôt 6h44, c'est parti pour débusquer les secrets et anecdotes d'une chanson basque avec Gorka Robès dans Une chanson, une histoire. Egunon.
5: Egunon, bonjour aujourd'hui. Aujourd'hui, on va parler d'un groupe mythique du Pays Basque. Ce groupe s'appelle Choustraya. Mais à l'intérieur de Choustraya, je voudrais vous parler d'un artiste qui est à la création de ce groupe-là, qui s'appelle Jean-Marc Beretsch. Jean-Marc Beretsch, c'est le fils de Louis Beretsch, le grand accordéoniste bien connu à l'intérieur du Pays Basque. Et donc Jean-Marc est fils d'accordéoniste, il a commencé par jouer l'accordéon. Et oui, obligé, monsieur la reine Duche, de 8 à 11 ans, il va passer par là. D'ailleurs, il y avait une anecdote très rigolote que racontait Louis, c'est qu'une fois, il fait un concert à Itsasu, le père avec le fils, qui était devenu un batteur de renom au Pays Basque, et le curé lui dit, mais monsieur Beretsch, c'est étonnant, un grand accordéoniste comme vous et votre fils, il joue de la batterie. sorcellerie. Ce à quoi Louis avait répondu, oui, et votre père à vous, il était curé. Bon, bref, c'était pas, c'est l'histoire pour vous raconter l'esprit d'humour et d'amitié que pouvait avoir Louis Béretch, comme son fils Jean-Marc. Jean-Marc va démarrer à jouer à 13 ans et demi avec son père. Il a fait un peu de trombone aussi au conservatoire, mais c'est la batterie qui va vraiment prendre les choses en main. Évidemment, il veut monter son groupe parce qu'il va jouer tous les week-ends avec son père. Son père lui disait, tu vas jouer avec moi, ça remplira le plein de la mobilette. Comme ça, tu dépenseras pas d'argent pour rien, il disait. Tu vas faire le métier. Et donc, il joue dans tous les bals à l'intérieur du Pays Basque. C'est une école. C'est une école pour les mariages. Tous les samedis, il joue avec son papa. Et puis, au bout d'un moment, ben, il commence à vouloir prendre son indépendance. Et du coup, il décide de monter un groupe qui va s'appeler Gastéoc. Le nom de ce groupe, Gastéoc, vient d'une chanson qu'interprétait Benito Lertxundi, Goule Bide Galduak, qui commence comme ça, Go Gastéoc, Gabilsa. Et lui, il a pris ce mot de Gastéoc pour former ce groupe qui va devenir la coqueluche à l'intérieur du Pays Basque. Imaginez-vous, la première année, il fait 120 dates, c'est entre 140 et 150 dates par an où ces orchestres vont jouer dans tous les coins. Et puis, ce qui doit arriver, arrive. C'est-à-dire qu'à un moment, il y a la fatigue qui entre en jeu, il y a une nostalgie aussi parce qu'il veut faire une musique un peu différente. Et là, il décide d'arrêter le 27 décembre Gastéoc et le 31 décembre, premier concert de Choustraya. Bon, les vacances ne sont pas très longues pour Jean-Marc. Ça allait plutôt vite. Il monte 5-6 Fandango, Cache-Caron de Marcha, il se retrouve avec Michou Michelena, Philippe Garat, Benyad Zouzaïa, François Malmy, et c'est parti pour l'aventure extraordinaire de Choustraya. Première année, 60 dates, les gens qui lui font confiance, qu'il connaît bien. Bon, la deuxième année, vous imaginez, on est à 130, 140 dates, ça joue dans tous les coins, tous les jeunes, c'est même au-delà du Pays Basque, c'est dans tout le Sud-Ouest qu'ils vont pouvoir jouer. Ils vont étudier et jouer dans le milieu étudiant à Bordeaux, à Toulouse. Ils vont même participer au Printemps de Bourges, ce qui était un peu une grande consécration pour les groupes d'ici, parce que peu de groupes avaient réussi à sortir. Eh bien, on va écouter la chanson qui les a rendus fameux, la chanson qui s'appelle Mustapha. Alors, Mustapha, ben, vous pouvez chercher le sens des paroles. En fait, c'est Jean-Marc qui avait un ordinateur Atari à la maison et qui cherchait des choses et qui a écrit absolument n'importe quoi sur ses paroles. La chanson Mustapha qui est devenue un tube et ça vous met de bonne humeur pour toute la journée. Adieu.
6: Au revoir, Mustapha.

0: Mustapha de Jouchtreïa, la chanson décryptée par Gorka Robles. Dans quelques minutes, Stéphane va nous raconter un de ses petits plaisirs de l'été avec Lauriane Rodriguez et notamment comment il arrive à ralentir le rythme chaque été à Hendaye. Ce sera juste après les 3+, ces infos pratiques utiles qu'on vous partage tous les matins sur votre radio ici Pays Basque. L'information importante de ce vendredi, c'est la réouverture de l'A63 depuis hier après-midi qui devrait faciliter quand même certains de vos trajets. En revanche, au minimum jusqu'à dimanche, le trafic ferroviaire reste fortement perturbé, donc aucun train ne circule au départ de Bordeaux vers le Pays Basque et inversement. Alors pour pallier ces suppressions, la SNCF renforce certaines liaisons comme l'axe Toulouse-Bayonne, les TER entre Tarbes et Hendaye-Bayonne. Ça reste quand même très compliqué hein, si vous avez besoin d'aller dans la région. Alors compte tenu de la situation, sachez que les reports et annulations de billets sans frais sont prolongés jusqu'au mardi 4 août inclus. Le deuxième plus, ce sont les messages que vous nous laissez sur notre WhatsApp au 05 59 59 17 17.
1: Bonjour à tous. Le vendredi 31 juillet à 21h, à l'église de Cambon-les-Bains, un concert de chant sera donné par le chœur mixte La Pourtarac du Staritz. La direction de chœur est assurée par Sayonara Chim. Le répertoire des œuvres présentées met en valeur la variété des chants basques, traditionnels et contemporains. Et en même temps, des chants du monde. Nous serons heureux de vous y accueillir pour partager ce moment de joie et d'émotion. Vendredi 31 juillet à 21h, église de Cambon-les-Bains. Venez nombreux.
0: Et le troisième plus, c'est la sortie dont on vous a parlé il y a quelques minutes. C'est le retour de la foire de Garis à 5 minutes de Saint-Palais jusqu'à demain. Chevaux, potiocs, mules, mais aussi bovins sont présentés à la vente dans une ambiance animée de spectacles et animations. À partir de 17h aujourd'hui, c'est concours de chiens de berger, 19h, apéritif dansant et mouchiko, suivi du traditionnel repas aux anguilles. On rappelle juste que l'accès au champ de foire est gratuit, mais une participation de 3€ vous est demandé pour stationner votre véhicule. Donc n'hésitez pas, c'est jusqu'à demain. La foire de Garis, place à la playlist ici Pays Basque en ce vendredi.

0: Light Orchestra. Et si on ralentissait le rythme, mais vraiment, pour de vrai, puisque c'est l'été, bah c'est l'un de vos petits plaisirs qui a été récolté par Lauriane Rodriguez ce matin.
1: Bah les habitudes, c'est on fait souvent les fêtes du coin. On va manger dans des bons restos, on va dans les ventas, on va des bonnes pièces de viande par exemple, on va dans les cidreries. Bonjour, je m'appelle Stéphane, j'ai 56 ans, j'habite actuellement à Bordeaux. Mon plaisir de l'été, bah, je viens très régulièrement, bah, c'est justement de me promener entre plutôt le BAB où habite ma famille et puis du côté d'Andaï et du côté la frontière espagnole où habitent plutôt mes amis, de profiter un peu de ces deux façons de vivre le Pays Basque, par exemple du côté Andaillé où je suis assez régulièrement, il y a les tapas qui sont quand même une institution. On est moins à cheval sur l'heure, on est à un rythme en tout cas, on va dire moins, même si ça va aussi, hein, mais en tout cas un rythme plus tranquille.
2: Plus à l'espagnol.
1: Alors complètement à l'espagnol, j'ai presque envie de dire, mais d'ailleurs souvent les Andaillés, en partie sont quand même issus de l'immigration espagnole. Hein. La gastronomie également.
2: Et ça vous va bien.
1: Et moi ça me va très très bien. Les habitudes, on fait souvent les fêtes du coin. On va manger dans des bons restos, on va dans les ventas, on va des bonnes pièces de viande par exemple, on va dans les cidreries.
2: Je vous sens très épicurien.
1: Assez, ouais. J'aime profiter, oui. Et puis en vieillissant, effectivement, on prend le temps d'apprécier ça. Et voilà. Donc oui, bien sûr. Ouais. Alors aux auditeurs de la radio IC Pays Basque, je leur souhaite de justement prendre le temps d'aller se promener. Alors aussi dans les terres parce que c'est très joli. Pas forcément toujours dans les endroits un peu connus, dans le chariot, etc. Prendre la voiture, aller se promener, s'arrêter dans les petits villages, parler avec les gens, découvrir des endroits qui sont pas forcément sur les cartes comme indiqué comme des bons endroits touristiques. Voilà. Je leur souhaite de profiter de tous ces moments-là.
0: Merci Stéphane, c'était son petit plaisir juste avant le retour de l'info.
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0: Et très bon réveil à vous, en ce vendredi, il est 7h. Dans l'actualité, Alexis Arad, le corps de Joël Pouille est officiellement identifié.
4: Oui, il avait été découvert la semaine dernière dans sa voiture dans les eaux de l'Adour à Urte. Elle avait disparu en 2017. Le parquet de Bayonne confirme son identité après les rapports des spécialistes de la gendarmerie nationale. Ce n'est pas une surprise, mais c'est une étape dans le cadre de l'enquête. Âgée de 68 ans, elle avait donc disparu, Joël Pouille, en 2017. Et c'est Paul Nicolai, dans des circonstances rocambolesques, que sa dépouille a été récupérée.
5: Il a fallu quelques heures à une équipe de plongeurs américains pour résoudre deux affaires sur lesquelles les gendarmes butaient depuis plusieurs années. Grâce à un sonar ultramoderne, l'équipe d'Adventure with Purpose a récupéré dans les eaux de l'Adour deux véhicules contenant les restes de deux disparus. D'abord le 21 juillet, la voiture de David Stevenin. Âgé de 30 ans, ce Normand avait disparu en pleine nuit en septembre 2018. Sa famille avait remué ciel et terre pour tenter de le retrouver en vain. Ses restes sont toujours entre les mains des gendarmes pour authentification. Le lendemain, la même équipe spécialisée dans les cold cases repère quelques centaines de mètres plus loin la voiture de Joël Pouille encore sur son siège de conducteur. La justice confirme donc que c'est bien elle, originaire de Mouguère, disparue en 2017 à l'âge de 68 ans, après une visite dans un laboratoire d'analyse médicale de Saint-Pierre-des-Rubes. L'enquête se poursuit afin de tenter de déterminer les causes du drame qui, pour l'instant, reste mystérieuse.
4: Toute l'affaire est à lire en détail sur ici, paysbasque.fr. L'incendie de Biscarrosse dans le nord des Landes est maîtrisé. Une nouvelle étape importante dans la lutte contre cet incendie déclaré en milieu de semaine dernière. Tous les habitants évacués sont autorisés à regagner leur domicile. Des retours massifs aussi prévus aujourd'hui en Gironde, où le méga-feu est stabilisé. Il ne restait hier soir que deux points chauds actifs. La presqu'île du Cap Ferret reste inaccessible. On peut penser penser que le pire est derrière nous, c'est ce que dit le ministre de l'Intérieur, Laurent Nunez. L'amélioration sur le front des incendies qui permet la réouverture de l'autoroute A63, une circulation revenue à la normale depuis le début d'après-midi hier, à la bonne heure pour le week-end de chassé-croisé qui commence aujourd'hui. Sur les rails, en revanche, la voie entre Bordeaux et Hendaye reste coupée dans le nord des Landes. Toujours aucun TGV entre le Pays Basque et Paris, et ce jusqu'à dimanche. La SNCF dit espérer pouvoir ouvrir la ligne d'ici la fin du week-end. En attendant, les billets sont toujours annulables ou échangeables sans frais. Comment financer les services départementaux d'incendie et de secours alors que les collectivités n'ont plus de moyens? C'est la question posée par l'Assemblée des départements de France. Les SDIS sont financés à 60% par les départements qui s'inquiètent face aux besoins toujours plus importants des pompiers. Un communiqué des départements remet le sujet sur la table. On en parle à 7h45 avec notre invité, le président MoDem des Pyrénées-Atlantiques, Jean-Jacques Lasserre.
0: L'heure du premier bilan pour les restaurateurs de la Côte Basque.
4: Alors que juillet se termine, l'été ne se passe pas tout à fait comme prévu pour les établissements du Pays Basque. Depuis le début de l'année, la hausse des prix du carburant pèse sur le pouvoir d'achat des Français et sont venus à cela s'ajouter des canicules à répétition qui ont découragé certains touristes. Bref, les salles et terrasses peinent à se remplir totalement. Adeline est serveuse au lieu des pêcheurs face à la plage de la Chambre d'Amour à Anglette.
6: On sent bien qu'il y a de la fréquentation, pas autant que les années précédentes, et on sent bien que le budget moyen des Français est réduit. On est sur une perte journalière à peu près d'une soixantaine, même à 80 couverts par rapport aux années précédentes. On sent bien que les gens regardent énormément les tarifs, font très attention. On est sur des partages beaucoup. Ils partagent un menu enfant pour deux enfants. Ils vont faire vraiment plus attention. On espère qu'il va y avoir un boom, vraiment, que ça va d'un coup augmenter. Normalement, les insouciants sont plus nombreux. Après, c'est toujours pareil. On verra en fonction de leur budget, ce qu'ils peuvent dépenser au restaurant, sachant que voilà, avec les parkings payants, on sent bien qu'ils enlèvent des choses, que ce soit un dessert, un apéro, parce qu'après il faut penser au goûter pour les enfants. Malheureusement, avec tout ce qui s'est passé à Bordeaux, je pense qu'aussi ça a influé. On se dit qu'avec la réouverture de l'autoroute, les gens vont pouvoir descendre.
4: Le marché de la restauration qui accuse un fort ralentissement de sa croissance depuis plusieurs années. Une nouvelle patronne pour le district de la Côte Basque, la commissaire Nathalie Breck prend la direction du commissariat de Bayonne. Elle arrive de Perpignan, âgée de 47 ans. Elle prendra ses fonctions le 1er septembre prochain. Son portrait est à lire sur le site et l'application ici. La plus ancienne foire du Pays Basque n'est pas la foire au jambon. C'est celle de Garis qui en revendique le titre. Elle remonte, figurez-vous, quand même au Moyen-Âge. Et ça commence ce matin avec les chevaux et les équipes. Dès demain, place aux bovins, une foire qui se tient après le classement sans suite de la plainte déposée l'an dernier par l'association Futur pour des accusations de maltraitance sur les chevaux. Les organisateurs ont depuis mis en place une charte sur le bien-être animal signée par chaque exposant. Un vétérinaire sera aussi présent en permanence. L'association Futur continue de dénoncer des pratiques cruelles comme le fait de garder des bêtes dans les camions toute la nuit.
0: Les douches de plage à l'arrêt à cause de la sécheresse.
4: Leur utilisation est interdite depuis une semaine et l'arrêté préfectoral qui a placé c'est le département des Pyrénées-Atlantiques en alerte sécheresse. Restriction maximale pour l'usage de l'eau potable à des fins non essentielles. Alors, pour ne pas laisser les vacanciers repartir de la plage plein de sable, la ville d'Anglette a opté pour le rince-pied. Cédric Crouzy est élu en charge du littoral.
7: Nous, on a clairement, suite à l'arrêté préfectoral du 24 juillet, si je ne dis pas de bêtises, on a clairement fermé les douches, comme toutes les communes littorales. Et comme la partie rince-pied n'était pas clairement précisée dans l'arrêté, on a considéré qu'il fallait les maintenir pour pouvoir apporter une solution. Alors bien sûr, rince-pied, c'est 90% d'économie d'eau par rapport à une douche classique. Ça permet d'avoir quand même un premier rinçage avant de pouvoir rentrer à la maison et de répondre à une demande de la part des usagers de la plage, mais aussi à une problématique sanitaire.
4: Et pour les habitués des plages basques, pas le choix, il faut s'adapter.
8: Bah, première chose, c'est bien d'avoir fermé en fait toutes les douches en fait qui font une consommation d'eau excessive. Après, le rince-pied, c'est bien. Effectivement, c'est une bonne économie d'eau. Après, je pense que même ça pourrait être supprimé à terme parce que finalement, les pieds ils sèchent assez vite et avec une serviette, on peut s'enlever le sable assez rapidement.
9: Ça très bien qu'on n'ait pas besoin de douche, surtout quand on habite à 30 minutes de la plage, enfin, on peut se rincer chez nous. Quoi. C'est très pratique parce que sinon je vais me faire tuer si je mets du sable dans la voiture. Donc plus pratique pour ne pas devoir nettoyer la voiture tous les jours.
4: Voilà, les rince-pieds à Anglette qui vont se poursuivre avec le lancement des rince-corps, une alternative économe aux douches à boutons pressoirs. Le Biarritz Piano Festival se poursuit jusqu'au 7 août. Ce vendredi soir, concert à l'espace Bellevue du piano. C'est avec le jeune surdoué Ryan Wang pour vous jouer du Mozart ou du Schubert notamment. Le pianiste plusieurs fois primé qui était déjà venu l'an dernier à Biarritz. Les tickets sont entre 21 et 43 euros. La météo, Juliette, c'est couvert pour le moment. Ça devrait aller mieux dans la journée.
0: Oui, on a quelques averses de prévues jusqu'à la mi-journée. Ça doit être quand c'est cet après-midi. Et avec du soleil et des températures qui seront au meilleur de la journée, de 23 degrés à Espelette, 24 à Bayonne, à Andaille, à Mauléon également, 25 à Saint-Palais, 26 pour les maximales à Bidage. Donc un peu moins élevé que les derniers jours. Mais demain, Météo France annonce de nouveau du soleil et des températures entre 25 et 28 degrés. Si on fait un point sur le trafic pour cette journée, bon, la bonne nouvelle pour vous qui circulez, c'est l'ouverture de l'A63 depuis hier, mais attention, car vous en avez parlé dans votre journal, à côté de ça, eh bien, Bison Futé voit noir dans le sens des départs dès ce vendredi pour notre département. Les 7h08.
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0: Allez, j'espère que vous êtes prêts et prêtes à vous élancer dans une nouvelle journée. On s'accompagne d'Alain Sanchou dans la playlist ici.

0: France a son propre répertoire dans cette chanson Bidon d'Alain Souchon.
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0: Comment les vendeurs ambulants sont-ils à l'origine de certains surnoms au Pays Basque? Et bien c'est ce qu'on va découvrir dans la prochaine demi-heure dans votre rendez-vous Nom de Nom avec Cédric Touza et David Talek dans quelques minutes puisque... Tout de suite maintenant, je déclare l'arène de la première épreuve de la Force Basque ouverte. Alors qu'est-ce que ça veut dire? Ça veut dire, un, qu'il va falloir être bien réveillé pour venir jouer dans quelques instants. Première étape, nous appeler au 05 59 59 17 17. Deuxième étape, lancer la roue de la Force Basque pour découvrir votre épreuve du jour. Et la dernière, la réussir pour tenter de remporter ce matin 40 euros de gourmandise. C'est 40 euros à dépenser chez un producteur de la région du réseau Bienvenue à la Ferme. Réseau avec 110 adhérents. Donc, autant vous dire, il y en aura forcément un près de chez vous et il y aura forcément des choses qui vous vont plaire parmi leurs produits, épicerie fine, fruits et légumes, viande, pâte à tartiner, spécialité à base de piment. Il y a plein de choses. À vous de jouer. 05 59 59 17 17. Et 17h13.
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0: Mon œil dans le rétro avec Gérald Roux. Tout cet été, on se retourne sur ce qui nous a marqué depuis le début de l'année. Ce matin, le nouveau plan d'électrification de la France.
4: Et oui, c'est l'une des conséquences de la guerre en Iran. Pour sortir de notre dépendance au pétrole, au gaz, le gouvernement a annoncé au printemps un grand plan d'électrification. Il demande aux Français de consommer plus de courant pour se déplacer, avec plus de voitures électriques grâce au leasing social. Et pour se chauffer, on met une croix sur le gaz et on aide à l'installation de pompes à chaleur avec MaPrimeRénov. L'argument du gouvernement, grâce à notre plan électrique, moins d'importations d'hydrocarbures, moins de dépenses, plus de sous dans vos poches, parce que bien plus que le climat, ce sont souvent les histoires d'argent qui motivent. Tout cela est très bien, mais c'est quand même en contradiction avec les décisions et prises de position depuis grosso modo la guerre en Ukraine. D'abord sur les voitures électriques, depuis 2 ans, les gouvernements successifs avaient nettement réduit le bonus écologique. Pour les pompes à chaleur, elles ont été victimes il y a quelques mois de la suspension de MaPrimeRénov. Dans les deux cas, il s'agissait de faire des économies. Oui, mais ces décisions erratiques ont plongé dans le flou, dans l'incertitude, les Français qui tentaient d'électrifier leurs usages. C'est pas logique. Et puis, pour que la population consomme plus de courant à l'avenir, il faut de l'électricité à disposition. Or, il y a encore quelques mois, de nombreux articles, certains hommes politiques aussi, racontaient que la France produisait trop d'électricité, qu'il fallait donc se calmer sur les énergies renouvelables, on n'en avait pas besoin. Donc, en février, avant la guerre, le gouvernement voulait moins de solaire, moins d'éoliennes, parce qu'il n'y avait, selon lui, pas assez de demandes. Oui, mais la demande, on pouvait s'en douter, elle va décoller dans le futur, avec ou sans guerre en Iran. Quand on installe non-stop des data centers très énergivores, quand les voitures électriques colonisent nos routes, malgré les bâtons qu'on leur a mis dans les roues, et quand, chaque année, on pousse un peu plus la clim, car on crève de chaud. Alors au printemps, finalement, le gouvernement a annoncé de nouveaux appels d'offres pour les éoliennes, sur terre et sur mer, pareil pour le photovoltaïque. Et là, on peut dire avec ironie que nos dirigeants produisent du courant alternatif.
0: Merci Gérald Roux, c'était mon œil dans le rétro et vous continuez à vous retourner sur tous les événements marquants de l'année pendant l'été. À suivre, eh bien, vous pouvez nous appeler maintenant pour tenter de gagner 40 euros à dépenser dans le réseau Bienvenue à la Ferme au 05 59 59 17 17. On se retrouve pour jouer juste après Chibéro Tarak.

0: Cube et Rotarac sur votre radio. Ici Pays Basque, où c'est le moment d'accueillir Catherine Assibourg pour jouer. Bonjour Catherine.
1: Oui, bonjour.
0: Alors, il paraît que vous êtes quelqu'un d'adorable, puisqu'on m'a dit que vous étiez en train de préparer le petit déjeuner pour tous les autres qui dorment.
1: Exactement.
0: Ben, c'est bien sympa, Catherine. Vous vous êtes levée exprès ou juste vous êtes une lève-tôt?
1: Ah non, je suis une
0: lève-tôt. Ah, très bien. Bon bah Catherine, j'espère que le fait de se lever tôt comme ça et d'être aussi sympa, ça va être récompensé aujourd'hui. Je vous rappelle qu'en plus, c'est des gourmandises à gagner. Vous vous en gardez pour vous hein, si vous gagnez. 40 euros à dépenser chez un producteur de la région, Catherine. Pour ça, il va falloir tenter de lancer la roue. Je vous propose de me faire un top pour qu'on découvre quelle épreuve vous allez affronter.
2: Le plus ou moins?
0: Alors le plus ou moins, je vous donne des informations chiffrées, Catherine, et vous me dites si la réalité, elle est au-dessus ou en dessous avec un plus ou un moins, ok?
1: Si la réalité, c'est...
0: Au-dessus ou en dessous du chiffre. Par exemple, si je vous dis, il est 6h du matin, c'est plus ou moins?
1: C'est plus.
0: Voilà, bah, vous avez tout compris. Alors, ça va être un petit peu plus insolite, a priori. Alors, si vous avez deux bonnes réponses sur trois, c'est gagné.
1: Ok.
0: Première info, le record du monde d'un sportif de gainage en planche dynamique est de 2 heures. Plus ou moins?
1: Plus.
0: La commune de Hendaï a 45 000 habitants, plus ou moins?
1: Moins.
0: Cette année, pendant la Coupe du Monde 2026, 40 équipes se sont affrontées, plus ou moins?
1: Plus.
0: C'est ce qu'on appelle un sans faute. Et pour info, le record du monde de gainage, parce que quand même, je voulais vous le dire, oui. C'est 12 heures et 5 minutes. Je ne sais même pas comment c'est possible, mais...
1: Je l'ai dit au hasard.
0: Bah, bravo, j'ai 40 euros pour vous à dépenser chez des producteurs de la région, Catherine.
1: Chez n'importe qui?
0: C'est dans un réseau de 110 adhérents. Et bah écoutez, je vais vous repasser tout de suite au CN, elle va tout vous expliquer.
1: Oui,
0: Merci beaucoup, Catherine. Bonne journée.
1: Merci.
0: 7h23, nom de nom avec Cédric Touza et David Talek.
3: De retour pour une nouvelle virée à travers l'histoire avec notre guide Cédric Touza. Bonjour Cédric.
4: Bonjour David.
3: Aujourd'hui, on va voir une nouvelle corporation, à savoir les vendeurs ambulants.
4: Oui, et certains deviennent de véritables figures locales, des visages qu'on n'oublie pas et surtout des surnoms qui restent.
3: Et aujourd'hui, on part à Saint-Jean-de-Luz.
4: Exactement, pour parler d'une jeune fille devenue une figure incontournable que tout le monde appelait Chips, de son vrai nom, Benita Pali.
3: Les Pali, d'ailleurs, c'est une famille bien connue à Saint-Jean-de-Luz.
4: Une famille qui compte. Elle devient Benita Pali parce que elle épouse un Pali. Alors, on va pas parler des Pali parce que ça prendrait des heures, mais ils ont fait beaucoup pour la musique, le rugby à Saint-Jean et aussi le golf. On pense à Anne-Marie Pali, la petite fille de Benita, qui a été la première française et européenne professionnelle, je précise professionnelle, a remporté un tournoi sur le circuit américain. Mais Benita, elle, est née Ortiz. Alors la famille Ortiz vivait grâce à la vente de marrons grillés l'hiver, de cacahuètes et de crème glacée faites maison dès le printemps. Et pour la petite histoire, Benita est en parenté avec le fondateur de l'entreprise Mico, les glaces Mico.
3: Et d'ailleurs, elle en vendait hein, des glaces comme ça. On peut raconter comme ça la genèse de cette chronique. Comment... Pour commencer, vous avez entendu parler de chips?
4: Ah, c'était mon époque lusienne. J'étais jeune, bronzé, beau. Et il y a quelques années, le photographe, Pachi Lascaray, le photographe Pachi Lascaray, exposait en vitrine le portrait d'une femme qui fascinait les passants. Les passants s'arrêtaient. Ils demandaient qui était cette personne. Ils complimentaient la photo. On a vu beaucoup de badauds s'arrêter devant la boutique. Et bien, cette photo, c'était la photo de chips, justement, Benita Pali. Jeune, elle a même été

0: Benita.
1: Mais un bon produit ne fait pas tout.
2: Oui, il faut aussi une présence. Benita en avait une. Elle s'était construite une véritable image de la petite jeune fille. Elle est devenue, les années passant, une figure, une maman avec du caractère, installée sur sa caisse, qui était une caisse de marque pour les tisanes de régime. Donc elle en plaisantait. C'était vraiment une matrone incontournable qui a su rester chips.
1: Une femme de caractère et qui avait aussi le sens du commerce.
2: Oui, elle vous distribuait les paquets de chips en disant « tu me paiera plus tard », donc on les avait dans les mains et voilà, on était obligés de les prendre. Et puis elle avait, je parle d'une époque que j'ai pas connue évidemment, mais elle avait quelque chose d'imparable. Elle allait dans les bars pour vendre ses chips le jour du mantia. Le mantia est le moment de la répartition des fruits de la pêche, du salaire si vous voulez, à l'époque où les marins ne voulaient pas avoir un fixe par mois. Et évidemment, ils venaient de toucher leur paye, donc ils n'allaient pas lui refuser un petit paquet de chips.
1: Je pense que là, pour le coup, on a rappelé des souvenirs à pas mal d'auditeurs avec l'histoire de chips. Merci Cédric Touza. S'il faut.

0: Century, Florent Pagny, j'y vais.
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0: À 7h30, c'est l'heure de faire le point sur l'actualité en France et dans le monde en 92 secondes. Actualité présentée par Valentine Letès.
3: Le méga-feu de Gironde, toujours stable et contenu dans son périmètre, indique ce matin la préfecture. 84 000 évacués de plus ont donc reçu l'autorisation de rentrer chez eux. Mais la mobilisation des pompiers reste totale. À quelques kilomètres dans les Landes, l'incendie est lui maîtrisé. Pour un total de 45 000 hectares de forêt brûlée,

0: Pour les sauver, la Fondation du patrimoine lance une collecte de fonds avec comme premier objectif 2 millions d'euros pour financer leur reboisement. Un chiffre dans ce contexte, près d'un fumeur sur 5 reconnaît jeter son mégot de cigarette par la fenêtre de sa voiture. C'est le résultat d'un sondage Ipsos BVA pour la Fondation Vinci Autoroute. Pour rappel, 9 feux de forêt sur 10 sont d'origine humaine. La route, justement, noire de monde demain dans toute la France pour le traditionnel chassé-croisé des vacances entre juilletistes et haussiens. La circulation sera déjà extrêmement difficile ce vendredi. Le sud-ouest est déjà en noir dans le sens des départs sur la carte de Bison Futé. Une nouvelle nuit tropicale et des températures encore très élevées aujourd'hui du territoire de Belfort à la Corse en passant par l'Auvergne. 21 départements sont maintenus en vigilance orange canicule où la chaleur s'intensifie encore. Météo France annonce jusqu'à 40 degrés dans le Var. Des milliers de cigognes dans le ciel de la vallée du Rhône, c'est à voir en images sur ici.fr. Conséquence, selon la Ligue de la protection des oiseaux, de la sécheresse et de ses températures, la migration des emblématiques cigognes d'Alsace commence avec une semaine d'avance.
1: 7h31, le reportage en basque Alexis Arad avec un tour près de Saint-Palais pour l'événement du week-end.
2: Garousseco Feira, la foire de Garis, ça démarre ce matin. La traditionnelle et séculaire même foire revient avec une nouveauté cette année. Des efforts pour assurer le bien-être animal, en particulier des chevaux. Après la plainte classée sans suite de l'association Futur pour maltraitance, c'était l'an dernier, les organisateurs veulent montrer et faire savoir que les bêtes sont bien traitées. C'est ce qu'explique Noël Chaud au Bigarat du comité organisateur au micro d'Iban Etxezarreta.
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2: La foire aux équidés, c'est aujourd'hui à Garis avec l'incontournable repas aux anguilles. Pour les bovins, ce sera demain. C'est gratuit, mais avec un parking plein champ à 3 euros. Dans le journal de 8 heures, cette opération d'envergure pour porter secours à un spéléologue en difficulté à Arrête, blessé après une chute dans un gouffre à la Pierre Saint-Martin. Il est coincé à 320 mètres de profondeur. Une équipe médicale est descendue hier matin. Et puis la fréquentation des restaurants seulement moyennement satisfaisante sur la côte basque depuis le début de l'été. Un cocktail de circonstances défavorable entre des chaleurs trop fortes et un pouvoir d'achat en baisse. La météo, Juliette, avec une journée contrastée.
1: Oui, quelques petites gouttes là au réveil. Il pourrait y en avoir d'autres jusqu'à la mi-journée. Et au fur et à mesure, normalement, le ciel va se dégager avec du soleil et des températures qui seront au milieu de la journée de 23 degrés à Saint-Jean-Pied-de-Port et Espelette, 24 degrés à Bayonne, à Andaille, à Mauléon, 25 degrés à Saint-Palais et 26 pour les maximales à Bidache. Quant à demain, Météo France annonce un ciel nuageux le matin, du soleil l'après-midi avec des températures entre 25 et 28 degrés. Il est 7h35.
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1: Et Indochine arrive dans la playlist Ici, Pays Basque avec Canary Bay. Profitez bien.

0: Soleil avec Indochine.
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0: Et dans quelques minutes, place à l'invité d'ici matin, Alexia Rade.
3: Alors que les feux ravagent la Gironde, la question du financement des SDIS de France est posée par l'Assemblée des départements de France qui finance à eux seuls 60% de ces SDIS. Ils n'ont plus d'argent, il faut en trouver. On va donc en parler avec le président MODEM du département des Pyrénées-Atlantiques, Jean-Jacques Lasserre, dans quelques minutes.
0: Et ce sera juste après votre rendez-vous climat-nature avec l'équipe du domaine à Badia. Aujourd'hui, nous sommes avec Tchomine Millet, garde du littoral. Bonjour Tchomine.
4: Et Gounon.
0: Bon, comment ça va, Tchoumi, la météo à Andaï?
4: Eh bien, le ciel est couvert. Il a plu un petit peu cette nuit. On a eu 0,8 mm. Il fait 20 degrés. Il y a un tout petit vent faible. On est bien. Ouais, c'est agréable. Il fait frais.
0: Humidité, mais nécessaire, qui
4: voilà,
0: fait du bien.
4: C'est ça. Exactement. Ça va faire du bien à la végétation un petit peu.
0: Ça, c'est sûr. Et aujourd'hui, Tchoumi, vous avez choisi de nous parler d'une journée spéciale. On n'en entend pas beaucoup parler en plus. Et aujourd'hui, c'est la journée mondiale des Rangers.
4: Exactement. C'est la journée mondiale des Rangers qui a été initiée en 2006 par la Fédération internationale des Rangers. Donc, c'est la World Ranger Day. Donc, cette journée est célébrée tous les ans dans le monde entier le 31 juillet pour commémorer les Rangers tués ou blessés dans l'exercice de leurs fonctions et célébrer le travail qu'ils accomplissent pour protéger les trésors naturels et le patrimoine culturel de la planète.
0: Et finalement, quel est leur rôle exactement?
4: Alors, le rôle, c'est de protéger la biodiversité dans le monde entier, combattre les feux, donc ils patrouillent dans les aires protégées, ils luttent contre le braconnage, combattent contre les crimes contre la faune sauvage, donc gèrent les incendies pour dans certains cas, surveillent les écosystèmes, soutiennent les communautés dans les endroits les plus reculés. Voilà, ils sont en première ligne de la conservation jour après jour. On estime depuis 2022 environ 286 000 rangers et gardiens de la nature dans le monde.
0: Donc ils ont un rôle essentiel, vous venez de le dire, pour la biodiversité. Cette journée, j'imagine, c'est pour célébrer leur travail qui, en plus, peut être dangereux.
4: C'est ça. En fait, ils interviennent souvent dans des environnements reculés et difficiles. Ils sont confrontés aux braconniers qui sont très souvent armés, dans des conditions climatiques extrêmes, dans des feux de forêt qu'on voit combien en France, mais actuellement il y en a beaucoup en Afrique, en Amérique du Sud, en Australie, ça brûle beaucoup dans le monde en ce moment. Donc voilà, les rangers sont confrontés à ça. La faune sauvage qui est dangereuse aussi, et des terrains accidentés évidemment qu'il y a partout dans le monde. Ouais.
0: Qu'est-ce qui changerait exactement dans le monde s'il n'était pas là, si ce rôle n'existait pas?
4: Mais si les rangers étaient pas là pour protéger, pour préserver toute cette faune, on perdrait en biodiversité surtout et en espace sain pour nous l'être humain. Hein. On a besoin de d'eau potable, on a besoin d'oxygène, donc on a besoin de préserver la végétation, les cours d'eau, la biodiversité, parce que c'est grâce à la biodiversité qu'on a cette diversité et qu'on peut vivre au jour le jour grâce aux insectes et à toute la chaîne alimentaire.
0: Donc, journée mondiale pour leur rendre hommage à leur courage.
4: Oui, c'est ça, tout à fait. Et là, surtout par rapport pour rendre hommage aussi et honorer les rangers qui sont décédés cette dernière année. On compte 147 rangers qui ont perdu la vie entre le 1er juin 2025 et le 31 mai 2026. Donc ça fait beaucoup, 63 en Asie, 58 en Afrique et quand même 9 en Europe. Donc voilà, c'est beaucoup de rangers encore disparus cette année à célébrer aujourd'hui.
0: Les rangers donc étaient à l'honneur ce matin en cette journée mondiale. Merci à Tchoumine Millet d'avoir mis en lumière cet événement dont on entend finalement assez peu parler. Texas Rangers au fond. Merci Tchoumine, à bientôt.
4: Avec plaisir, bonne journée.
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0: Et c'est l'heure de l'invité d'ici matin, à l'heure où le sud-ouest de la France brûle. La question du financement des services d'incendie et de secours refait surface par un communiqué de l'Assemblée des départements de France. Les départements assurent à eux seuls 60% de l'effort financier qui a doublé en l'espace de 20 ans. Alors que les besoins des pompiers sont de plus en plus grands afin de faire face aux conséquences du réchauffement climatique, il faut donc trouver plus d'argent. L'invité d'ici Pays Basque ce matin est le président MODEM du département des Pyrénées-Atlantiques. Jean-Jacques Lasserre, à votre micro, Paul Nicolaï.
9: Jean-Jacques Lasserre, bonjour.
10: Bonjour.
9: L'Association des départements de France appelle à un changement de règles de financement des services départementaux d'incendie et de secours. C'est à mettre en relation avec les graves incendies qui se déroulent actuellement. Qu'est-ce que vous dites ? Vous dites qu'on n'a plus les moyens de financer alors que les besoins sont de plus en plus grands ?
10: Les SDIS sont financés essentiellement par les départements et par les communes. Depuis de nombreuses années, on a l'habitude dedans de financer les SDIS et on se rend compte que non seulement les interventions changent d'allure, changent de visage, mais il faut de plus en plus de financement. Il faut s'adapter, il faut du matériel, il faut préparer le personnel à de nouvelles méthodes d'intervention. Donc c'est un domaine qui est un domaine qu'il faut absolument regarder avec beaucoup d'attention. On ne peut pas ne pas exercer c'est nos vraies responsabilités, mais c'est très préoccupant sur un plan financier. C'est très préoccupant sur un plan financier. Et actuellement, il y a un grand débat. Les départements, pour assumer leurs responsabilités, perçoivent une partie de fiscalité sur les polices d'assurance, mais ce n'est pas suffisant, bien entendu, et le problème reste entier. Des années comme celle-ci, alors quand il y a des sinistres comme ceux que nous connaissons cette année, il y a bien entendu un supplément de dépenses auquel il faut faire face, et là, nous sommes très, très ennuyés financièrement.
9: Alors, c'est 60% du financement du SDIS assuré par le département. Dans les Pyrénées-Atlantiques, ça correspond à quoi à peu près ?
10: En plus de 30 millions d'euros. Plus de 30 millions d'euros et l'essentiel des variables d'ajustement. Autrement dit, toutes les augmentations qui sont donc rendues obligatoires par les interventions, elles sont imputables au financement des départements. Je dis bien l'essentiel. Et c'est en ça que nous sommes extrêmement gênés. Mais c'est le problème général des ressources des départements de France. Que voulez-vous ? Les législateurs successifs ont commis l'étourderie, et j'essaie de châtier mes mots, de changer complètement les ressources et la fiscalité que prélevaient les départements. Nous sommes maintenant totalement subordonnés à des interventions ou à des dotations financières extérieures et on n'a pas la possibilité de nous adapter à des situations comme celle-ci. On va continuer d'exercer nos responsabilités, mais franchement, la balle est dans le camp de l'État.
9: Alors, où trouver de nouvelles ressources ?
10: Sur un plan général, nous attendions beaucoup d'une nouvelle loi sur la décentralisation qui devait être réfléchie et discutée avant les présidentielles. Cette loi sur la décentralisation aurait bien entendu permis de regarder notamment le domaine des ressources des collectivités locales. Bien entendu, ceci est partie remise au regard de la situation politique actuelle. Vous savez, moi j'en veux beaucoup aux deux chambres, à la Chambre des députés et à la Chambre des sénateurs. On aura beau accuser qui on voudra. En tout cas, il y a incapacité au niveau de nos représentants parlementaires de s'entendre sur des réformes budgétaires qui sont nécessaires. La vérité, c'est ça. En deux mots, nous avons actuellement des obligations de dépenses qui sont totalement déconnectées avec la nature des recettes. Pour les SDIS, c'est en partie des ponctions sur les polices d'assurance. Là, il y a peut-être une relation entre l'assurance et le SDIS, mais enfin, sur un plan général, nous vivons dans un système financier qui est totalement absurde. Et le drame dans ce pays, le drame que nous vivons, c'est que la situation politique actuelle, puis nous sommes à un an des présidentielles maintenant, ou même pas, et les gens ne pensent plus qu'à ça, fige le pays dans un statu quo qui lui interdit de progresser, notamment au niveau de ses propres responsabilités, et pour les départements, au niveau de ses propres ressources.
9: Jean-Jacques Lasserre, merci et bonne journée.
10: Je vous en prie, bonne journée.
0: Merci beaucoup Paul Nicolaï. À suivre, retenez bien son nom, votre nouvelle chronique dans Ici Matin. Ce sera juste après Amir, à l'imparfaite.

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1: Et c'était Amir. Retenez bien son nom, c'est votre nouvelle chronique Ici Matin, dans laquelle Olivier Le Ray met en lumière les sportifs et sportives qui risquent de compter dans les années à venir. Les champions de demain, aujourd'hui, c'est un champion de trail.
2: Théo Détienne. Alors lui, c'est le plus vieux de tous ceux que je vous présente cet été. Et quand je dis vieux, on s'entend, hein. Il n'a que 27 ans. Mais il est officiellement de cette nouvelle génération qui, avec tout son charisme et sa lumière, engloutissent toutes les certitudes qu'on avait sur le sport. Vous voyez Violette d'Orange avec la voile ? Bah lui, c'est pareil. Théo, c'est pas l'idée qu'on se fait, à tort, du trail. Une discipline intouchable où on n'est pas vraiment invité. Il prouve que ce n'est pas qu'un sac à dos d'hydratation, des nuits à pas dormir dans des sentiers pleins de cailloux, des collations prises à la hâte, 30 secondes et ça repart. Non, lui, depuis le début de l'année, il enchaîne les grands rendez-vous, mais il a surtout créé un lien particulier avec son public sur les réseaux sociaux. Description de son profil Instagram, je vous le donne. Beau, intelligent, fort et humble. Il le faut dans un sport où la nature gagne toujours. Théo, il blague, il chambre, il est spontané, il partage tout. En mars dernier, il court un petit trail en Savoie, en costume vert, incognito. Sur son dossard, il n'y a même pas son nom. Il gagne et il repart en voiture, sans dire qui il est. Il est aussi capable de se faire tatouer le prénom d'un de ses fans qui a trouvé son temps exact au semi-marathon d'Annecy. Il est sensible aussi, Théo, beaucoup. Il court parce qu'il aime se sentir tout petit dans des espaces immenses. La vie est dure, mais pas la mienne. C'est ce qu'il se tue à nous dire, parce qu'à la fin, c'est pas que du sport, c'est du partage. Rien que du partage. Avant, Théo, il était gendarme. Quand je dis avant, c'était il y a un an et demi. Il a tout quitté pour vivre son aventure, sans sponsor, hein, sans rien. Aujourd'hui, il arrive parmi les favoris pour l'UTMB, l'Ultra Trail de 170 km et 10 000 mètres de dénivelé positif pour faire le tour du Mont Blanc. Ce sera à la fin du mois d'août et il a un sponsor. S'il gagne, il y aura un avant et un après pour le trail français. Plus que jamais, Théo pourra crier haut et fort un de ses mantras, faire les choses sérieusement sans se prendre au sérieux.
0: À chaque seconde, faut que ça se régale.
1: Théo Détienne, champion de trail à suivre. Merci Olivia Lurie. Maintenant, j'espère que vous êtes prêts pour un nouveau voyage dans le temps, parce que Stéphane Bern, lui, il est bien prêt et il compte nous faire remonter jusqu'en 1926. Ce sera après Billy Paul, Your Song. 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
4: À 7h58, c'est l'heure de faire un voyage dans le temps avec Stéphane Bern. On voyage il y a pile 100 ans ce matin, mais sans bouger du Pays Basque.
5: En 1926, la ville de Bayonne a une idée simple mais révolutionnaire. Faire payer les automobilistes pour stationner. Le tout premier parking payant vient de naître. Dans les années 20, la voiture conquiert peu à peu les villes. À Bayonne, on se bouscule dans les rues comme des taureaux pendant une feria. On se gare n'importe où et le centre devient un garage. C'en est trop. La municipalité décide d'agir. En 1926, elle met en place une taxe de stationnement payant. 2 francs la journée, 36 francs pour l'abonnement annuel. Comparé au tarif actuel, ça fait rêver. Et pour ceux qui ne s'arrêtent que quelques instants et repartent aussitôt, les rues restent gratuites. Évidemment, les automobilistes crient au scandale.
6: Pas content.
5: Payer pour laisser sa voiture sur la voie publique, une hérésie. Le journal L'Auto qualifie Bayonne de ville mendiante et cite de multiples exemples d'honnêtes citoyens taxés indûment. Comme ce brave homme qui se promenait à Bayonne avec sa femme souffrante, qui a dû s'arrêter dans un commerce et à qui on a demandé 4 francs. Ou ces touristes qui déchargeaient leurs bagages pour s'installer dans un hôtel et croisent un agent de la ville réclamant 8 francs. Certains ont cru à une caméra cachée. Bon, sauf qu'en 1926, la télé n'existait même pas. La fronde des automobilistes n'aura pas suffi à arrêter cette révolution urbaine. Le premier parc-mètre voit le jour aux États-Unis en 1935. Des machines à sous façon bandit manchot, sauf qu'on perd à chaque fois, et le jackpot, c'est pour la mairie. Et un siècle plus tard, presque toutes les villes s'y sont mises. Bon, sur ce, je vous laisse, il faut que je remette des sous dans le parc-mètre.
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4: Vendredi 31 juillet 2026, c'est 8h. Actualité, Alexis Arad, un spéléologue gravement blessé, coincé à 320 mètres sous terre.
7: Ça se passe dans une grotte de la Pierre Saint-Martin à Arrête. L'homme de 62 ans explorait la cavité avec un groupe lorsqu'il a fait une chute vertigineuse dans un gouffre. Mercredi soir, il souffre de plusieurs fractures. Depuis plus de 24 heures, une vaste opération de secours a été lancée. Une équipe médicale est descendue hier pour stabiliser son état de santé. Il faut désormais le remonter à la surface. Une intervention longue, mais relativement classique. C'est ce qu'explique Pierre-Henri Fontespice-Lost du Spéléo-Secours des Pyrénées-Atlantiques.
8: Cela ne présente pas de type de difficulté de celui qu'on a eu il y a quelques années, où il a fallu agrandir la cavité à l'explosif tout le long. Parce qu'elle était très étroite, la civière ne serait pas passée. Là, ce n'est pas le cas. Donc c'est une évacuation, en principe, relativement simple. On va avoir 2-3 passages qu'il va falloir négocier finement, mais après le reste, ça devrait aller.
9: Ça peut prendre combien de temps ?
8: Non, je ne peux pas avancer, parce qu'il y a 36 facteurs. Si on était en entraînement sans un vrai blessé, je vous dirais, dans 6 heures de temps, on est dehors. Sauf qu'il y a un blessé. Et donc le blessé, il peut très bien demander à s'arrêter parce qu'il est fatigué. Peut-être que l'équipe médicale qui l'assiste va nous dire « bon, stop, là, on se calme, le temps est variable » et ça, je ne peux pas vous dire.
7: Une opération de sauvetage dans un gouffre très fréquenté par les spéléologues en été, souligne le maire d'Arrête, Pierre Casabonne.
10: Cet été, on doit avoir à peu près 300 spéléos sous terre. Il faut quand même savoir que chaque année, la Pierre Saint-Martin est considérée comme la Mecque de la spéléologie. Chaque année, on découvre de nouveaux boyaux, de nouveaux kilomètres. Et à l'heure où je vous parle, on a répertorié un peu plus de 400 kilomètres de galeries souterraines sous la Pierre Saint-Martin. C'est vous dire le gruyère que c'est. C'est d'ailleurs le plus grand plateau calcaire d'Europe. Et donc beaucoup, beaucoup de spéléos de tous les pays d'ailleurs.
7: Et les détails de cette grande opération de sauvetage sont à lire sur ici.fr. La situation s'améliore sur le front des incendies. On peut penser que le pire est derrière nous. Ce sont les mots de Laurent Nunez, le ministre de l'Intérieur. À Biscarrosse, dans le nord des Landes, le feu est maîtrisé. Tous les habitants vont pouvoir rentrer chez eux. En Gironde, 140 000 personnes sont autorisées à réintégrer leur logement. Il ne restait hier soir que deux points chauds importants. L'autoroute A63 a pu rouvrir hier en début d'après-midi. Et la préfète de région, Sophie Broca, j'espère que la SNCF pourra rouvrir la ligne TGV entre Bordeaux et Hendaye le plus rapidement possible.
0: Les travaux sur la ligne de chemin de fer sont en cours depuis ce matin et la SNCF espère pouvoir réouvrir la ligne vers Hendaye d'ici la fin du week-end. Ce sont des travaux assez longs, mais ça progresse bien. En attendant, des cohortes d'autobus vont être mises en place par la SNCF et la région, que je remercie, pour rejoindre Arcachon à partir de Bordeaux.
7: Et la SNCF prolonge jusqu'à mardi, inclut l'annulation et l'échange de billets sans frais. La situation stable donc et le feu contenu dans son périmètre. Voilà le point ce matin de la préfecture de la Gironde. Des conditions météo favorables selon les autorités, une baisse des températures et une humidité élevée. La question de ce contexte des incendies, de la financement pardon, des SDIS, l'Assemblée des départements de France remet sur la table la question de ce financement qui finance à 60%. Les collectivités n'ont plus les fonds nécessaires pour assumer cette charge face à l'augmentation des moyens nécessaires pour, par exemple, lutter contre ces feux de forêt. Les départements demandent un soutien de l'État. Le président du Conseil départemental des Pyrénées-Atlantiques, Jean-Jacques Lasserre, était l'invité d'ici Pays Basque ce matin. Son interview est à retrouver sur le site et l'application ici. Les Pyrénées-Atlantiques qui sont en vigilance rouge, feux de forêt, c'est un arrêté préfectoral qui court jusqu'au 10 août. Il interdit notamment les feux d'artifice et en conséquence, le spectacle pyromélodique qui devait avoir lieu à Anglette le samedi 8 août est annulé.
4: À la moitié de l'été, le bilan mitigé des restaurateurs basques.
7: Le pouvoir d'achat des Français fait grise mine, le prix des carburants est reparti à la hausse et les épisodes de canicule ont fait fuir une partie des clients. Les terrasses basques sont rarement bondées sur la plage des Sables d'Or à Anglette. C'est un bilan très moyen pour Géraldine et son établissement, le Bilagoun.
9: Le bilan du mois de juillet, on a une bonne météo. Après, on a eu des grosses chaleurs qui nous ont enlevé un peu de fréquentation. Mais sinon, c'est un peu calme l'après-midi. Nous, on est toujours ouvert en continu. On a des pics les midis et les soirs. Mais il y a une baisse de fréquentation sur les après-midi. On le sent.
7: Et ce ne sont pas les clients sur la plage d'Anglette qui vont dire le contraire.
11: On essaye de faire attention quand même, hein, parce que c'est assez cher les restos. Avant, on prenait chacun un dessert, mais moi je trouve ça a augmenté quand même. On a pris café gourmand et on a partagé. Enfin, elle m'a accompagné.
12: Je gagne pas beaucoup dans mon boulot, donc je fais un peu plus attention, mais j'y vais un peu moins que les autres années, ouais. Parce que les loyers ont augmenté, les salaires pas forcément, donc l'équilibre est un peu compliqué.
13: Depuis 6 mois à la retraite, oui, je gagne beaucoup moins que quand je travaillais. Donc on fait attention. Je choisis le restaurant, on fait pas d'excès. Évidemment, souvent, je préfère y aller une fois par semaine, par exemple, le minimum, mais c'est plus possible.
7: Une situation qui ne date pas de cet été, puisque l'an dernier déjà, le marché de la restauration avait connu sa plus faible progression depuis la crise du Covid. Le parquet de Bayonne confirme que le corps repêché la semaine dernière dans la Dour à Urte à bord d'un utilitaire est bien celui de Joël Pouille. La sexagénaire avait disparu en 2017. C'est une équipe de plongeurs américains, enquêteurs amateurs spécialistes des cold cases qui avaient repéré le véhicule dans le fleuve. Ils ont aussi localisé un autre véhicule remonté avec un corps que l'on présume être celui de David Stevenin, normand disparu en 2018. L'identification formelle est encore en cours.
4: Dans l'actualité également, le bien-être des bêtes mis en avant cette année à la foire de Garis.
7: Qui s'ouvre ce matin aux portes de Saint-Palais. Une plainte avait l'an dernier visé la foire pour maltraitance des chevaux. Une plainte déposée par l'association Futur qui a été classée sans suite. Pour autant, les organisateurs se sont saisis du sujet. Une charte a été créée et signée par les éleveurs et les conditions d'accueil, d'exposition et de vente des quelques 500 chevaux et autres équidés ont été améliorées comme l'explique Noël Chaud au Bigarat du comité organisateur.
14: Non pas qu'on faisait mal les choses, mais on a voulu cette fois-ci faire savoir ce qu'on faisait. Et en effet, on a prévu de rendre aux animaux, donc pour le bien-être animal, la possibilité d'abreuver dans chaque corral, des récipients remplis d'eau sont installés, la paille également, donc on a prévu tout cela, en même temps qu'on a prévu de joindre les services départementaux de la protection des populations, de venir vérifier et nous savons qu'ils viendront pour voir comment on l'a installé. Donc, tout cela est prévu, en même temps que sera présent un ou une vétérinaire pour bien assister à l'installation des animaux sur la place, de telle sorte que chaque cheval, avec son propriétaire, sera muni des documents faisant preuve qu'ils sont tout à fait en règle avec la réglementation.
7: La foire séculaire, s'il vous plaît, de Garis, c'est aujourd'hui et demain. Chevaux pour ce vendredi, bovins demain. L'entrée est gratuite. Le parking en plein champ, lui, coûte 3 euros. Est-ce que, Juliette, on va avoir du beau temps du côté de la foire de Garis?
4: Waouh! Mais écoutez, oui, normalement, à partir de cet après-midi, pour l'instant, comme vous le voyez, c'est un peu compliqué à la radio, comme dans le ciel. Il y a des nuages, des averses sont possibles jusqu'à la mi-journée. Non, ensuite, ça doit s'améliorer. Et les températures vont monter également, mais pas trop, contrairement aux derniers jours. Au meilleur de la journée, c'est 23 degrés annoncés à Espelette et Saint-Jean-Pied-de-Port, 24 à Bayonne, à Mauléon, à Andaille, 25 à Saint-Palais et 26 pour les maximales à Bidache. Sur les route à 8h08. Pour l'instant, le trafic me semble fluide. C'est sûrement aussi dû à la réouverture de l'A63 depuis hier. Vous pouvez circuler un petit peu mieux. Donc, si jamais néanmoins vous avez des difficultés, n'oubliez pas, vous pouvez toujours nous appeler au 05 59 59 17 17. D'autant qu'aujourd'hui, bison futé, voie noire dans le sens des départs dans notre département. 8h08.
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4: Et je vous propose un vendredi tout en harmonie dans la playlist ici Pays Basque pour bien commencer la journée. Voici un refrain joyeux dans 3, 2, 1.

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0: Dans quelques minutes, votre rendez-vous, c'est pas vrai, votre rendez-vous anti-arnaque chaque matin. Et ce vendredi, Aude nous alerte sur une arnaque qui pourrait vous arriver à votre prochaine sortie à la station essence. Une arnaque très utilisée à connaître absolument, mais, je vais vous faire patienter pour la bonne cause. 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
0: On retrouve Aude Razo pour C'est pas vrai, votre rendez-vous anti-arnaque. Ce vendredi, des arnaques à la station service avec un auditeur qui vous a raconté sa mésaventure.
3: Oui, il s'appelle Zaïd et il a un point commun avec beaucoup de victimes qui me contactent. Zaïd a voulu rendre service, tout simplement. Je n'aime pas voir les gens en difficulté, c'est ce qu'il m'écrit. Et ce jour-là, à la pompe à essence, une dame est en difficulté. En tout cas, c'est ce qu'elle prétend. La caisse de nuit est fermée. La femme, visiblement, n'a pas de carte bleue, donc elle demande à notre auditeur si elle peut utiliser sa carte bleue à lui pour mettre 20 euros d'essence dans sa voiture à elle en échange d'un billet de 20 euros. Zaïd accepte. Il fait son code, il se met un peu à l'écart. Je n'ai pas pensé un seul moment que cette femme puisse m'arnaquer de la sorte, me dit-il. En fait, elle a mis pour 64 euros d'essence, pas 20 euros, et elle est repartie. Zaïd s'en est rendu compte quand il a vu le montant qui était affiché sur la pompe quand il est arrivé derrière elle.
0: Mais est-ce que ça arrive vraiment souvent, ça ?
3: Oui, c'est même un grand classique. Et ce que j'ai dit à Zaïd, d'ailleurs, c'est de bien vérifier que le maigre billet de 20 euros que la dame lui a donné est un vrai billet, parce que souvent, dans cette arnaque, c'est un faux. Autre version, tenez, encore plus sournoise. L'escroc, pareil, vous demande de payer quelques euros de carburant en carte bleue, toujours en échange d'un billet. Mais le voleur, très malin, ne raccroche pas complètement le pistolet. Et dès que vous avez le dos tourné, vous êtes reparti, il reprend le pistolet, il fait le plein et c'est toujours vous qui payez.
0: L'arnaque à la station-service à connaître et retenir, surtout pour ne pas se faire avoir. Merci beaucoup, Aude Razo. Et place à la playlist Ici Pays Basque.

0: Télérama sur votre radio, ici Pays Basque. Et puisque vous dormez un peu trop ce matin, je vous propose qu'on remette en jeu les cadeaux. 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Place à une nouvelle rencontre dans les gens d'ici avec Valérie Delos. Je vous rappelle que si un jour vous la croisez, elle pourrait vous courir après d'abord et surtout vous tendre son micro. C'est ce qui est arrivé à Emma qu'elle a croisée dans une friperie à Bayonne.
1: Bonjour, je m'appelle Emma, j'ai 30 ans et je suis de Bayonne.
2: Emma, bonjour. On est dans un endroit extrêmement joli, plein de vêtements, plein de petits objets, des petites théières d'antan, des poutres apparentes. Au plafond, là, on a aussi des fleurs séchées avec des petits paniers en rotin accrochés.
1: C'est une friperie.
2: Exactement. Alors moi, je suis venue vous rencontrer parce que j'ai aimé votre parcours, notamment par rapport à la mode. La mode, c'est quand même un grand sujet quand on s'intéresse au thème de l'écologie. Et vous avez au tout début été une victime fashion comme tous nos ados.
1: Oui, tout à fait. J'ai ma période.
2: Donc ça veut dire quoi? Ça veut dire qu'on achète constamment à moindre occasion.
1: Exactement. On en a plein les placards, mais on n'a rien à se mettre. On achète tous les jours pour n'importe quel événement. Et on se fait du bien en achetant alors que c'est pas la solution.
2: Est-ce qu'il y a eu quelque chose qui a été un déclic pour vous?
1: Je pense que ça a été un trop-plein et également la visualisation d'un film qui s'appelle The True Cost, où je me suis dit, là stop, je veux plus contribuer à ça. On peut pas dire qu'on sait pas aujourd'hui, donc j'arrête.
2: Vous aviez quel âge à peu près?
1: 25 ans.
2: En plus, vous faisiez des études dans la mode?
1: Oui, et je travaillais dans la grande distribution textile.
2: Parce que quand vous faites des études, on vous en parle, ça, du seconde main, du côté polluant de la mode, ou c'est pas tellement un sujet?
1: Pas du tout. En fait, on parle rendement, production, prix d'achat, toujours au plus bas, mais pas vraiment de ce côté écologique.
2: Alors quand on prend cette conscience là, c'est bien, mais après il faut agir. Par quoi vous avez commencé?
1: Alors déjà, on le met en place, je pense, personnellement. Moi, j'ai essayé d'aller vers du 100% seconde main pour voir de quoi j'étais capable, qu'est-ce qui était possible de faire. Et en fait, ben c'est faisable. Donc derrière, j'ai voulu montrer à tout le monde autour de moi et convaincre qu'il y avait des solutions et qu'il fallait s'en servir.
2: Et ça, c'est compliqué encore aujourd'hui ou pas?
1: C'est des choix. C'est sûr qu'il faut être un peu plus patient. C'est sûr que la mode, ça nous pousse à toujours avoir au plus vite, le plus rapidement possible, le dernier petit top à la mode et tout ça. En fait, il suffit de souffler, d'être patient et de se dire que c'est pas grave si on l'a pas. Ça sera encore plus sympa quand on le dénichera de seconde main, on sera encore plus content, quoi.
2: Alors votre démarche, elle est super intéressante aussi parce que quand vous avez décidé d'ouvrir votre friperie, vous êtes dit bon ben ok, je vais aller chercher alors tous les freins. Quels sont les principaux freins que vous avez entendus des gens de Bayonne contre la friperie en fait?
1: Alors c'était surtout c'est poussiéreux, ça sent mauvais, j'ai que des vêtements un peu vieillots entre guillemets, j'ai pas le temps d'aller fouiller, moi il faut que ça soit efficace, il me faut des look déjà fait, les clichés en fait de la friperie.
2: Donc du coup vous avez réagi et dans votre boutique effectivement on voit des couleurs de partout.
1: Tout à fait, l'idée c'est de mixer les deux,
2: voilà.
1: De montrer qu'on peut trouver de jolis basiques et aussi des petites pépites un petit peu vintage, et surtout ce que j'apporte ici c'est du conseil.
2: Quel est votre meilleur souvenir dans cette fripe ici?
1: Ça arrive à peu près une ou deux fois dans l'été, c'est des personnes qui arrivent un peu en panique parce qu'elles ont un mariage le lendemain, qu'elles ont laissé filer le temps et qu'elles repartent d'ici avec le sourire, avec la tenue de la chaussure au sac, aux bijoux. Et ça, ça me fait vraiment trop plaisir.
2: Merci beaucoup, Emma.
1: Merci à vous.
0: Emma, c'est la dernière rencontre de Valérie Delos dans Les gens d'ici, mais il y en aura plein d'autres cet été. Dans quelques minutes, retour de l'info et puis notre reportage en basque avec Alexis Arad. Mais d'abord, voici un grand classique dans la playlist ici Pays Basque, c'est Téléphone avec le titre Cendrillon.

0: téléphone, c'était Cendrillon. Retour de l'info, un mot pour vous rappeler que le Tour de France féminin 2026 s'élance demain de Lausanne en Suisse et mènera les coureuses jusqu'à la promenade des Anglais à Nice. On va pouvoir découvrir le parcours complet de la course étape par étape sur le site ici.fr. Et puis ensuite, n'oubliez pas que ce départ il sera à suivre en direct pour la radio ici Pays Basque où on vous propose de faire l'arrivée demain entre 16h et 19h, mais également dimanche de 17h à 19h.
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0: Dans quelques minutes, cap au sud pour une idée sortie à Saint-Sébastien. Mais d'abord, place à toute l'information en 90 secondes en France et dans le monde avec Valentine Letès.
6: L'impression d'un presque retour à la vie normale en Gironde. Le méga-feu est stable, toujours contenu dans son périmètre et les évacués rentrent chez eux. 84 000 de plus depuis hier. Malgré tout, la mobilisation des pompiers reste totale et la presqu'île du Cap Ferret toujours inaccessible. Ailleurs, le feu est maîtrisé dans les Landes, fixé en Bourgogne près de Dijon. C'est quasiment fait en Haute-Corse. À la faveur d'une météo plus favorable, les températures sont en nette baisse à l'ouest ce vendredi, malgré le maintien de 21 départements du sud-est en vigilance orange canicule. Le grand chassé croisé de l'été commence sur la route. Circulation extrêmement difficile dès aujourd'hui sur le sud-ouest, avant un samedi noir partout en France, demain dans le sens des départs. Et le voyage coûtera cher. Plus de 2 euros le litre de sans-plomb 95 E10 en moyenne. Pas de baisse de prix de l'essence depuis le dépassement de ce seuil symbolique il y a 10 jours.

0: lourd à cause de la situation au Moyen-Orient. Le prix moyen du gazole est, lui, à 2,22 euros le litre. Des avancées vers la paix à Gaza. Le président des États-Unis annonce un accord historique sur le désarmement du Hamas. Des responsables du mouvement palestinien le confirment en échange d'un retrait progressif d'Israël dans l'enclave. On apprend ce matin la disparition d'une légende du football, l'Italien Franco Baresi, capitaine emblématique du grand AC Milan des années 80 à 90. L'ancien défenseur est mort à l'âge de 66 ans.
1: 8h31, le reportage en basque Alexia Arad avec la foire de Garis qui commence aujourd'hui.
2: 31 juillet et 1er août, aujourd'hui et demain, donc une tradition depuis des siècles. Hier, les premières bêtes sont arrivées, certaines en provenance du Portugal, d'autres un peu plus près et plus au nord du côté de Châteauroux. Une foire évidemment qui remplit des fonctions économiques, mais pas seulement. Explication de Noël Chaud-Bigarat, ancien maire et membre du comité organisateur au micro d'Iban Etxe-Saharreta.
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2: Une foire de Garis qui démarre donc ce matin. Le parking est à 3 euros. L'entrée ensuite est gratuite avec les équidés aujourd'hui, les bovins demain. Il y a un effort cette année des organisateurs pour améliorer le bien-être animal après la plainte pour maltraitance déposée l'année dernière par l'association Future. Une plainte classée sans suite. Dans le journal de 9h, le budget des services départementaux d'incendie et de secours sur le tapis. Les départements qui ont la charge du financement des pompiers sont inquiets. Ils n'ont plus assez de moyens. Alors qu'on le voit cet été, il est toujours plus crucial d'avoir des équipes bien fournies et bien équipées. Vous entendrez le président du département des Pyrénées-Atlantiques à ce sujet. Et puis les restaurants qui font grise mine à la moitié des vacances d'été, la fréquentation n'est pas optimale. Entre pouvoir d'achat en berne et canicule qui ont découragé certains touristes, le chiffre d'affaires est très moyen. Pour l'instant, ce matin, on n'a pas l'impression que c'est un temps à aller se mettre en terrasse. Mais ça devrait être mieux plus tard.
1: Normalement, il y a possibilité que ça s'améliore. Ce matin, n'attendez pas un grand soleil. Il va y avoir ce ciel couvert que vous voyez déjà. Et peut-être même des averses jusqu'à la mi-journée qui sont possibles. Cet après-midi, normalement, vous devriez voir un peu plus de soleil. Ça doit se dégager. Et puis les températures, elles seront au meilleur de la journée de 23 degrés. À Espelette, à Saint-Jean-Pied-de-Port également. 24 à Bayonne, à Andaille, Mauléon, 25 à Saint-Palais et 26 pour les maximales à Bidache. Un mot pour vous parler à nouveau de la circulation du réseau ferré qui est toujours très fortement perturbée. A priori, ça va être comme ça jusqu'à la fin de semaine. Aucun train depuis le Pays Basque qui circule jusqu'à Bordeaux et vice-versa. Compte tenu de la situation inédite, eh bien, les reports et annulations de billets sans frais qui étaient donc possibles jusqu'à aujourd'hui sont prolongés jusqu'à mardi prochain, mardi 4 août inclus. 8h36.
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1: On démarre la journée avec un refrain que vous allez connaître par cœur, j'ai aucun doute. Donc si vous êtes prêts à chanter là dans la voiture ou la salle de bain, votre moment, il arrive maintenant sur votre radio ici, Pays Basque.
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0: d'Émilie Jo Dassin.
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0: Dans quelques minutes, l'événement d'ici où je vais vous inviter à découvrir un festival. Donc ce sera la toute première édition, un festival mené par Thomas Hospital. Il est organiste à l'international et ce festival il va avoir lieu au cœur d'un endroit chargé d'histoire, l'abbaye de Belloc. Rendez-vous après une toute autre idée sortie et pour ça, cap au sud.
3: Une balade en Pays Basque Sud aujourd'hui avec Ainhoa Altuna Egunon.
4: Egunon Juliette, direction Saint-Sébastien aujourd'hui et dans un quartier en particulier, le quartier Igeldo. Il se voit de loin puisque quand vous vous trouvez au bord de la plage, c'est, vous savez, la grande tour que vous voyez sur votre gauche là quand on regarde la baie de Saint-Sébastien. Alors pour y accéder, je vous conseille de vous garer le long de la plage Ondarreta. Attention, le parking est payant. Et ensuite, on va monter avec le funiculaire. Et il est particulier ce funiculaire, Juliette, puisqu'il a été inauguré en 1912 par la reine Maria Cristina. Il est le troisième plus ancien funiculaire d'Espagne. C'est pas hyper cher pour le prendre. Le billet aller-retour, c'est 5,50€ pour les adultes, 2,50€ pour les enfants. C'est ouvert de 10h30 à 21h tous les jours. Et il y a une montée tous les quarts d'heure.
3: Ok, donc une fois qu'on a pris ce funiculaire, qu'on est en haut d'Igeldo, qu'est-ce qu'on fait?
4: Eh bien, j'espère que vous aimez vous amuser, puisqu'en haut d'Igeldo, il y a un parc d'attractions. Alors déjà, dès l'arrivée en funiculaire, vous allez pouvoir profiter de cette vue imprenable sur toute la baie de Donosti, depuis les terrasses panoramiques. Je vous recommande du coup d'y aller un jour où il fait beau, pour pouvoir en profiter un maximum. Ensuite, direction les attractions. En tout, il y en a 17, avec certaines qui datent aussi de 1912, comme par exemple la montagne suisse. Il y a vraiment pour tous les âges, tous les goûts, vous aurez la possibilité aussi de visiter cette fameuse tour d'observation du phare d'Igeldo. Attention par contre, chaque attraction est payante entre 2€ et 4€ par personne et par attraction.
3: Mais il n'y a pas que les attractions, si on veut un côté un peu plus historique, il y a des festiges aussi à voir à Igeldo.
4: Ouais, tout à fait, il y a un ensemble mégalithique que l'on peut observer à Igeldo. Il y a 9 monuments différents, ils sont très intéressants puisqu'ils sont de types différents. On y trouve des dolmens avec, vous savez, les pierres verticales et horizontales dont l'ensemble ressemble à une table de pierre. On y trouve aussi des tumulus qui sont des chambres funéraires et il y a aussi deux cromlechs, vous savez, c'est les ronds de pierre. Ces vestiges sont la preuve de la présence humaine à Igeldo et donc à Saint-Sébastien en moins 3000 avant Jésus-Christ. Donc n'hésitez pas à partir de la journée pour découvrir Igeldo et tous les trésors cachés.
0: Merci Ainhoa pour ces idées de sortie à Saint-Sébastien. Adio.
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0: À suivre l'événement d'ici, on va aller se promener du côté de l'abbaye de Belloc où se passe un festival avec un organiste connu à l'international, Thomas Hospital. Ce sera après Soirée mondaine avec Auréa.

0: Oria, c'est une artiste à suivre sur votre radio, ici Pays Basque. Et dans l'événement d'ici, un événement à ne pas rater dans les prochains jours au Pays Basque, avec de la musique au cœur d'un lieu chargé d'histoire, l'abbaye de Belloc à Urte. Première édition des musicales de Belloc, dont la billetterie vient de s'ouvrir pour trois dates, les 8, 13 et 16 août prochains. On accueille le directeur artistique de l'événement, mais il est aussi organiste à l'international, c'est Thomas Hospital. Bonjour Thomas.
1: Bonjour.
0: Qu'est-ce qu'elle représente pour vous, cette abbaye où va y avoir le festival?
1: Ah ben, cette abbaye représente beaucoup à titre personnel, puisque bon, c'est une abbaye qui est très proche de mon village natal, hein, qui est Ayer. Donc j'y ai été beaucoup quand j'étais petit. Et c'est aussi là où j'ai un peu fait mes premiers pas comme organiste, puisque je me souviens qu'un de mes cadeaux d'anniversaire, alors que je devais avoir 11 ans, je pense, ou 12 ans, c'était la possibilité de venir jouer l'orgue de l'abbaye de Belloc. Par la suite, d'ailleurs, les moines m'avaient vraiment autorisé à venir travailler sur cet instrument chaque semaine. C'est un lieu dans lequel je suis assez familier et dans lequel j'avais l'habitude de me rendre très souvent.
0: Donc l'abbaye de Belloc, c'est un lieu qui est important pour vous, qui est atypique aussi, avec l'idée de reconvertir une partie des lieux en logements sociaux avec l'association Habitat Humanisme. Pourquoi c'était important de la faire vivre en musique grâce à l'événement?
1: C'est vrai que quand on m'a proposé de prendre cette direction artistique, je me suis dit oui, tout de suite oui, parce que c'était pour continuer à faire vivre ce que j'avais reçu à Belloc. Effectivement, Habitat Humanisme a repris le bâtiment et va transformer une partie des locaux en habitation, mais il restait encore l'église, il reste l'orgue, il reste ces magnifiques jardins, et il se pensait qu'un festival de musique était une des solutions possibles pour continuer à habiter ces lieux.
0: Donc pour l'occasion, il y a trois dates de concert prévues en août et trois dates aux univers différents à chaque fois. Est-ce que vous voulez les présenter en quelques mots, les différents univers?
1: Oui, il y aura un premier concert, un récital orgue et trompette avec Romain Leleu, que j'aurai la chance d'accompagner moi-même à l'orgue. Puis on aura un deuxième concert très intéressant avec Charles Balayé, un concert de jazz à l'orgue. Parce que c'est vrai qu'on connaît l'orgue classique, mais il y a un autre instrument qu'on appelle l'orgue Hammon, qui est un orgue électronique qui est utilisé dans le monde du jazz. Et il va venir notamment avec son orgue Hammon typique, et il va alterner entre les deux instruments, celui de l'abbaye et son orgue personnel Hammon, et donc va nous montrer comment les deux orgues vont dialoguer dans le monde du jazz. Et on terminera cette semaine par un concert autour du Requiem de Forêt, et notamment avec l'ensemble Dulci Jubilo, dirigé par Christopher Gibert. Alors ce sont des amis de longue date, mais ce sont surtout et avant tout des musiciens absolument exceptionnels.
0: Pour des personnes qui n'auraient jamais eu l'occasion d'assister à un concert avec la présence d'un orgue, on peut raconter un peu les sensations?
1: Je pense que c'est une sensation physique avant tout. Vous savez, c'est un instrument qui a des poumons, c'est un instrument qui fonctionne avec de l'air, qui va alimenter des centaines, des milliers de tuyaux, et c'est vraiment une sensation avant tout physique.
0: Je rappelle donc les trois dates du Festival des Musicales de Belloc. Il y a samedi 8 août, jeudi 13 août, c'est à 20h, dimanche 16 août à 18h. Les tarifs sont entre 15 et 20 euros, gratuits pour les enfants. On retrouve la billetterie en ligne sur le site lesmusicales.abbaye-belloc.org. Un grand merci Thomas Hospital d'avoir été avec nous.
1: Merci à vous.

0: un bon Queen pour le vendredi matin. I want to break free. Qu'est-ce que vous mangez, vous, pendant l'été? À quel point vous adaptez vos repas au temps, à la chaleur, par exemple? Est-ce que vous avez d'ailleurs peut-être un peu moins faim? Aujourd'hui, on va se renseigner auprès du docteur Kierzek sur la nourriture pour cet été. Docteur, votre conseil santé ce matin, ou plutôt peut-être pour ce midi, ce serait salade composée?
1: Bonjour à toutes et à tous. On a souvent tendance à les réduire à une entrée légère, mais une salade composée, c'est un vrai repas complet, rassasiant et savoureux. Encore faut-il respecter deux règles. Des protéines en quantité suffisante et du croquant. Je m'explique. La salade composée, c'est bien plus qu'un peu de laitue et deux rondelles de tomates. Bien pensée, elle peut tout à fait remplacer un plat chaud, que ce soit le midi ou le soir. Les protéines, c'est vraiment la clé de la satiété. Pour qu'une salade soit consistante et éviter le fameux creux juste après le repas, il faut viser entre 20 à 30 grammes de protéines par portion. Concrètement, c'est une petite poitrine de poulet, c'est 150 grammes de poisson ou une boîte de thon. Et pour les végétariens, on peut opter pour du tofu ou du tempeh ou une belle portion de légumineuses comme les pois chiches ou les lentilles. Ça va apporter des fibres en plus. Les œufs durs sont aussi une excellente option. L'important, c'est de ne pas lésiner sur la quantité. Et la deuxième règle d'or, je disais, c'est le croquant. C'est une question de texture et sans lui, même une belle salade de pâtes va rester un peu fade, vite pâteuse et ne cale pas longtemps. Avec le croquant, en revanche, le plaisir en bouche, la satiété augmente nettement. On peut ajouter du croquant facilement, c'est des graines de tournesol, des graines de courge, des noix, des amandes ou alors des légumes crus comme du poivron, du céleri, des radis et même une pomme coupée en dés ou des grains de grenade apportent cette texture agréable. L'idéal, c'est de combiner plusieurs éléments. Un légume croquant, un fruit sec ou une graine et un féculent qui reste al dente.
0: Bon, et si vous nous faisiez un petit résumé de tout ça pour une salade composée réussie.
1: Premier pilier, une base généreuse de légumes variés, feuilles, crudités pour les fibres et les vitamines. Une portion conséquente de protéines ensuite comme deuxième pilier. Des protéines animales ou végétales pour la satiété. Et troisième pilier, un élément croquant, des graines, des fruits secs, des légumes crus, ça c'est pour la texture et le plaisir. Et on n'oublie pas non plus une source de féculents, du quinoa, des lentilles, si on veut vraiment un plat unique et éviter les fringales. Et pour l'assaisonnement, allez, un peu d'huile d'olive, de colza, de noix pour les oméga 3 et on pense aux herbes aromatiques pour relever le tout sans excès de sel. Voilà, j'espère que je vous ai mis en appétit et ça sera excellent pour votre santé en plus. Alors bon été, bonne santé à l'écoute d'ici bien sûr.
0: Merci beaucoup. Merci beaucoup docteur, très bon week-end. Nous on va retrouver dans quelques minutes Médéric Bouillon pour le meilleur de Bienvenue Chez Vous et ensuite de 11h à midi La Force Basque, où vous pouvez vous inscrire pour gagner plein de cadeaux et notamment des sorties pour l'été au 05 59 59 17 17.
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5: Et oui, on vous accompagne, on se relaie aussi. Et d'ailleurs, Médéric va bientôt venir pour me rejoindre. Ah, il est déjà là. Bonjour Médéric.
6: Je suis dans le studio du dessous, si vous connaissez la radio.
5: Voilà, c'est ça, parce qu'on a l'impression qu'on est à côté, mais non, on n'est pas bien loin, ceci dit.
6: Mais vous êtes toujours près de moi, et c'est ce que j'aime, Juliette.
5: Je sais bien.
6: Juliette, c'est le best-of de Bienvenue chez vous. Bah, qu'est-ce qui se passe?
5: Alors, je vais vous aider, Médéric. Vous reconnaissez pas?
6: Alors, comme ça, je suis un peu piégé.
5: Un peu piégé.
6: C'est Louis de Funès, non ?
5: C'est Louis de Funès.
6: Ah oui, c'est Louis de Funès, c'est ça.
5: Non, bah, il est né un 31 juillet. Ah. C'était dans l'éphéméride de ce matin. Et je crois que Franck, à la réalisation, a adoré ce son. Voilà.
6: Ouais, et je crois qu'il est un peu fatigué, Franck.
5: C'est bientôt le week-end. C'est bientôt le week-end.
6: C'est ça. Bon, j'allais vous dire, est-ce que vous avez des phobies ?
5: Ouais, j'en ai quelques-unes.
6: On va parler des phobies dans le best-of de Bienvenue chez vous. On a Rose qui a la phobie des serpents et qui a réussi à soigner, à vaincre cette phobie. Est-ce que vous entreprenez des choses pour vaincre vos phobies, Juliette ?
5: Ah bah non, je vis comme ça.
6: Non, vous vivez comme ça ? Vous avez peur de quoi ?
5: Bah, un classique, hein, les araignées.
6: Ah, arachnophobe, bon, d'accord, ça va. Je les mettrai dehors pour vous parce qu'il ne faut pas les écraser.
5: Oui, je vous appellerai.
6: Ça marche. Je vous souhaite un bon week-end.
5: Bon week-end.
6: Au revoir.
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6: Soyez les bienvenus, il est tout juste 9h. Alexis Arad pour l'info. Bonjour Alexis.
7: Bonjour à tous.
6: L'Assemblée des départements de France appelle à l'aide pour financer les pompiers.
7: Ce sont les départements qui couvrent 60% des budgets des SDIS, les services départementaux d'incendie et de secours. Sauf que voilà, les fonds manquent pour les collectivités, alors que les pompiers, on en a l'exemple en ce moment avec les incendies en Gironde ou dans les Landes, ont besoin de toujours plus de moyens. L'Assemblée des départements de France a donc remis le sujet sur la table en demandant une action de l'État, parce que les efforts demandés sont trop importants et cela irrite Jean-Jacques Lasserre, président MODEM du département des Pyrénées-Atlantiques, alors que le budget demandé est déjà conséquent.
8: Plus de 30 millions d'euros et l'essentiel des variables d'ajustement. Autrement dit, toutes les augmentations qui sont donc rendues obligatoires par les interventions, elles sont imputables au financement des départements. Je dis bien l'essentiel. Et c'est en ça que nous sommes extrêmement gênés. Mais c'est le problème général des ressources des départements de France. Que voulez-vous ? Les législateurs successifs ont commis l'étourderie, et j'essaie de châtier mes mots, de changer complètement les ressources et la fiscalité que prélevaient les départements. Nous sommes maintenant totalement subordonnés à des interventions ou à des dotations financières extérieures et on n'a pas la possibilité de nous adapter à des situations comme celle-ci. On va continuer d'exercer nos responsabilités, mais franchement, la balle est dans le camp de l'État.
7: Jean-Jacques Lasserre, président du Conseil départemental des Pyrénées-Atlantiques. Il était ce matin l'invité d'ICI Pays Basque. Une interview à retrouver sur ICI.fr. L'incendie de Biscarrosse dans le nord des Landes est maîtrisé. Une nouvelle étape importante dans la lutte contre cet incendie déclaré en milieu de semaine dernière. Tous les habitants évacués sont autorisés à regagner leur domicile. Des retours d'habitants massifs prévus aussi aujourd'hui en Gironde, où le le méga-feu est stabilisé. Il ne restait hier soir que deux points actifs. La presqu'île du Cap Ferret reste inaccessible. On peut penser que le pire est derrière nous. C'est ce que dit le ministre de l'Intérieur, Laurent Nunez. L'amélioration sur le front des incendies qui permet la réouverture de l'autoroute A63. Une circulation revenue à la normale depuis le début d'après-midi hier. À la bonne heure pour le week-end de chasse et croisée qui commence aujourd'hui. Sur les rails, en revanche, la voie entre Bordeaux et Hendaye reste coupée dans le nord des Landes. Toujours aucun TGV entre le Pays Basque et Paris, et ce jusqu'à dimanche. La SNCF dit espérer pouvoir rouvrir la ligne d'ici la fin du week-end. En attendant, les billets sont toujours annulables ou échangeables sans frais. C'est bien le corps de Joël Pouille qui a été repêché la semaine dernière dans l'Adour à Urte. Le parquet de Bayonne le confirme. Des analyses ont été menées sur la dépouille. La sexagénaire disparue en 2017 a été retrouvée par une équipe de plongeurs américains spécialisés dans les cold cases. Ils ont remonté un autre véhicule avec à son bord un autre corps. La justice attend toujours une identification formelle, mais il devrait s'agir de David Stevenin, disparu lui depuis 2018. Les détails sur le site et l'application ici.
6: Premier bilan en demi-teinte pour le secteur de la restauration dans le Pays Basque.
7: Des vacances d'été moyennes jusqu'ici, en cause plusieurs épisodes de canicule qui ont limité les sorties des touristes et surtout le coût porté au porte-monnaie par l'augmentation des prix du carburant depuis le début de l'année. Les restaurants ne font pas le plein. Adeline est serveuse au lieu des pêcheurs face à la plage de la Chambre d'Amour à Anglette.
9: On sent bien qu'il y a de la fréquentation, pas autant que les années précédentes, et on sent bien que le budget moyen des Français est réduit. On est sur une perte journalière à peu près d'une soixantaine, même à 80 couverts par rapport aux années précédentes. On sent bien que les gens regardent énormément les tarifs, font très attention. On est sur des partages beaucoup. Ils partagent un menu enfant pour deux enfants. Ils vont faire vraiment plus attention. On espère qu'il va y avoir un boom, vraiment, que ça va d'un coup augmenter. Normalement, les insouciants sont plus nombreux. Après, c'est toujours pareil. On verra en fonction de leur budget, ce qu'ils peuvent dépenser au restaurant, sachant que voilà, avec les parkings payants, on sent bien qu'ils enlèvent des choses, que ce soit un dessert, un apéro, parce qu'après il faut penser au goûter pour les enfants. Malheureusement, avec tout ce qui s'est passé à Bordeaux, je pense qu'aussi ça a influé. On se dit qu'avec la réouverture de l'autoroute, les gens vont pouvoir descendre.
7: Une conjecture compliquée pour le marché de la restauration qui a déjà connu sa plus faible hausse de fréquentation depuis la période post-Covid l'année dernière. Après Sarre, le préfet des Pyrénées-Atlantiques annule aussi la délibération du conseil municipal de Bayonne qui visait à reconnaître la langue basque. Avant de partir, Jean-Marie Girier déclare ses reconnaissances comme contraires à la Constitution. Les défenseurs de l'Euskara sont vent debout. Il faut remarquer que cette même délibération avait été adoptée par l'agglomération Pays Basque en 2018 sans aucune difficulté. Le Biarritz Piano Festival se poursuit, c'est jusqu'au 7 août. Ce vendredi soir, concert à l'Espace Bellevue. C'est du piano avec le jeune surdoué Ryan Wang pour jouer du Mozart ou du Schubert notamment. Le pianiste plusieurs fois primé qui était déjà venu l'an dernier à Biarritz. Les tickets sont entre 21 et 43 euros. La météo, c'est humide ce matin, Médéric.
6: Oui, c'est humide, mais pour cet après-midi, périodes ensoleillées, nous dit Météo France, avec des passages, malgré tout, parfois nuageux. Alors, jusqu'à la mi-journée, on a le droit à ces quelques averses, mais l'après-midi, le soleil devrait briller sans partage. D'accord ? On fait comme ça ?
7: Ouais, je prends.
6: De toute façon, on n'avait pas le choix. 25 à 26 degrés pour les températures de l'après-midi, 17 à 19 degrés ce soir pour votre week-end. On est déjà presque en week-end. Le soleil va briller du matin jusqu'au soir. Demain, samedi 1er août avec 25 à 28 degrés. Et pour la journée de dimanche, un ensoleillement excellent avec un soleil qui régnera sans partage avec 27 à 30 degrés chez nous dimanche au Pays Basque. Nous allons à Socoin, au sémaphore de Socoin avec Célia. Bonjour Célia.
10: Bonjour Médéric, bonjour à tous.
6: Alors pour notre météo marine, comment est la visibilité ce matin ?
10: Alors la visibilité est plutôt moyenne, hein. Effectivement il y a des nuages, donc ça réduit quand même la visibilité. On espère que cet après-midi ça ira mieux.
6: Comment est la mer ?
10: La mer par contre est plutôt calme, hein. On a environ 50 cm de houle, donc ça va.
6: Donc c'est plutôt calme. Et pour les horaires de marée ?
10: Donc la prochaine basse mer sera à 12h28 et la prochaine pleine mer à 18h39 et les coefficients du jour sont de 80 et 82.
6: Est-ce qu'on a tout dit ou est-ce que vous avez autre chose à rajouter ?
10: On a un vent du sud pour une dizaine de km/h et la température de l'eau est de 24 degrés.
6: Ah oui, quand même 24 degrés, c'est vrai, ça c'est bien à préciser. On rentre, il y a juste à mouiller la nuque et on rentre direct.
10: Oh oui, mais même pas, parce que l'air est à 21 degrés. Donc
6: ah voilà, c'est parfait. Merci beaucoup Célia, je vous souhaite une belle journée.
10: Également, au
6: merci,
10: revoir.
6: Merci, au revoir. 9h06.
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6: Soyez les bienvenus, c'est le best-of de Bienvenue chez vous, votre émission de tous les sujets, votre magazine de société. On va parler circuit court, on va parler phobie, rire et conseils de jeux pour jouer ensemble en famille cet été. Mais d'abord, c'est Laurent Voulzy avec Rock Collection. 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
0: Bienvenue chez vous, c'est votre magazine de société sur Ici Pays Basque du lundi au vendredi de 9h à 10h. Et c'est le best-of ce matin jusqu'à 9h30. Et nous avons l'habitude de parler dans cette émission, dans Bienvenue chez vous, de circuits courts, de consommation. Alors qui dit circuit court dit AMAP par exemple, vente à la ferme. Est-ce que c'est une vraie alternative ou une fausse bonne idée, pratique ou impensable niveau organisation pour vous? Vous aviez été nombreux à réagir.
3: Moi, j'aime pas la map parce que j'aime pas avoir un panier sans savoir ce qu'il y a dedans à l'avance et tout. J'aime bien manger ce que j'ai envie de manger.
4: Alors, la map me parle. C'est finalement un acte militant quand on a pris la retraite. Et on est venu à Cambo depuis Andaï, on n'était pas loin. Mm-hmm. Et on s'est inscrit à la map d'Espelette.
5: Alors, la map, pour moi, personnellement, c'est pas forcément la bonne idée parce que j'aime bien choisir ce que j'achète, ce dont j'ai envie. Et la map, c'est un peu l'inverse. Donc, on nous donne un panier avec des légumes qu'on n'aurait pas forcément choisi. Donc, moi, je préfère avoir l'initiative sur ce plan-là.
6: Je suis allée à la map, effectivement, pour manger des produits de qualité. Le prix, c'est pas la question puisqu'en fait, c'est, il y en a qui disent que c'est moins cher, bon, certains produits peut-être, mais c'est, le problème, il n'est pas là. Le problème, il est que AMAP, ça veut dire aide au maintien de l'agriculture paysanne. Si on ne veut pas, dans 10 ans ou 20 ans, que nos petits-enfants ou en fait, enfin, mangent des pilules, il faut qu'on aide les paysans. Parce qu'il y en a un par jour qui ferme ou qui se suicide. Le but de la MAP, c'est surtout de permettre aux paysans, sur des contrats de 6 mois que l'on leur fait, de prévoir des investissements, de prévoir un avenir.
0: Et voilà, AMAP ou pas, vous aviez été nombreux à réagir en tout cas. On a aussi parlé de phobie dans votre émission de témoignages sur Ici Pays Basque, dans votre magazine de société. Et on avait parlé de phobie avec Frédéric Lejeune, qui était hypno, et qui est toujours d'ailleurs Frédéric, hypnothérapeute. Et Rose avait témoigné dans cette émission sur sa peur des serpents. Elle se souviendra toute sa vie du jour où elle en a croisé un sur sa propre terrasse.
7: L'an dernier, on venait juste de faire pâtir et j'ai ma maison à côté d'un petit ruisseau et j'ai dit à la voisine, elle est venue me voir, j'ai dit, moi la seule peur c'est que je me trouve un serpent dans le jardin. Elle me dit, t'inquiète pas, moi je n'ai vu qu'un, mais en 40 ans. Bon, très bien. Et il y a ma piscine et on était au bord de la piscine sur les transats et puis mais vraiment, il y a eu, je ne sais pas d'où il est pas venu, il y a eu une couleuvre qui est arrivée et qui était devant la piscine, mais énorme. Et là, j'ai pris une crise de panique, mais je crois que j'aurais pu faire tomber la dame. J'ai levé son fauteuil, je suis rentrée dans la maison, j'ai fermé la maison à clé, avec les portes, et j'ai hurlé, quoi. Et mon mari, quand il a vu ça, bien sûr, il a tué ce pauvre serpent qui était pour rien, mais voilà. Et là, je me suis dit, si j'étais avec mes petits-enfants, j'ai une fille, un garçon, des petits-enfants, quoi. Mm-hmm. Et je me suis dit, si j'étais avec eux, comment j'aurais pu réagir? Peut-être je les aurais laissés. Et alors, je dis non, et là, il faut en finir. Et donc, j'ai regardé sur Internet en premier, et j'ai vu Frédéric, bon, je l'ai appelé, qui m'a rassuré, m'a dit, ben oui, on va travailler sur ça.
0: Alors, quels sont les exercices, quel est le travail que vous avez fait justement pour diminuer cette peur? Comment réagit peut-être Frédéric quand Rose arrive? Elle vous dit, voilà, j'ai une peur panique des serpents, j'en ai jeté une chaise dans la piscine et je me suis vite barricadé chez moi, ça me fait peur si je garde mes petits-enfants. Comment on réagit? Quel est le travail?
8: Alors, on travaille sur l'émotionnel, sur le ressenti vis-à-vis de ce qu'elle appelle une phobie et nous allons rechercher l'origine de cette phobie.
0: Et voilà, vous en savez plus sur la résolution de phobie et on est bien content que Rose puisse accueillir à nouveau ses petits-enfants à la maison puisqu'elle n'a plus peur des serpents. Voici Frérot et Jérémy Frérot sur Ici Pays Basque, un titre qui porte son nom. Et puis juste après, dans le best-of de Bienvenue chez vous, nous parlerons de jeux d'été et nous parlerons également de rire, de thérapie par le rire. Il y avait eu pas mal de fous rires dans l'émission Bienvenue chez vous.

0: Jérémy Frérot avec son titre Frérot sur Ici Pays Basque. 9h18, c'est le best-of de Bienvenue Chez Vous. Que de fou rire dans Bienvenue Chez Vous, votre émission de témoignage, surtout lorsqu'on parle de rire. Le rire, c'est une excellente thérapie, c'est excellent pour notre santé mentale, mais aussi physique. Alex a partagé son expérience de convalescence avec le rire.
1: Pouvoir rire comme ça, alors qu'on est en plein soin, vraiment magnifique, parce que justement, on oublie pour le moment, on oublie qu'on est malade, et c'est vraiment très important, le rire. Ça provoque un bonheur, une joie, une chaleur au cœur, c'est fabuleux pour moi.
2: Quand vous dites rire comme ça, c'est un rire spontané, naturel, ou c'est un rire quand même un peu forcé?
1: Totalement naturel et spontané.
3: Mais ça a été prouvé scientifiquement que le corps fait pas la différence entre un rire qui est forcé, un rire qui est simulé, et un rire qui est naturel. Ça veut dire que moi, si je vais faire... Mon corps, il est en train de prendre l'info. Alors oui, je le dis à chaque fois, c'est vrai que j'ai l'air idiote. Mais tout à fait, mais sauf que l'information, elle est donnée.
4: Je pense qu'on peut guérir beaucoup plus vite avec le rire.
2: Bah oui. Alors on n'a pas besoin de cacher une chose comme ça, que là, c'est absolument naturel. Et ça fait du bien.
4: Sans effet indésirable. Ouais,
2: exactement. Pas mal, franchement pas mal.
3: Il rigole au platine.
2: C'est notre réalisateur.
3: Il rigole au platine.
2: Mais oui, c'est ça exactement. Vous riez aussi beaucoup, Agnès, vous aimez ça, rire?
5: Non, mais j'aime bien vous écouter parce que justement, ça me permet d'avoir un sourire dans ma journée que je ne peux pas avoir par ailleurs.
2: Ah bah ça c'est gentil, hein. On fait le yoga du rire, nous, tous les matins ici à la radio, vous voyez?
5: Oui.
2: C'est le rire du soleil, ça, avec le cœur.
5: Voilà. Bah, je souris tout le temps parce que, bon, en général, je fais la cuisine ou des choses banales.
3: Voilà.
5: Mais de vous entendre rire comme ça, c'est un rayon de soleil pour la journée.
2: Ah, bah, c'est sympa. Et vous savez qu'on ne se force pas. Mais enfin, ceci dit, maintenant, je vais peut-être déculpabiliser parce qu'Andrea Rossini, notre invité, nous a expliqué que même si on se forçait un petit peu, ben, en fait, ça fait du bien à l'organisme. Hein,
3: Oui, tout à fait.
5: Avec vous, Stéphane, comme professeur, je veux bien y aller.
2: Ça, c'était gratuit.
0: Je ris pas comme ça.
2: Oui,
0: et si. Des fois, quand vous voulez vous convaincre de rire, vous riez comme ça à l'antenne. Vous faites. C'est vrai que Stéphane rigole comme ça. On lui souhaite de belles vacances et vous le retrouverez, bien sûr, à la rentrée pour vous accompagner tous les week-ends sur Ici Pays Basque. Best of de Bienvenue Chez Vous qui continue à présent. Et j'ai eu le plaisir de recevoir cette année Mathieu de la boutique de jeux La Baleine Bleue, c'est à Saint-Jean-de-Luz, sur la thématique des jeux d'été, d'extérieur, de société, de cartes. Et vous aviez été nombreux à partager vos souvenirs, comme Nicole de Bayonne.
6: Alors moi, quand je partais encore une vacance, c'était l'incontournable jeu de cartes, le basique, hein, parce qu'avec le basique, on peut jouer à tout, au pouilleux, à la bataille, voilà. Et moi, je me souviens que on partait encore une vacance avec on prenait la valise, et la valise, c'était notre table dans le train.
0: Eh oui, et il y avait toujours un jeu de cartes avec.
6: Toujours. Quel est l'enfant qui partait en vacances sans son jeu de cartes? Après, le jeu que j'ai beaucoup aimé aussi, c'était le Mastermind.
0: Ah oui, le Mastermind, oui, on crée une combinaison de couleurs avec des pions et l'autre doit le deviner.
6: Voilà, bon là c'est en duo, hein, donc c'est voilà, on joue ça avec les bonnes copines, avec une copine, un copain, etc. Mais je trouvais que c'était très très intéressant. Le jeu de plage, le jeu carry.
7: Ah, le jeu carry, le grand classique, c'est vrai qu'on en a pas parlé ce matin, ça c'est un classique que j'adore.
0: Le jeu carry, c'est le jeu où on a la balle qui est attachée à un fil.
7: Voilà, qui est au sol, on doit se l'envoyer. Ouais. Non, ça marche toujours. Il y a des fabricants locaux de jeux carry. Franchement, ça c'est indétrônable, c'est super.
6: Oui, voilà. Après, moi c'est mes souvenirs. Il y a aussi le cochon qui rit. C'est vrai qu'il y a une grande quantité de jeux.
0: Le cochon qui rit, moi j'adorais jouer à ce jeu avec ma grand-mère, ce petit cochon où avec des combinaisons de dés, on aide à lui mettre ses pattes, sa queue, ses yeux, ses oreilles, c'était génial. Ils l'ont sorti en réédition d'ailleurs, le cochon qui rit.
7: Pareil, petite boîte en métal et classique français, juste c'est trop marrant de jouer avec des petits cochons qu'on lance suivant la position.
0: Merci en tout cas d'avoir partagé vos souvenirs, Nicole de Bayonne.
6: Avec plaisir.
0: À bientôt.
7: Merci, bonne journée.
0: Et après avoir parlé de jeux, on va parler de fêtes. Les fêtes de Cambo se préparent. Ce sera à partir du 7 août prochain et jusqu'au 12 août. Et on va vous donner quelques tips, quelques événements à ne pas manquer. Les immanquables des fêtes de Cambo, c'est à venir dans moins de 5 minutes.
8: On en parle. 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On en parle dans un instant avec Frédéric Grosjean, responsable du service des legs.
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0: Pardon My Heart sur Ici Pays Basque à 9h28.
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0: Depuis l'OT de Cambo-les-Bains, nous sommes avec Lucie. Bonjour Lucie.
3: Oui, bonjour.
0: Quel été à Cambo? Moi, j'ai vu le feu d'artifice à la Villa Arnaga, le concert de Calacan, mais c'est génial, c'est the place to be des vacances en fait.
3: Ouais, là, Cambo-les-Bains, en ce moment, ça bouge. Hein.
0: Ah, c'est impressionnant, c'est juste génial. Alors, si vous avez raté le feu à Cambo, le feu d'artifice cette année, il faut absolument prévoir d'y aller l'année prochaine avec la Villa Arnaga, tout ça, c'est juste magnifique. C'est ça. Et les fêtes de Cambo se préparent du 7 au 12 août. Alors, qu'est-ce qui va se passer concrètement? Quels sont les temps forts du programme de ces fêtes, Lucie?
3: Alors là, pour les fêtes, déjà, ça va être en deux parties. Donc, il y aura les fêtes dans le Haut Cambo et dans le Bas Cambo. Mmh. Donc, les fêtes, on va commencer le 7 août avec l'ouverture à 18h dans le Haut Cambo avec la Tamborada et l'association Cambo Koïsara.
0: Ouais.
3: Et après, il y aura le Run and Bike, donc c'est une course de vélo et course à pied pour tout niveau. Et la soirée se continuera après au Bas Cambo avec plusieurs concerts, dont Shune et Andoni Olchogegi, qui sont des artistes très connus ici. Et ce sera 13 euros l'entrée.
0: D'accord.
3: Après, on va avoir le samedi 8 août, là pareil, dans le Haut et dans le Bas Cambo. Donc, dans le Haut Cambo, il y aura une randonnée pédestre. Puis après, il y aura la journée des géants. Donc ça, c'est un peu l'incontournable des fêtes à Cambo. Donc les géants, ils vont circuler dans tout Cambo. Mm-hmm. Il y a aussi un repas au fronton qui est prévu. Et après, la journée se continuera aussi au fronton avec le Larraine. Donc le Larraine, c'est une danse en couple. Et après, il y aura encore un concert. Et la soirée, après, c'est au Bas Cambo, avec le spectacle de vachette au niveau de la gare.
0: Super.
3: Et le fameux Michoui, donc à 20h30, animé par Pachamama et DJ Boubou. Donc là, il faudra réserver dès le 3 août au Bas Cambo, au fronton du Bas Cambo. On pourra s'inscrire pour le Michoui, c'est 25 euros par personne.
0: Super, et on peut retrouver de toute façon toutes les infos hein, sur cambolesbains.fr.
3: Ouais.
0: Est-ce que parmi tous ces événements qui se passent jusqu'au 12, il y a un immanquable coup de cœur de Lucie?
3: Mon immanquable coup de cœur, je pense que ça va être Shune.
0: Ouais.
3: Donc le vendredi 7 août, ce qu'on n'entendait plus trop, c'est qu'elle faisait partie d'un gros groupe qui est dont elle est partie. Et maintenant, elle est en solo. Donc je pense que c'est un peu l'immanquable à Cambo. Là, je pense qu'il y aura pas mal de monde ce soir-là.
0: Et ça va être super. Il va y avoir évidemment de la musique, beaucoup d'animation traditionnelle.
3: Ouais,
0: on va pouvoir danser aussi.
3: Il y a même
0: aussi
3: une journée pour les enfants, donc le 11 août.
0: Ouais.
3: Avec des jeux pour enfants et des clowns. Et un mini entierro, donc c'est peut-être des petites vachettes qui seront au niveau du fronton à l'église.
0: Bah, c'est super. Et moi qui adore danser, il ne faut pas rater non plus les Muchiko.
3: C'est ça. Donc là, il y en aura un petit peu tous les jours, hein, des danses.
0: Exactement. Est-ce qu'il y a un dress code pour les fêtes de Cambo?
3: Alors, le seul dress code, ça sera le 10 août pour la soirée au Gasteche.
0: Ouais.
3: Le thème western. Sinon, non.
0: Sinon,
3: venez comme vous êtes.
0: Venez comme vous êtes. Attention, parce que ça, c'est le slogan d'un fast-food. Merci, Lucie, d'avoir été avec nous. À bientôt.
3: Avec plaisir. À bientôt. Au revoir.
0: Au revoir. La matinée se poursuit en musique avec Cargo Axel Bauer. Je vous rappelle que donc les fêtes de Cambo-les-Bains, c'est un événement ici Pays Basque. Ça se déroule à partir du vendredi 7, 18h pour la cérémonie d'ouverture. Et ça va se dérouler jusqu'au 12 août. Cambo-les-Bains.fr.

faire pour le programme. Vous restez avec nous sur ICI Pays Basque. Dans les prochaines minutes, on va retrouver Valérie Delauze. Valérie qui sillonne le Pays Basque. Elle va un petit peu partout pour ouvrir, pour découvrir ce qu'il y a dans les boîtes à livres et vous donner des conseils de lecture. Cet été, Valérie arrive. Allez, dans une dizaine de minutes maintenant.

0: Cargo avec Axel Bauer sur ICI Pays Basque. Face aux incendies en Gironde, la préfecture a suspendu la totalité des trains SNCF circulant entre Bordeaux et Arcachon, ainsi qu'entre Bordeaux et Morsinx, au minimum jusqu'à dimanche. Le trafic ferroviaire restera fortement perturbé. Dans le détail, les TGV au départ de Paris terminent tous leurs trajets à Bordeaux, à l'exception de ceux à destination de Toulouse. Aucun train ne circule au départ de Bordeaux vers Arcachon, Andaille, Dax ou Tarbes. À l'inverse, aucun train ne rejoint Bordeaux depuis ses gares. Pour pallier à ces suppressions, la SNCF renforce certaines dessertes, notamment l'axe Toulouse-Bayonne, les TER entre Tarbes et Andaille-Bayonne, les liaisons entre Morsinx et Andaille, ainsi qu'entre Morsinx et Mont-de-Marsan. Les informations sur la circulation des trains sont mises à jour en temps réel par les équipes de SNCF Voyageurs. Les voyageurs ayant déjà réservé leur billet ont reçu un SMS ou un email les informant de la situation. Pour plus d'infos, rendez-vous sur le site internet de la SNCF ou sur celui de TER Nouvelle-Aquitaine. Et pour les automobilistes, je vous rappelle que l'autoroute est réouverte depuis Bayonne pour rejoindre Bordeaux. 9h37.
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0: Qu'est-ce qui pourrait sauver l'amour? Vous avez 4 heures, ça pourrait faire un sujet de bac de philo. Sauf que là, on est en vacances. Alors celui qui sauve l'amour, c'est Daniel Balavoine sur votre radio locale ici Pays Basque. Dans les prochaines minutes, on aura le plaisir de cuisiner à la plancha avec Liliane Nautal et on va cuisiner un pavé de cabillaud. Et avant cela, ce sera la boîte à livres de Valérie Delos.

0: Sauver l'amour, Daniel Balavoine sur Ici Pays Basque.
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0: On retrouve Valérie Delos en compagnie d'Aïnej de la librairie Etabar d'Asparin devant une boîte à livres.
3: Ah Aïnej, bonjour.
4: Bonjour.
3: Je vous attendais. On est bien là, à l'abri, sur la place principale d'Asparin.
4: Oui.
3: C'est une place qui est très agréable, on a tout ce qu'il faut. On a une petite maison de la presse, on a un petit bar à côté. Et puis juste dans la rue qui donne sur cette place, il y a votre librairie.
4: Oui, c'est ça. On est en plein centre d'Asparin et là, donc à deux pas de la mairie et dans la rue de la mairie, non loin, il y a la librairie Etabar.
3: Sur laquelle vous avez soufflé les 1 an.
4: Oui.
3: Il y a 1 an, il y a au mois de juin.
4: Oui, le 1er juin, j'ai fêté mon premier anniversaire.
3: Oh, ça doit être agréable. Vous ne faites pas votre âge, Aïnej.
4: Merci.
3: On est devant cette boîte à livres que j'adore. C'est la seule sur toutes celles que j'ai vues, et j'en ai fait pas mal quand même pendant l'été, qui est une véritable armoire assez énorme avec beaucoup, beaucoup de livres. Il y a quand même une dominante. On le voit là quand on, parce que les portes sont transparentes sur le polar. Hein.
4: Oui, on voit majoritairement des polars.
3: Ouais, mais je vous fais confiance pour nous trouver autre chose parce qu'on a eu pas mal de polars ces derniers temps.
4: Oui, okay, je pense.
3: Allez, on ouvre.
4: On ouvre.
3: Allez, je vous laisse chercher.
4: Alors, je vois un livre de recettes, grand livre de recettes. J'en vois un autre ici, plutôt axé sur la minceur, mais ici c'est un menu à volonté.
3: Ah oui, on peut rebondir sur de la cuisine, ça c'est une bonne idée. Est-ce que vous avez des choses sympas? Déjà, est-ce que c'est quelque chose qu'on vous demande encore, les livres de cuisine?
4: Oui.
3: Ça m'étonne toujours, moi, parce qu'il y a tellement d'applications aujourd'hui que ça m'épate.
4: Oui, mais je pense que les gens aiment bien feuilleter les livres de recettes, les garder, tourner les pages quand ils cuisinent. C'est plus facile que de switcher sur un téléphone. Mmh. Et oui, j'en vends énormément. Et c'est vrai que là, moi, j'aurais envie de parler d'un livre de cuisine qui est celui de Lourama, en fait.
3: Oui.
4: Donc Lourama, le rendez-vous incontournable de l'agriculture pied paysanne du Pays Basque qui se déroule tous les ans au mois de novembre à Biarritz, à la Aldilati. Il y a quelques années, ils avaient édité un livre de cuisine, Lourama, qui est en français et en basque, et qui met un livre qui met à l'honneur les produits locaux,
3: super.
4: Locaux et de saison. C'est un chouette livre que les gens s'offrent ou achètent pour offrir.
3: Et qu'on garde, parce que du coup, c'est vraiment quelque chose d'ici, quoi.
4: Ouais, c'est fait, c'est d'ici, c'est inspiré par des chefs d'ici, c'est basé sur les produits de paysans locaux.
3: Ouais.
4: Donc, c'est vraiment un super livre.
3: Je vote pour. En plus, ça m'ouvre l'appétit. C'est parfait. Ça, c'est parfait. Tiens, c'est quoi votre petit péché mignon au Pays Basque, vous, au niveau culinaire?
4: Oh, j'ai pas mal de péchés mignons. Je suis très gourmande. Mais bon, je sais pas. J'hésite entre les chipirons ou la chichetora, par exemple.
3: Oh, bah oui, c'est un très bon choix. Allez, merci beaucoup, Inès. On peut refermer notre boîte, qui est d'ailleurs une armoire. Merci.
4: Une armoire.
3: À bientôt.
4: Merci. Mighty.

0: Sakura avec Rioninac sur Ici Pays Basque.
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0: Et tous les matins avant 10h, on vous donne avec notre spécialiste de la plancha, Liliane Autal, des idées de recettes. Bonjour Liliane.
3: Bonjour.
0: Aujourd'hui, on cuisine du poisson à la plancha, lequel et comment ?
3: Alors, on va cuisiner des pavés de cabillaud. Mais c'est surtout pour vous donner la recette de la sauce, en fait, que je vous parle de cette recette. Parce que, en fait, c'est des pavés de cabillaud, mais vous pouvez le faire avec n'importe quel autre poisson.
0: D'accord.
3: Bon, là, l'idée, c'est effectivement des pavés de cabillaud, donc bien beaux, bien dodus, bien charnus. C'est facile à faire cuire. Alors, si vous avez peur que ça colle, je vous rappelle toujours, bon, une petite astuce, hein, sur la plancha. Vous mettez juste un petit peu d'huile d'olive pour plaquer une feuille de papier sulfurisé.
0: D'accord.
3: Et à partir de là, vous allez faire cuire vos filets de poisson, vos pavés de poisson sur ce papier sulfurisé et vous n'aurez plus jamais de problème de poisson qui attache, qui colle, qui se désagrège. Donc voilà.
0: C'est super ça, Liliane, mais vous nous parliez de sauce. Alors ce poisson, on le mange avec quelle sauce du coup ?
3: Alors, voilà la sauce. Donc c'est ça le plus important de la recette. Donc c'est une émulsion que vous allez faire avec de l'huile d'olive, du jus de citron, jaune ou vert, donc à vous de choisir. Vous allez légèrement saler et vous allez rajouter de l'ail que vous allez passer au presse-ail pour avoir vraiment de la pulpe.
0: D'accord.
3: Donc vous mettez ça dans votre préparation là, vous la versez dans une bouteille si vous avez une petite bouteille ou un petit bocal parce que ça va être beaucoup plus simple pour mélanger, pour vraiment faire une émulsion, il faut que tout ça soit très très bien mélangé. Donc vous faites cuire donc votre poisson comme je vous l'ai expliqué sur le papier sulfurisé et vraiment à la fin, une fois que vous l'avez retourné, là vous arrosez généreusement. Alors ça va faire pchit, ça va faire beaucoup de bruit sur la plancha, mais n'ayez pas peur, parce que le résultat sera là. C'est vrai qu'à partir du moment où on met un liquide, et surtout à queue, ou le jus de citron, ou du vinaigre, c'est vrai que bon, ça fait beaucoup de fumée, mais franchement, ça apporte vraiment ce goût, parce que vous allez saisir à la fois tous les sucs de votre sauce, donc citron, ail, et allez-y, régalez-vous, soyez généreux, mangez du poisson.
0: Mais c'est ce qu'on va faire, merci Liliane. Moi, toutes ces belles recettes, je les mettrai bien dans un livre. Eh bien justement, vous y avez pensé, la Bible de la plancha nouvelle édition est d'ores et déjà disponible et tous les matins, vous retrouvez Liliane Autal pour un conseil plancha. Cœur maladroit, c'est Marine sur Ici Pays Basque.

0: Le cœur maladroit de Marine à 9h51 sur ICI Pays Basque. 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Avant cela, le Pays Basque a du talent et on vous le raconte chaque jour entre 10h et 11h sur ICI Pays Basque. Rencontre avec Camille Piaton ce matin. Elle a tout plaqué pour devenir ébéniste d'art à Anglette. Du bureau à l'atelier, Camille Piaton a quitté le monde de la communication pour façonner le bois et transmettre un savoir-faire exigeant, guidé par la créativité, le geste et le lien au Pays Basque. Elle nous expliquera son parcours, un peu fastidieux peut-être, avant d'arriver à l'ébénisterie. Et tout ceci, ce sera entre 10h et 11h. Avant cela, c'est votre rendez-vous climat-nature sur ICI Pays Basque avec Juliette Géraud.
1: Aujourd'hui, nous sommes avec Tchomine Millet, garde du littoral. Bonjour Tchomine et Gonon.
2: Et Gonon.
1: Et aujourd'hui Tchomine, vous avez choisi de nous parler d'une journée spéciale. On n'en entend pas beaucoup parler en plus. Et aujourd'hui, c'est la journée mondiale des Rangers.
2: Exactement, c'est la journée mondiale des Rangers qui a été initiée en 2006 par la Fédération internationale des Rangers. Donc c'est la World Ranger Day. Donc cette journée est célébrée tous les ans dans le monde entier le 31 juillet pour commémorer les Rangers tués ou blessés dans l'exercice de leurs fonctions et célébrer le travail qu'ils accomplissent pour protéger les trésors naturels et le patrimoine culturel de la planète.
1: Et finalement, quel est leur rôle exactement ?
2: Alors, le rôle, c'est de protéger la biodiversité dans le monde entier, combattre les feux, donc ils patrouillent dans les aires protégées, ils luttent contre le braconnage, combattent contre les crimes contre la faune sauvage, donc gèrent les incendies pour dans certains cas, surveillent les écosystèmes, soutiennent les communautés dans les endroits les plus reculés. Voilà, ils sont en première ligne de la conservation jour après jour. On estime depuis 2022 environ 286 000 rangers et gardiens de la nature dans le monde.
1: Donc ils ont un rôle essentiel, vous venez de le dire, pour la biodiversité. Cette journée, j'imagine, c'est pour célébrer leur travail qui, en plus, peut être dangereux.
2: C'est ça. En fait, ils interviennent souvent dans des environnements reculés et difficiles. Ils sont confrontés aux braconniers qui sont très souvent armés, dans des conditions climatiques extrêmes, dans des feux de forêt qu'on voit comme il y a en France, mais actuellement il y en a beaucoup en Afrique, en Amérique du Sud, en Australie, ça brûle beaucoup dans le monde en ce moment. Donc voilà, les rangers sont confrontés à ça. La faune sauvage qui est dangereuse aussi, c'est des terrains accidentés évidemment qu'il y a partout dans le monde. Ouais.
1: Les rangers donc étaient à l'honneur ce matin en cette journée mondiale. Merci Tchomine Millet d'avoir mis en lumière cet événement dont on entend finalement assez peu parler. Texas Rangers au fond. Merci Tchomine, à bientôt.
2: Avec plaisir, bonne journée.
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0: Mike and the Mechanics, Over My Shoulder sur ICI Pays Basque.
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0: Je vous souhaite un bel été avec la radio officielle de vos vacances. ICI Pays Basque, 10h. L'info en France et dans le monde avec Alexis Arad, bonjour.
2: Bonjour à tous. La SNCF espère une reprise du trafic sur l'axe Bordeaux-Hendaye avant la fin du week-end. La déclaration de la préfète de région Nouvelle-Aquitaine, Sophie Brocas. Pour l'instant, tous les TGV sont encore annulés jusqu'à dimanche. Les billets restent annulables et échangeables sans frais jusqu'à mardi. L'autoroute A63, elle, a rouvert hier. Une reprise du trafic juste avant le week-end de chassé-croisé. Une amélioration due à la situation sur le front de l'incendie girondin qui est stable. Le feu contenu dans son périmètre. Voilà le point ce matin de la préfecture de la Gironde. Des conditions météo favorables selon les autorités, baisse des températures et humidité élevée. Dans ce contexte de lutte contre les incendies monstres, l'Assemblée des départements de France remet sur la table la question du financement des services d'incendie et de secours. Ce sont eux qui les financent à 60%, mais les collectivités n'ont plus les fonds nécessaires pour assumer cette charge face à l'augmentation des moyens nécessaires aux pompiers, face par exemple aux feux de forêt. Les départements demandent un soutien de l'État. Le président du conseil départemental des Pyrénées-Atlantiques, Jean-Jacques Lasserre, était l'invité d'ICI Pays Basque ce matin. Son interview est à retrouver sur le site et l'application ICI. Les Pyrénées-Atlantiques qui sont en vigilance rouge feu de forêt par arrêté préfectoral, il tient jusqu'au 10 août et il interdit notamment les feux d'artifice. En conséquence, le spectacle pyromélodique qui devait avoir lieu à Anglet le samedi 8 août est annulé. Laurent Nunez annonce avoir donné des instructions pour renforcer les contrôles à la frontière espagnole. Une déclaration qui fait suite à l'entrée de centaines de migrants cette nuit sur l'enclave espagnole de Ceuta, sur le territoire marocain. Le ministre de l'Intérieur explique aussi activer la force frontière d'intervention rapide pour des contrôles en profondeur. Le parquet de Bayonne confirme que le corps repêché la semaine dernière dans l'Adour à Urte à bord d'un utilitaire est bien celui de Joël Pouille. La sexagénaire avait disparu en 2017. C'est une équipe de plongeurs américains, enquêteurs amateurs, spécialistes des cold cases qui avaient repéré le véhicule dans le fleuve. Ils ont aussi localiser un autre véhicule remonté avec un corps que l'on présume être celui de David Stévenin, normand, disparu en 2018. L'identification formelle est encore en cours. Une nouvelle patronne pour le district de la Côte Basse, la commissaire Nathalie Breck, prend la direction du commissariat de Bayonne. Elle arrive de Perpignan, âgée de 47 ans, elle prendra ses fonctions le 1er septembre prochain. Son portrait est à lire sur le site et l'application ICI. Et la plus ancienne foire du Pays Basque n'est pas la foire au jambon, non. C'est la foire de Garis qui revendique ce titre et elle commence ce matin avec les chevaux et équidés. Demain, ce sera la place aux bovins. Une foire qui se tient après le classement sans suite de la plainte déposée l'an dernier par l'association Futur pour des accusations de maltraitance sur les chevaux. Les organisateurs ont depuis mis en place une charte sur le bien-être animal signée par chaque exposant. Un vétérinaire sera présent en permanence sur le site. L'association Futur qui continue de dénoncer des pratiques cruelles comme le fait de garder des bêtes dans les camions toute la nuit. La météo, Médéric, avec une matinée couverte pour le moment.
0: Oui, et la possibilité de quelques averses à peu près jusqu'à la mi-journée. Un temps plutôt gris sur le Labour ainsi que sur le sud de la Côte Basque jusqu'à la mi-journée. Ceci étant dit, hier je vous avais annoncé une journée plutôt grise à Bayonne jusqu'à la mi-journée, puis ça a duré toute la journée. C'est vrai.
2: Oui, mais on l'a dit, c'est pas votre faute, Médéric, ce n'est pas vous qui...
0: Je ne suis pas Madame Irma. Voilà. Moi, je vous donne les prévisions de Météo France. 25 à 26 degrés pour cet après-midi au Pays Basque avec normalement, je cite, l'après-midi, le soleil brille sans partage pour l'intégralité du Pays Basque. Fin de citation. Pour cette nuit,
2: je note
0: 7 à 19 degrés avec de belles éclaircies qui se maintiendront toute la nuit. Pour demain samedi, un soleil qui brille sans relâche avec 25 à 28. Et pour dimanche, 27 à 30 degrés au Pays Basque, enfin sur le Pays Basque intérieur, dans les terres, et 25 à 26 sur le littoral. Je vous présentais quelqu'un, Alexis.
2: Ah.
0: C'est la femme qui fait les meilleures omelettes au cep de l'univers.
2: Ouh, je vais noter le contact.
0: Elle s'appelle Josie. Bonjour Josie.
3: Hey, good morning.
0: On peut vous présenter comme ça.
3: Il a goûté que la mienne, et c'est pour ça qu'il dit ça. Hein.
0: Non, j'en ai goûté plein. Et je me souviens d'une émission que je suis venu faire à Irati, je devais y rester une heure et j'ai passé la journée avec Josie à déguster une superbe omelette au cep. Et puis quand Josie propose une tranche de jambon, elle en emmène 50 et on avait passé un super moment, Josie. C'est vrai.
3: Ah, la table, c'est important la table. Ah,
0: et puis alors quand on fait les mascarades avec Josie, c'est pareil, de barricade en barricade, on se régale. Mais Josie, on n'est pas là pour parler de tout ça, on est là pour parler de météo et d'animation. Quel temps constatez-vous ce matin, Josie et Irati?
3: Alors aujourd'hui, on est dans le brouillard, hein, c'est gris. Voilà, la visibilité n'est pas très bonne. Mm-hmm. Par contre, il ne fait pas du tout froid, fait 20 degrés.
0: Ah oui, d'accord.
3: Et il n'y a pas de vent. Par contre, on vient de voir Jacques, le berger du Turchard, qui nous a dit, lui, monsieur, est en plein soleil. Il est au-dessus de la mer des nuages et qui est à peu près vers 1500 mètres.
0: D'accord. Bon, il y a toutes les météos à Irati, en fait.
3: Ah oui. Ah, mais ici, il y a toujours plusieurs mondes. Hein. C'est surtout avec le brouillard.
0: Josie, qu'est-ce qu'on peut faire si on vient à Irati? Je suis sûr que vous avez un bon plan, quelque chose à partager avec nous.
3: Alors ce soir, j'ai le plaisir de vous annoncer une soirée qui va avoir lieu au restaurant ici à Irati. On reçoit l'association Identique, qui est connue en Soule, donc trois musiciens et chanteurs de la vallée, qui ont passé plusieurs jours avec deux artistes qui viennent de la région bordelaise, des musiciens et chanteurs aussi. Ils ont travaillé en Soule pendant quelques jours et ce soir, ils viennent nous présenter le fruit de leur travail. Donc on ne sait pas du tout ce qu'on va entendre, ce qu'on va voir, mais par contre, on sait que ça sera top. Et ça se passe à 18h au restaurant des Chalets d'Irati.
0: Le rendez-vous est pris. Merci Josie, bonne journée Irati. Merci Josie, adios. 10h06 sur Ici Pays Basque.
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0: Il y en a marre. Moi je pense que c'est le moment, ça suffit maintenant. Le moment est venu de faire une mise au point. C'est Jackie Quartz sur Ici Pays Basque. Merci d'avoir choisi votre radio locale pour vous accompagner tout au long de l'été. Bienvenue vous écouter Ici Pays Basque et on est ensemble jusqu'à midi. Ce pays a du talent dans un instant et puis entre 11h et midi on jouera ensemble. 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

0: au point. Jackie Quartz sur ICI Pays Basque.
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0: Bienvenue chez vous, votre magazine jusqu'à 11h. Le moment est venu du volet, de la séquence. Le Pays Basque a du talent. À la rencontre de Camille Piaton. Camille a tout plaqué pour devenir ébéniste d'art à Anglette. Elle nous explique au micro d'Alexis Volant son parcours avant d'arriver à l'ébénisterie. Un parcours un peu fastidieux.
3: Disons que j'en avais parlé à mes parents quand j'avais 14-15 ans. Et puis à l'époque, j'en ai 45 aujourd'hui. À l'époque, c'était vu comme un métier très masculin. Et j'avais été assez découragée. Donc, j'étais allée vers des études de communication. J'ai fait un bac plus 3 en com. Avec des stages en entreprise, etc. Et puis, j'ai bien vu que c'était pas du tout tout ça pour moi. J'avais une fibre artistique bien trop importante et bien trop développée. Les bureaux, c'était pas pour moi. Les ordinateurs non plus.
4: Donc vous êtes parti, je crois, après il y a eu de la restauration aussi, pour faire un petit travail d'appoint à côté, c'est ça ?
3: Ouais. Disons que depuis petite, déjà, je peignais, je peins toujours sur des toiles. Donc j'étais à Paris, j'organisais un peu des vernissages pour vendre mes peintures. À côté de ça, je travaillais dans des restaurants, et puis j'étais mannequin pendant 5 ans, dans une agence à Paris qui s'appelle Angels. Je ne sais pas s'ils existent toujours, mais... Il fallait bouffer, comme
4: à côté,
3: on dit.
4: Ouais.
3: Voilà.
4: Donc on est vraiment très éloigné hein, là de
3: extrêmement éloigné. Il y a toujours eu par contre du chant, il y a toujours eu de la peinture, il y a toujours eu de l'écriture. Je suis une amoureuse des mots et du coup j'écrivais énormément.
4: Et toute cette passion, cette culture, cette créativité, est-ce qu'elle vous vient de vos parents ?
3: Oui, ma mère peignait sur des meubles, de la peinture un peu style les ateliers, la patine gig comme on appelle à Paris. Ils font des stages, ce sont des ateliers très renommés. Donc, elle peignait des peintures un peu hongroises sur des meubles. Donc, je l'ai vue faire petite, évidemment. Et mon père était un amoureux des brocantes et du bois. Il travaillait toujours dans l'atelier, enfin dans son garage, tout ce qu'il trouvait.
4: Donc, ça a nourri voilà, cette envie, cette créativité d'être aujourd'hui ébéniste. Comment on se forme à ce métier qui est, en effet, alors très masculin, vous l'avez dit, mais aussi peut-être méconnu aujourd'hui des ébénistes, ça court plus les rues. Il y a des écoles, comment on se forme ?
3: Il y en a de plus en plus.
4: Ah ouais ?
3: Ouais. Et il y a une génération féminine qui arrive. Je les vois arriver avec des petits ongles rouges en stage dans mon entreprise. On se forme dans une école, on fait un CAP, clairement. Moi, j'ai présenté l'école Boulle à Paris en CAP d'ébénisterie et je l'ai effectué en un an, une année. Donc c'était hard.
4: Mais l'école Boulle, c'est quand même connu, c'est une école supérieure des arts appliqués avec un lycée des métiers d'art aussi, donc à Paris. C'est gage de qualité, c'est l'excellence qui en sort ?
3: C'est l'excellence, c'est un souci de bien faire, du détail. Je regarde mon travail vraiment à la loupe. Je refais quand il y a besoin de refaire et que ça ne me convient pas. Donc c'est une exigence énorme.
4: Où s'arrête la créativité de Camille Piaton ?
3: Nulle part.
4: C'est vrai ?
3: Elle part, on ne s'arrête pas, parce que c'est infini. La créativité, c'est infini. C'est et puis il y a pas de matériaux finalement de prédilection. Moi, j'ai choisi le bois, mais on touche le métal, le plexi. On est dans la zone artisanale du Prince Impérial à Blampignon. En face de moi, j'ai Pachi qui travaille le métal, c'est métal d'avant. J'ai aussi l'entreprise Apparence qui bosse le plexi.
4: Est-ce que ça a du sens aujourd'hui pour vous, Camille, quand on est dans l'ère du numérique où tout va très vite, de travailler encore avec ses mains, d'utiliser ses mains pour nourrir ce savoir-faire ?
3: Oui, bien sûr. C'est une grande, grande satisfaction parce que dans l'ébénisterie, on répare aussi des meubles anciens, donc l'ébénisterie traditionnelle. Moi, ça me permet de former les stagiaires et les jeunes générations. On fait du copeau, on est un peu dans la poussière. Et la création et la fabrication et la restauration, quelque part, il y a quelque chose de psychologique, de se réparer un peu soi-même, quelque part. Parce que dans la construction... psychologiquement, c'est très très bon. Voilà, de voir des choses s'accomplir et se créer et se fabriquer.
0: Tout plaqué pour devenir ébéniste d'art à Anglette, Camille Piaton est notre invitée jusqu'à 11h dans le Pays Basque a du talent. Je vous souhaite une excellente matinée. Voici 4 enfants plus loin, Gauvin Serse. C'est son nouveau titre que vous découvrez à présent. 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

0: Saint-Cers, 4 enfants plus loin sur ici Pays Basque. Camille Piaton est ébéniste d'art à Anglette. Elle nous raconte son quotidien ce matin. Elle est au micro d'Alexis Volant.
1: Mon quotidien, c'est d'aller sur des réunions de chantier, de voir des architectes, où nous, tout seul, on y va, on prend des dimensions, des cotes. Après, pour fabriquer un meuble, on se met sur 3D, sur SketchUp. On refait le meuble en 3D, parfois en réel, pour pouvoir avoir une projection réaliste de ce que ça va donner, pour montrer aux clients. Après, on fait des devis, et après, on fabrique, et on pose.
2: Donc, vous ne vous ennuyez jamais ?
1: Non, c'est très très riche, c'est très speed. Parce qu'on a souvent plusieurs chantiers en même temps, donc il faut jongler, être à l'heure... Parce que je peux pas être en retard.
2: Quand vous dites,
1: sauf dans ma vie perso.
2: On va en venir dans un instant. Quand vous dites nous, c'est l'occasion aussi de saluer Corentin, c'est votre binôme. Mm-hmm. Je vais peut-être lui poser des questions dans quelques instants pour en savoir encore plus sur vous. Pour conclure votre portrait, avant de parler de cette anecdote, j'aimerais juste qu'on écoute ceci.
3: Ma fille, mon enfant, je vois venir le temps.
2: C'est du Serge Reggiani, ma fille. C'est des paroles que vous avez, des chansons que vous avez souvent écoutées à côté de votre maman, Serge Reggiani. Vous a bercé, pourquoi ?
1: Bah, les textes.
2: Ouais.
1: Les textes et puis l'intention dans les mots, dans les paroles, dans la voix, c'est très riche. Ma mère écoutait Reggiani et j'ai été bercée aussi par les musiques de mon père qui écoutait plutôt de la funk.
2: Ouais, donc rien à voir.
1: Earth, Wind and Fire à fond, Cool and the Gang dans la voiture. Donc du coup, une influence et américaine et française.
2: Et est-ce qu'aujourd'hui, vous créez en musique aussi ?
1: Plus, non. Non. J'écris encore, mais je peins encore, ouais. Mais plus la musique, non.
2: Et vous l'avez dit, donc votre père écoutait de la funk en voiture. Justement, allons en voiture. Et visiblement, vous êtes régulièrement en retard. C'est même très surprenant que vous soyez à l'heure ce matin.
1: Oui,
2: c'est ça ?
1: J'ai fait un gros, gros effort. Hein. Je suis venue même en avance parce que c'était très important. Pas que mes rendez-vous ne le soient pas, mais je crois que c'est un souci de refus quelque part d'autorité dans l'heure. On m'impose quelque chose. Je pense qu'il y a quelque chose comme ça, ouais.
2: Donc vous êtes un peu, Camille est un peu rebelle ?
1: Un peu,
2: ouais.
1: Un peu. J'ai tracé ma voix et puis, comme je l'entends, j'écoute beaucoup tout ce qu'on me dit autour. Je fais ma sauce et je fais ce que j'ai envie.
2: Donc vous êtes rebelle, vous êtes un peu tête en l'air parce que soit vous n'arrivez pas à l'heure chez vos clients ou alors vous vous trompez d'étage, de direction, vous perdez.
1: J'arrive pas à l'heure. Disons que je reste dans les 10 minutes de convenance parce que la politesse pour moi c'est hyper important. Je préviens toujours, bien évidemment. Je peux leur dire, je suis perdue dans la rue. Et Corentin, qui est toujours avec moi, qui est mon binôme adoré. Je dis que c'est mon bras droit, mon bras gauche, mon cerveau droit, mon cerveau gauche.
2: Celui qui s'occupe de tout.
1: Et du coup, c'est mon GPS aussi, parce que je peux me perdre complètement. Quand on retourne peut-être parfois pour la 3e ou 4e fois chez des clients, je lui demande encore quel étage. Il me dit, voyons Camille, c'est au 3e. Ah bah d'accord.
2: Et vous avez une prière, alors on va le dire un peu spéciale. Vous, sur le BAB, c'est quoi cette prière ?
1: La prière ?
2: Ouais, c'est quand il y a le radar du BAB,
1: oui.
2: Là,
1: oui.
2: Juste avant les 5 cantons, vous priez pour qu'il soit tout le temps en panne.
1: Ou qu'il y ait un sac à gravat dessus.
2: Ouais, bâché, voilà, ou tagué, ou quoi voilà. Que ce soit.
1: Et voilà, comme ça je fonce.
2: Évidemment, on respecte le code de la route, c'est très important. Mais vous l'aurez bien compris, ça c'est pour être à l'heure pour notre invitée Camille Piaton. Parlons aussi de votre vie ici au Pays Basque. Vous l'avez dit, vous êtes implantée à Anglette. Comment vous pourriez définir aujourd'hui votre relation avec le Pays Basque ? Elle est comment ?
1: Je la ressens comme une terre d'accueil,
2: ouais.
1: Que je respecte. J'aime beaucoup le protectionnisme basque. Je trouve qu'ils respectent leur terre, leur culture, leur tradition. Ça fait 12 ans que je suis là. Et mon fils, qui est à l'école à Biarritz, j'ai tenu à l'inscrire tout de suite en IKHB pour qu'il s'imprègne de la culture basque depuis qu'il a 3 ans. Donc là, il est à Villafal à Biarritz. Il est en classe bilingue.
0: Camille Piaton est ébéniste d'art à Anglette, elle est avec nous jusqu'à 11h. Camille est aussi une passionnée de gastronomie et de randonnée, on en parle dans les prochaines minutes sur ici Pays Basque.
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0: Tanzaghetto Bernard Lavillier sur Ici Pays Basque à 10h28.
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0: Nous découvrons la personnalité de Camille Pianon sur ici, sur ici Pays Basque. Camille est ébéniste d'art à Anglette. Camille évoque avec nous sa première rando, une rando avec les Potioc à Dancharia, une rando partagée avec son compagnon et ses enfants.
3: Et je me souviens arriver au top de la montagne et de voir des Potioc partout. Il y avait des rapaces et puis les enfants qui se sont mis à courir comme ça dans l'herbe avec les Potioc qui couraient à côté d'eux. Enfin, j'avais des frissons partout. Je suis très émotive et sensible, mais j'avais des frissons partout. C'était incroyable.
4: C'est vrai, ça pourrait paraître un dessin animé, mais c'est la réalité. Voilà, ouais. Ces enfants qui courent, ces rapaces qui s'envolent. Vous vous êtes sentie comment face à cette nature grandissante devant vous?
3: Petite.
4: Ouais.
3: Ouais, très petite. Très petite et chanceuse. Vraiment chanceuse.
4: Chanceuse, c'est-à-dire?
3: Bah, d'être là, en fait, avec... moi, je sais que je me nourris de sincérité, je me nourris des rapports aux gens, ça m'intéresse beaucoup, de tout ce qui est ressenti. Je suis vraiment axée là-dessus, sur mon ressenti des choses, c'est ce qui guide toute ma vie.
4: Le bois, vous y êtes très proche, vous l'avez dit, il y a la nature, donc il y a cette rando à Dancharia, il y a aussi un souvenir qui vous a marqué, c'était un souvenir d'hiver dans un sous-bois, tiens, ça tombe bien, enneigé à Irati. Ouais, ouais. Pourquoi il vous a marqué cet hiver-là?
3: Ben, la beauté du paysage. Il faisait froid, mais il y avait des rayons de soleil qui passaient à travers les arbres, de la neige partout, et c'était incroyable. J'étais partie faire de la luge à Irati avec mon fils. C'était dingue, c'était complètement dingue.
4: Je vous
3: la
4: cite.
3: Pureté des paysages ici, elle est folle.
4: Et vous avez dit, c'est ça le vrai luxe.
3: C'est ça le vrai luxe, ouais. C'est se nourrir de bonnes choses, c'est voir du soleil, de la neige, de sentir le vent. Enfin, c'est des sensations qui sont brutes et qui, moi, me nourrissent beaucoup.
4: Et il y a aussi un autre souvenir qui vous marque. Alors, c'est très récent, mais ça va peut-être faire écho aussi à pas mal d'auditeurs. C'est tous les matins, vous arrivez de Tarnos, direction le Pont Rouge.
3: Ouais.
4: Et alors là, les bouchons, ça gaffe tout le monde, il faut le dire. Mais vous trouvez ça plutôt drôle et plutôt très humain?
3: C'est très humain. Avant d'arriver au Pont Rouge, parce que j'habite Tarnos, pour me rendre à Anglette, ben je passe le pont rouge et au rond-point, à chaque fois, tous les matins, on laisse passer une personne qui arrive de Boucau. Et puis nous, on passe après et la personne derrière moi laisse encore passer une personne. Ce qui fait que c'est fluide et les gens se remercient, se font des warnings pour se remercier. Enfin, je trouve incroyable.
0: Ah oui, incroyable d'aimer les bouchons du pont rouge le matin. Mais bon, c'est notre invité, Camille Pianon, qui est avec nous sur Ici Pays Basque. Camille, qui était ébéniste d'art à Anglette. Camille, qui a évoqué avec nous ses premières randos. Et dans les prochaines minutes, Camille va nous faire découvrir de belles adresses.

0: Issa Redidra avec Tadouchak sur ICI Pays Basque à 10h36. Face aux incendies en Gironde, la préfecture a suspendu la totalité des trains SNCF circulant entre Bordeaux et Arcachon, ainsi qu'entre Bordeaux et Morsinx. Au minimum jusqu'à dimanche, le trafic ferroviaire restera fortement perturbé. Dans le détail, ça donne des TGV au départ de Paris qui terminent tous leur trajet à Bordeaux, à l'exception de ceux à destination de Toulouse. Aucun train ne circule au départ de Bordeaux vers Arcachon, Hendaye, Dax ou Tarbes. À l'inverse, aucun train ne rejoint Bordeaux depuis ses gares. Pour pallier ces suppressions, la SNCF renforce certaines dessertes, notamment l'axe Toulouse-Bayonne, les TER entre Tarbes et Hendaye-Bayonne, les liaisons entre Morsinx et Hendaye, ainsi qu'entre Morsinx et Mont-de-Marsan. Les informations sur la circulation des trains sont mises à jour en temps réel par les équipes de la SNCF. Les voyageurs ayant déjà réservé leur billet ont reçu un SMS ou un email les informant de la situation. Pour plus d'infos, rendez-vous sur le site internet de la SNCF ou celui des TER Nouvelle-Aquitaine. Et pour compléter ce bulletin de trafic, ça c'était pour le trafic ferroviaire. En ce qui concerne la route, eh bien, l'autoroute A63 est rouverte depuis Bayonne pour rejoindre Bordeaux dans le sens sud-nord. Cette autoroute qui avait été fermée de dimanche jusqu'à hier 14h est enfin réouverte. 10h37.
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0: Avant de continuer la découverte de Camille Piaton, qui est ébéniste d'art, je vous propose de poursuivre cette matinée en musique avec Boney M et Sunny sur ICI Pays Basque.

0: Sunny avec Bonnie M sur Ici Pays Basque, 10h41.
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0: Notre invité ce matin, c'est Camille Piaton, ébéniste d'art à Anglet. Camille nous fait découvrir son adresse gourmande préférée, c'est à Bayonne.
3: Pitcholine, oui, au Halles. Ouais. Parce que c'est convivial, c'est festif et j'aime ce qu'on y mange, ouais.
4: Alors qu'est-ce qu'on y mange? On est sur une ambiance méditerranéenne, je crois. Hein.
3: Méditerranéenne, corse, du saucisson, de la charcuterie, du fromage, des olives, enfin, c'est un délice.
4: Et pourquoi cette adresse vous marque plus que les autres au Halles?
3: Ben, parce qu'on a travaillé pour Pitcholine et on leur a refait un peu le comptoir et l'agencement. Et puis j'ai découvert que c'était des gens adorables, souriant, festif, drôle, des personnages.
4: Et comme vous n'êtes jamais rassasié, une fois qu'on est passé chez Pitcholine, comme vous le disiez, on va pas très loin, on va à la table de Sébastien Gravé.
3: Ouais, ça c'est mon number one, je crois.
4: Ouais, alors là, rien à voir avec l'ambiance méditerranéenne.
3: Number one, l'accueil est incroyable, le service est incroyable, la nourriture. Je trouve pas d'équivalent, alors peut-être c'est très personnel, moi c'est la pâte que j'aime. L'accueil, la convivialité. Et puis l'explosion qui se passe en bouche quand je vais manger là-bas.
4: Bon, une adresse qu'on n'a même plus besoin de présenter, mais vous le disiez, je me sens comme à la maison. Mm-hmm. Et une fois qu'on a mangé à la table de Sébastien Gravé, on va un petit peu plus loin, direction les Halles des Cinq Cantons. Là aussi, il y a une adresse qui vous marque, c'est celle de Mathilde et de son mari Tim.
3: Exactement, je crois que j'y suis tous les dimanches midi. Je vais d'abord me chercher des huîtres. Et puis après les huîtres, un petit verre de vin blanc, mais modérément.
4: Ouais, avec modération.
3: Et Tim, il a une cuisine qui est un mix entre l'Écosse, la France, les herbes. Je suis quelqu'un de très sensitif, je pense que vous l'avez compris. Et en fait, ses herbes et sa façon de cuisiner, elle est inégalée, je trouve.
4: L'adresse?
3: Alors que c'est chez Asia.
4: Asia.
3: H-A-Z-I-A. C'est des gens adorables qui travaillent très dur et qui sont très talentueux.
4: Alors une fois qu'on a bien mangé, Camille, donc une fois qu'on est passé par toutes ces bonnes adresses, on va aller digérer aussi un petit peu. J'ai pu lire que vous affectionnez particulièrement aussi le pas de Roland, surtout l'été, avec notamment la rivière aussi qui passe en bas.
3: Oui, ben ça permet de voir un peu moins de monde, de tremper les pieds dans l'eau bien fraîche, de faire des barrages avec les enfants, d'avoir des plaisirs simples.
4: Quand on marche, quand on fait cette randonnée, on arrive au bout de ce caillou, j'ai envie de dire, qui est trouvé, cet immense rocher. Mm-hmm. Quelle a été votre première réaction quand vous avez vu ce rocher troué?
3: Bah, l'érosion.
4: Ouais.
3: Me demander pourquoi. Et puis de voir cette rivière qui court très très vite. J'ai des enfants qui sont férus de pêche, donc forcément canne à pêche. Et voilà, c'est tout.
0: Et c'est toujours relié à la nature. Mais il y a quand même l'idée de bien manger. Et dans un instant, ce sera le jet testé de votre invité. Il s'agit justement d'une adresse gourmande. C'est à Espelette. Et ce sera dans 5 minutes après Michel Berger qui arrive après quelques messages. Diego libre dans sa tête.
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0: peut-être.
1: Michel Berger, Diego Libre dans sa tête à 10h47. Camille Piaton, ébéniste d'art anglais et l'invité d'Alexis Volant ce matin. Découvrons à présent le lieu que notre invité a testé. Il s'agit du resto Chocone, c'est à Espelette.
2: Parce que c'est encore une autre façon de travailler, les aliments, la nourriture, avec des produits un peu plus bruts encore. Des infusions, de verveine, je trouve ça très délicat. Je trouve cet endroit très délicat. Tout est poussé à l'extrême, en fait. C'est l'exigence à son paroxysme, et ça me plaît beaucoup.
3: Alors, il y a ce Flora et Clément, ce sont les propriétaires, Flora en salle et Clément en cuisine. Ils aiment tisser du lien, ils sont un petit peu comme vous, finalement. Ils aiment aussi prendre le temps de discuter avec leurs fournisseurs et de présenter ensuite les produits locaux. On est sur un voyage de l'océan à la terre, là encore, ça vous fait écho, vous qui aimez la nature?
2: Oui, oui. En fait, j'aime les endroits où on mange bien, on ressent des choses et où c'est simple. Voilà, où c'est simple, où les gens nous parlent, où on n'est pas dans un endroit un peu coincé, c'est tout l'inverse. Et c'est ça qui me plaît.
3: Est-ce que vous comprenez que ça puisse freiner certains, quand on sait que c'est une étoile au guide Michelin, de se dire, c'est pas pour moi, j'ai peut-être pas le budget pour y aller?
2: Mais ça peut, je crois que tous ces restos dont je parle depuis tout à l'heure font des bons cadeaux, on peut offrir pour des anniversaires. D'ailleurs, quand on a un gros chantier, Corentin, je lui offre un bon cadeau dans un très très bon resto.
1: Ah, ça c'est un super présent à offrir. Dans un instant, la dernière partie de Ce pays a du talent avec Camille Piaton, ébéniste d'art à Anglet. Camille va se prêter au célèbre jeu d'Alexis Volant, le jeu du tac au tac.
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0: Gaëtan Roussel, le leader pendant des années du groupe Plus Attaque. Tout s'en va à 10h52.
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0: La dernière séquence de notre émission avec Camille Piaton, ébéniste d'art à Anglet. Et c'est à présent le jeu du tac au tac. La règle est simple, 20 secondes pour répondre le plus vite possible. Un maximum de questions. On y va avec Alexis Volant.
3: Attention, c'est parti. Votre essence de bois préférée?
4: Le noyer.
3: Le résumé de votre week-end en trois mots?
4: Chaleur, bonheur, enfant.
3: Le verbe que vous aimez le plus?
4: Aimer.
3: Un cadeau que vous n'avez jamais aimé? Passe.
4: Un aspirateur.
3: Pourquoi vous avez regardé Corentin?
4: Je sais pas.
3: Qu'est-ce que tu m'as offert de nu récemment? Non, je sais pas.
4: C'est aide-moi plutôt.
3: Justement, transition toute trouvée pour discuter avec Corentin. Alors Corentin, on aura bien compris que vous étiez le binôme de notre invité ce matin depuis 5 ans, si je me trompe pas.
5: Oui, c'est ça.
3: En tant que maître de stage, parce que je sais que vous avez commencé vous en tant que stagiaire. Comment a été Camille? Est-ce qu'elle est très pédagogue?
5: Oui, au début, elle avait du mal à me laisser une place. Et petit à petit, elle a réussi à me faire confiance. Et maintenant...
6: Déléguer beaucoup.
3: Comment est votre relation, tous les deux?
5: De base, c'est censé être ma patronne.
3: mais
5: je pense qu'aujourd'hui, on peut dire qu'on est amis.
6: C'est la famille.
5: Voilà.
3: Mais c'est génial, parce que ça, c'est important pour vous, Camille. Vous aimez transmettre cette passion. Voilà, vous avez découvert ce métier d'ébéniste, on l'aura bien compris, après plusieurs expériences professionnelles. Pourquoi c'est si important pour vous de vous investir aussi auprès des jeunes, notamment des plus jeunes, des missions locales ou encore de la protection de l'enfance?
4: En fait, on prend des stagiaires pour créer des vocations. Parce que je me dis, moi, j'ai mis du temps à y arriver, j'y suis arrivée. Et il y a peut-être des jeunes un peu perdus qui ne savent pas et fabriquer, travailler de ses mains, c'est tellement gratifiant que j'ai envie de le transmettre, créer des vocations. Ouais.
3: Quelle est votre réaction quand vous voyez qu'il y a une petite étincelle, une petite lueur dans les yeux de ces enfants que vous accompagnez?
4: Des frissons.
3: Ouais.
4: J'ai des frissons et c'est aussi satisfaisant que de fabriquer, je pense.
3: Et dans la fabrication, on parle beaucoup des meubles depuis tout à l'heure, mais il y a aussi le tissage de cuir que vous faites. Ça vous procure quoi, là aussi, de travailler une autre matière que le bois?
4: Je pense que quand on a la main fine, il n'y a pas forcément de matière de prédilection. Alors oui, c'est le bois qu'on travaille tous les jours et ses dérivés. Mais le cuir, je suis tombée dedans il y a une quinzaine d'années en achetant des chutes de cuir. Et je me suis rendu compte que j'étais pas tapissière et je savais pas comment créer une assise à cette époque. Aujourd'hui, on sait. Et j'ai acheté des chutes, j'ai découpé des bandes et je me suis mise à créer des tissages, des motifs. J'ai vu que c'était infini et qu'on pouvait créer du parement mural. Faire des têtes de lit, créer du mobilier avec ce cuir. Et je travaille exclusivement avec la tannerie Cariat,
3: ouais.
4: Voilà, qui est à Espelette. Je travaille avec eux pour la noblesse du matériau, pour tout ce qu'il y a derrière, en fait, c'est des êtres humains. C'est des gens qui tannent chaque peau à la main. Ils sont écologiquement, en plus, parfaits. Donc pour moi c'était important de bosser local, ouais.
3: Ce qui fait écho à toutes vos valeurs et toutes ces créations, donc aussi bien les meubles que encore ce tissage du cuir. Est-ce qu'on pourra peut-être les découvrir cet été au Domaine des Artistes?
4: Domaine des Artistes, c'est ce qu'on est en train de créer avec mon conjoint. C'est un lieu qui pourra réceptionner des petits mariages. On est après l'Emmaüs de Tarnos,
3: ouais.
4: Dans la forêt. On a un hectare. Mon conjoint est paysagiste, donc je suis tombée aussi dans les plantes et l'amour du végétal. Je suis assez incollable maintenant, d'ailleurs. On crée ensemble, donc on a créé un jardin très romantique et on a une roseraie, par exemple. On pense accueillir tout ce qui est anniversaire, petit mariage, retraite de yoga, pourquoi pas.
0: Et c'est un véritable coin de paradis. 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
1: On en parle. L'Institut Pasteur œuvre pour transmettre aux générations futures un monde en meilleure santé. On en parle dans un instant avec Arnaud Fontanet, chercheur.
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1: Mais que le temps passe vite en votre compagnie, il est déjà 11h. L'actu d'ici, Arantxa Kurutchari. Bonjour Arantxa.
2: Bonjour Médéric, bonjour à tous. Si vous devez prendre prochainement le train, la SNCF espère pouvoir rétablir la circulation entre Bordeaux et Hendaye avant la fin du week-end. Pour l'instant, tous les TGV restent annulés jusqu'à dimanche. Les billets, eux, sont échangeables ou remboursables sans frais jusqu'à mardi.
1: Et puis, soulagement aussi pour les automobilistes.
2: Et oui, l'autoroute A63 a rouvert à la circulation hier, juste avant le grand chassé croisé estival. Elle était fermée pendant plusieurs jours à cause des incendies qui sont stables ce matin en Gironde. Selon la préfecture, le feu est désormais contenu dans son périmètre grâce à une baisse des températures et un taux d'humidité plus élevé. Mais attention, la vigilance demeure malgré cette évolution favorable.
1: Prudence chez nous aussi.
2: Les Pyrénées-Atlantiques sont placées en vigilance rouge pour le risque de feux de forêt jusqu'au 10 août. Un arrêté préfectoral interdit notamment tous les feux d'artifice durant cette période de très fort danger. Conséquence directe, le spectacle le pyromélodique prévu le 8 août anglais est annulé. Et alors que les feux mobilisent toujours d'importants moyens dans le sud-ouest, la question du financement des services d'incendie revient sur le devant de la scène. L'Assemblée des départements de France rappelle que les collectivités financent à elles seules près de 60% des budgets des SDIS, un effort qui a doublé en 20 ans. Et face aux risques donc liés au changement climatique, les départements réclament de nouvelles sources de financement.
1: Le parquet de Bayonne confirme que le corps retrouvé la semaine dernière dans la Dour à Urte est bien celui de Joël Pouille.
2: Cette sexagénaire avait disparu depuis 2017 et son véhicule a été localisé dans le fleuve par une équipe américaine spécialisée dans les affaires non résolues. Les plongeurs ont aussi découvert un second véhicule avec un corps à l'intérieur. L'identification, qui pourrait être celle de David Stevenin, disparu en 2018, est toujours en cours.
1: Et puis, ça bouge côté sport.
2: En Cesta Punta, le duo Garcia-Porte rejoignait l'équipe Ladouche-Laborde en finale du Master 3 des internationaux. Ils ont battu Johan Sorosabal et Paul Capa. Et après une première manche maîtrisée, ils ont dû céder la deuxième avant de conclure sans trembler 5-0 dans la manche décisive. La finale se jouera mardi soir à 21h45.
1: Et puis du rugby pour terminer, mais les pieds dans le sable.
2: La 21e édition de l'Anglet Beach Rugby Festival a débuté hier sur la plage de la Barre. Joueurs et spectateurs sont attendus jusqu'à dimanche autour de 4 terrains installés pour l'occasion. Est-ce que le soleil va se lever aujourd'hui, Médéric ?
1: Mais normalement, oui, puisque Météo France nous prévoit des périodes ensoleillées cet après-midi. Voilà, ce matin peut y avoir encore des passages nuageux avec la possibilité d'averses principalement sur le Labour et le sud de la côte basque. Et pour cet après-midi, ça devrait être du soleil pour tout le monde avec 25 à 26 degrés. Pour cette nuit, une belle nuit où l'on va pouvoir observer les étoiles, 17 à 19 degrés. Pour demain samedi, du soleil avec 25 à 28 degrés. Et pour la journée de dimanche, on aura des températures comprises entre 27 et 30 degrés dans les terres, 25 à 26 degrés sur le littoral basque, avec du soleil également. Et du soleil, il y en aura évidemment pour débuter la semaine prochaine, dès lundi, toujours du soleil avec 25 à 29 degrés chez nous, au Pays Basque. Pour votre météo marine, temps nuageux effectivement cet après-midi, qui se dégagera cet après-midi. Le vent est de nord-nord-ouest 5 à 10 nœuds, soit force 2 à 3 Beaufort. La mer est belle à peu agitée. La température de l'eau est actuellement de 25 degrés. Et puis si vous comptez par exemple vous baigner au Sable d'Or à Anglette aujourd'hui, sachez que la baignade est surveillée de 10h30 à 19h et que vous pouvez vous y rendre bien sûr donc tout au long de la journée en vous baignant en toute sécurité, marée haute à 18h49, marée basse à midi 33. 11h04.
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1: Arantxa, vous aimez jouer ?
2: J'adore.
1: On va jouer à la force basque, mais version radio. Parce que c'est vrai que si vous êtes en vacances au Pays Basque, vous pouvez aller applaudir les athlètes de force basque un peu partout chez nous. Et là, la force basque, c'est une roue à épreuve.
2: Mm-hmm.
1: On va actionner Excusez-moi. Dans les prochaines minutes. Vous allez découvrir votre épreuve, votre jeu en direct, et vous allez pouvoir gagner plein de cadeaux, des places de spectacle, des places pour aller visiter les plus beaux sites du Pays Basque, des places aussi pour aller faire, pourquoi pas, un peu de rafting, ça vous tenterait ?
2: Oh oui, surtout s'il fait beau.
1: Après ça.

0: La balade de Jim. Alain Souchon sur Ici Pays Basque.
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0: C'est le moment de jouer. On est ensemble pendant une heure pour jouer à la force basque. Vous allez actionner notre roue à épreuve et découvrir le défi qui vous attend. Vous allez peut-être jouer au jeu du GPS, au quiz décalé, au zapping, au point commun, au à quoi ça rime, au petit bac, au vrai ou faux, etc., etc., etc. Il y a plein de jeux. Et vous allez peut-être gagner, si vous réussissez le défi, des places de spectacle, des cartes cadeaux, des invitations pour aller faire du rafting, des invitations dans des parcs aquatiques de la région et puis des places pour des sites touristiques également. Pour jouer avec nous, ça se passe dès maintenant. Vous nous appelez au 05 59 2 fois 17 2 fois. Je vous répète le numéro 05 59 59 17 17. Je vous propose d'écouter les Corgis avant de jouer ensemble entre 11h et midi.

0: Everybody's got to learn sometimes avec les Corgis sur ICI Pays Basque. Sylvie est avec nous à Briscouze. Bonjour Sylvie.
1: Oui, bonjour.
0: Sylvie, vous avez des petits-enfants.
1: Tout à fait.
0: Ils ont quel âge ?
1: 3 ans et 1 an.
0: 3 ans et 1 an, comment s'appellent-ils ?
1: Léon et Julia.
0: Et les deux sont en vacances chez vous ?
1: Oui, je les ai souvent.
0: Ouais. Passez pas trop de boulot, ça va ?
1: Si, quand même, oui, on perd l'habitude.
0: Je suis sûr qu'ils adorent s'occuper avec vous.
1: Ah, ça c'est sûr, j'adore. J'ai pu partir après, mais moi je les mets dehors.
0: Et les c'est un peu ce qu'on appelle, enfin mes parents disent ça de mes enfants, les chic ouf, chic quand ils arrivent ou quand ils repartent.
1: Ouais, c'est ça, exactement. On est content quand ils arrivent, mais quand ils partent aussi.
0: Bon, on va jouer ensemble à la force basque, Sylvie, d'accord ? Je vous expliquer comment ça se passe. Vous allez actionner dans les prochaines secondes une roue à épreuve. Vous découvrez votre épreuve, vous la réussissez et c'est gagné. On fait comme ça ?
1: D'accord.
0: Alors, c'est parti. Vous pouvez actionner notre roue à épreuve quand vous le souhaitez.
1: C'est parti.
2: Le vrai ou faux ?
0: Le vrai ou faux ? Le concept est simple, je vous donne 3 informations, à vous de me dire si c'est vrai ou si c'est faux. D'accord ? Il vous faudra 2 bonnes réponses sur 3 pour gagner.
1: D'accord.
0: Le cœur d'un colibri bat plus de 1000 fois par minute. Vrai ou faux ?
1: Vrai.
0: Je note votre réponse et on corrigera après. Les crocodiles peuvent vivre sur la terre ferme pendant de longues périodes. Vrai ou faux ?
1: Vrai.
0: Le plus grand désert du monde est l'Antarctique. Vrai ou faux ?
1: Faux.
0: Vous êtes sûr ?
1: Vrai alors.
0: C'est comme vous voulez. On va vérifier tout ça. Et vous le saviez, bien qu'on pense souvent au désert chaud, le désert de glace de l'Antarctique est bien le plus grand. Premier point. Et je ne vous ai pas du tout aidé. Les crocodiles peuvent vivre sur la terre ferme pendant de longues périodes. Alors, vous m'avez dit que c'était vrai, mais c'est faux, bien qu'ils...
1: Ah bon ?
0: Ah ouais, ils peuvent passer un certain temps hors de l'eau, mais ils ont besoin de l'eau pour réguler leur température corporelle. Ils ne peuvent pas rester longtemps hors de l'eau. Ils doivent au moins se tremper les pattes, nos amis, les crocodiles. Pour le cœur d'un colibri qui bat plus de 1000 fois par minute, vous m'avez dit que c'était vrai. Et c'est vrai, c'est l'un des battements de cœur les plus rapides parmi les oiseaux.
1: Super.
0: C'est gagné. Vous gagnez donc un pass famille pour le Bida Park de Bidart pour vous amuser. Alors justement, comme vous avez des petits-enfants, c'est le top du top, ça.
1: Ah, c'est le top, je suis trop contente.
0: 8000 mètres carrés de parc d'attractions, tyroliennes, carrousel, jeux gonflables, trampoline, bateau pirate, chenille, enfin bref, il y a tout ce qu'il faut.
1: Ah, je vais pouvoir les occuper.
0: Bon, bah super, je suis ravi de vous faire plaisir, Sylvie, je vous souhaite de belles vacances et je vous dis à bientôt.
1: Eh bien, merci beaucoup.
0: Merci. Au revoir. Au revoir. C'est à vous de jouer maintenant au 05 59 2 fois 17 2 fois pour tenter de repartir avec de très jolis cadeaux. Vous actionnez notre roue épreuve, vous gagnez cette épreuve et vous pouvez repartir avec des places de spectacle, des bons cadeaux, des initiations de rafting, des invitations pour des parcs aquatiques ou encore des sites touristiques du Pays Basque. 05 59 2 fois pour jouer avec nous et une seule question se pose finalement. C'est à qui le tour ? Peut-être à vous ? 05 59 2 fois 17 2 fois pour jouer avec nous. Justement, Mylène Farmer en a fait une chanson. C'est à qui le tour sur ICI Pays Basque.

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0: Sébastase una canzone et Rosa Ramazzotti sur ICI Pays Basque. Jeanne est avec nous. Bonjour Jeanne.
1: Bonjour Médéric.
0: On va jouer ensemble Jeanne à la force basque. Vous allez actionner notre roue à épreuve, découvrir cette dernière. Vous la réussissez, vous gagnez un cadeau. On fait comme ça, ça vous va ?
1: C'est parfait.
0: Ouais. Donc là aujourd'hui, vous êtes dans votre jardin.
1: Oui, enfin, je vais y aller tout à l'heure, oui, parce qu'il faut profiter de cette température clémente pour s'occuper un peu du jardin aussi.
0: Voilà. Et puis c'est bien quand il ne fait pas trop chaud, quand ça ne dépasse pas les 30 degrés, on peut respirer un peu et profiter, là, entre 25 et 28, de son beau jardin à Bardos, Jeanne.
1: Allez, voilà.
0: Allez, on y va, on va jouer. Et je vous laisse actionner, à l'aide de votre cri de guerre, notre roue à épreuve quand vous le

0: ou coquinou. Voilà. Et justement, la sonorité, c'est ou. Je vous demande de me donner un animal en ou.
1: Un hibou.
0: Une partie du corps en ou.
1: Le genou.
0: Un objet en ou. Un objet qui rime en ou.
1: La ou, le l'outil de la ou.
0: Et je vous demande également un aliment comestible. En ou.
1: Un cabécou.
0: Le cabécou. Et un prénom ou un surnom. En ou. Prénom ou surnom. Hein.
1: Je trouve.
0: Est-ce que vous voulez en rester là et qu'on vérifie?
1: Oui, parce que là, je
0: on fait comme ça.
1: Pas. Voilà.
0: Alors, un prénom ou un surnom, hein, j'avais bien dit, ça peut être Loulou ou Doudou.
1: Oui, j'aurais dit oui.
0: Voilà. Donc nous allons corriger. Un aliment, vous m'avez dit cabécou, un délicieux fromage, le cabécou, évidemment ça marche. Il y avait aussi chou ou ragoût. Pour un objet, vous m'avez dit la houe, c'est ça?
1: Oui.
0: Je ne sais pas ce que c'est, mais bon...
1: C'est un outil de jardin.
0: Un outil de jardin, vous voyez, je ne jardine pas assez, donc je vais donc compter ce point. Ça fait 2 points. Moi, j'avais pensé à clou, verrou ou bijou, vous voyez.
1: Oui, bien sûr.
0: Vous avez bien répondu pour la partie du corps en me disant genou, il y avait aussi le cou. Et pour l'animal, vous m'avez proposé le hibou, il y avait aussi par exemple le caribou ou le kangourou.
1: Oh, monsieur.
0: C'est gagné.
1: Merci beaucoup.
0: Vous avez rempli le défi parfaitement avec 4 réponses sur 5. Je vous offre 2 places pour le spectacle Bidache, le passé recomposé au château de Bidache. C'est là, le 1er août à 19h30. C'est un spectacle incroyable parce que c'est un spectacle historique, en costume, sur les lieux même du château de Bidache. Spectacle en plein air d'1h45, c'est à partir de 19h30. Et il y a quand même 95 bénévoles sur place. 510 communes historiques vont être comptées. Bref, vous allez passer un très bon moment grâce à ce spectacle. Donc rendez-vous le 1er août, c'est demain à 19h30 pour voir tout ceci avec ces 95 comédiens sur scène. Et j'y ajoute pour vous également 2 entrées pour Luminescence à la cathédrale de Bayonne.
1: Oh, super, merci beaucoup.
0: Et ça, Luminescence, c'est super hein, parce qu'il y a déjà eu plus de 2 millions de spectateurs et c'est l'histoire en fait qui vous est racontée par la chanteuse Anne Etchegoyen avec en plus en toile de fond les voix du Pays Basque. Donc un concert live en même temps pour en savoir plus sur ce lieu chargé d'histoire classé au patrimoine mondial de l'UNESCO.
1: Merci beaucoup, je suis très gâtée.
0: Eh bien, si vous êtes contente, je suis ravie de vous avoir fait plaisir, Jeanne. Je vous souhaite une belle journée à Bardos.
1: À vous aussi.
0: À bientôt.
1: Bonne journée. Au revoir.
0: Comme Jeanne, vous avez envie de jouer avec nous, vous nous appelez maintenant au 05 59 2 fois, 17 2 fois. Venez jouer sur Ici Pays Basque à la Force Basque jusqu'à midi.
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0: L'incontournable foire de Garis a commencé hier et se termine demain à 5 minutes de Saint-Palais. Venez profiter de cette foire unique qui réunit des animaux comme des chevaux, potiocs, mules, ânes ou encore bovins. Ne manquez pas non plus l'exposition des machines agricoles neuves et d'occasion. Le programme à partir de 17h aujourd'hui, c'est un concours de chiens de berger à 19h, apéritif dansant et mouchiko. Ensuite, c'est repas anguille. Et demain, on recommence à 8h avec le petit déj. Puis une matinée animée jusqu'au repas. Quelques informations utiles pour que vous puissiez profiter pleinement de la foire de Garis. L'accès au champ de foire est totalement gratuit pour le public. Seule participation de 3 euros vous sera demandée pour stationner votre véhicule. Vous pouvez venir nombreux à la foire de Garis, un rendez-vous immanquable depuis des siècles au cœur du Pays Basque. 11h33.
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0: Chain Reaction, Diana Ross sur Ici Pays Basque en attendant vos coups de fil pour jouer à la Force Basque. Vous venez d'allumer la radio, la Force Basque c'est quoi? C'est un jeu et c'est un peu le jeu de tous les jeux parce que vous pouvez jouer au jeu du pitch, du à quoi ça rime, du GPS, du ni oui ni non, du jeu de l'intru, etc. Vous allez découvrir votre jeu dans un instant et repartir avec un super cadeau. J'attends vos coups de fil pour jouer avec nous jusqu'à midi.

0: Chain Reaction, Diana Ross sur ICI Pays Basque. Xavier est avec nous. Bonjour Xavier.
1: Bonjour.
0: Vous êtes bientôt à la retraite dans 3 ans.
1: 3 ans, oui, encore.
0: On compte les dodos du coup.
1: C'est ça.
0: Dans la vie, vous travaillez à Camus, c'est le collège de Bayonne, c'est ça?
1: C'est exactement.
0: Ouais, et une vue magnifique. J'adore cet établissement, là, super bien situé.
1: Ouais, entre, il est très sympa.
0: Entre la piscine et la place des Gascons.
1: Exactement.
0: Ouais, je trouve que. Alors, d'extérieur, j'ai l'impression que c'est un établissement où il fait bon vivre.
1: C'est agréable, hein, c'est très agréable.
0: Ouais, et qu'est-ce que vous faites de beau à Camus?
1: Alors, je suis polyvalent, je fais un peu de tout, de l'entretien, de la maintenance informatique, le service le midi.
0: Le MacGyver voilà. De Camus, c'est Xavier en fait.
1: Ouais, c'est un peu ça.
0: Bon Xavier, on va jouer ensemble à la force basque. Je vous explique comment ça se passe.
1: Okay.
0: Je vais vous laisser actionner dans les prochaines secondes notre roue à épreuve. Vous allez découvrir cette dernière. Vous la réussissez, vous gagnez un cadeau. Sinon, c'est perdu.
1: Très bien.
0: On fait comme ça ?
1: On fait comme ça.
0: C'est parti. Alors, Xavier, c'est quand vous le souhaitez pour actionner notre roue à cadeau.
1: Allez, go !
2: Le GPS.
0: Alors, le GPS. Vous connaissez ce jeu ?
1: Non.
0: Vous allez devoir retrouver 2 titres de chansons sur 3. En fait, ce sont des chansons sans émotion. Elles ont été lues par le GPS de la voiture de la radio.
1: Voilà. D'accord.
0: Et vous allez devoir retrouver l'interprète de la chanson.
1: L'interprète ?
0: Ouais. Il m'en faut 2 sur 3.
1: D'accord.
0: On y va ?
1: On y va.
0: Premier extrait.
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0: Est-ce que vous avez retrouvé le chanteur ou la chanteuse?
1: Ça me dit quelque chose mais je ne l'ai pas.
0: Vous ne l'avez pas? On joue donc avec la prochaine?
1: Ouais.
0: C'est parti.
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0: Alors, elle chante pas très bien. Et elle connaît surtout pas trop bien l'anglais, la voiture de la radio. Est-ce que vous avez reconnu l'interprète?
1: Peut-être Phil Collins.
0: On va continuer avec la dernière chanson. Écoutez cet extrait.
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0: Est-ce que vous avez identifié l'artiste ?
1: Hélène Segarra.
0: Hélène Segarra. Nous allons...
1: Je crois que j'ai tout faux.
0: Nous allons vérifier. La première chanson était...
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0: Popcorn salé de Santa.
1: D'accord.
0: Et vous n'avez pas donné de réponse. La seconde chanson, vous m'avez dit que c'était Phil Collins.
1: Peut-être.
0: Alors, Phil Collins a dû prendre des...
1: C'est Gloria Gaynor.
0: Ah ouais, c'était Gloria Gaynor. Phil Collins a dû prendre des hormones dans la nuit.
1: Ah ouais, c'est ça.
0: Et pour la troisième, c'était...
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0: Alors là, j'ai pas reconnu Hélène Segarra, ou alors elle a aussi pris des hormones.
1: Non, j'ai tout faux.
0: C'était Pierre Garnier.
1: Ah ok.
0: Aïe, aïe, aïe.
1: Aïe, aïe, aïe, catastrophe.
0: Oh, j'ai pas le big cadeau pour vous, du coup, Xavier.
1: C'est pas grave, l'important, c'est de jouer.
0: Bon, ben, je suis ravi d'avoir joué avec vous. Toutefois, j'ai envie de vous faire plaisir si vous aimez la pelote.
1: Oui.
0: Ah ben, je vous offre un cadeau d'exception quand même. Parce que vous êtes sympa, Xavier. Je vous offre 2 places pour les internationaux de Sesta Punta. C'est au Rai Alai de Saint-Jean-de-Luz, les mardis et les jeudis. Moi, j'adore, j'ai l'habitude d'y aller et je passe un excellent moment, un magnifique sport avec dextérité, avec vitesse. Vous allez passer un très bon moment. Voilà, allez, hop, c'est Noël avant l'heure. C'est mes vacances aujourd'hui. Je vous offre un cadeau quand même.
1: Un grand merci.
0: Merci à vous, Xavier.
1: Et bonne journée à tout le monde.
0: Bonne journée à Tarnos. Adieu.
1: Merci,
0: au revoir.
1: Au revoir. Adieu.
0: Vous aussi, vous avez envie de jouer avec nous à la Force Basque, 05 59 2 fois, 17 2 fois pour jouer avec nous. J'aurai le plaisir de vous accueillir dans les prochaines minutes, juste après quand même de Matt Pokora.
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0: quand même avec M. Pokora sur ICI Pays Basque. On va jouer ensemble à présent avec Léa. Bonjour Léa.
1: Bonjour.
0: Vous habitez à Saint-Palais.
1: C'est ça.
0: Et vous allez bientôt aller chercher votre fille chez la nounou.
1: C'est ça.
0: Super. Comment s'appelle votre pitchounette?
1: Lise.
0: Lise, on l'embrasse. Elle a quel âge?
1: 17 mois.
0: 17 mois, comme c'est Mimi. Est-ce qu'elle fait ses nuits?
1: Oui, heureusement.
0: Formidable. Ah, vous dites ça, mais en même temps, tous les enfants ne font pas leurs nuits.
1: Oui, mais vaut mieux, là, j'ai le deuxième qui arrive.
0: Alors. Super, c'est pour quand le deuxième?
1: Octobre.
0: Vous savez déjà si ça va être une fille, un garçon?
1: Un petit garçon.
0: Et est-ce que vous avez déjà le prénom?
1: Pas du tout.
0: Vous pouvez l'appeler Médéric, c'est sympa.
1: Ouais, mais je suis pas sûre qu'on va... Pour le moment, on est en pleine hésitation et on n'aime aucun prénom, alors ça va être très compliqué.
0: Aïe. Bon, ben, vous verrez bien. Toujours le débat.
1: Oui, hein. Voilà.
0: Qui c'est qui a eu le dernier mot pour votre fille?
1: Papa,
0: ben là c'est à vous, non?
1: Oui, voilà, c'est ce que je lui ai dit.
0: Vous voulez que je vous fasse une petite confidence qui va pas du tout plaire à votre mari?
1: Allez.
0: Ou plutôt à vous. Moi, j'ai eu le dernier mot pour les trois. J'ai eu le dernier mot pour les trois. Je me suis dit, maman, le pauvre,
1: n'a
0: pas choisi le prénom.
1: Il faut que ça soit la maman, là, cette fois-ci, parce que sinon, le bébé, le pauvre, il aura pas un beau prénom.
0: Bon, pourquoi? Attendez. C'est quand même monsieur qui fait tout le boulot. Hein. On le fabrique, puis après, on l'élève. Enfin, voilà, quoi. Bon.
1: Toutes les mamans de France Bleu, enfin, de ici, Pays Basque, ils seraient contentes d'entendre ça.
0: Ça va, je plaisante, Léa. Je sais que le plus dur est fait par la maman, c'est pour ça qu'on peut peut-être vous aider en vous enlevant une charge mentale et choisir le prénom.
1: Oui, ça je sais pas.
0: Bon, Léa, vous nous appellerez quand même quand ce petit bout de chou sera né pour nous donner le prénom, moi ça m'intéresse, d'accord?
1: Oui, voilà.
0: Je veux.
1: Si on y arrive à le trouver.
0: Voilà, ben vous m'enverrez. Ou alors on peut lancer, si vous voulez, un sondage avec des propositions de prénoms.
1: ben pourquoi pas, au pire. Peut-être que ça me donnerait des idées.
0: Vous avez un prénom de garçon à proposer à Léa. Vous pouvez nous appeler maintenant au 05 59 2 fois 17 2 fois pour son petit bout à naître. 05 59 2 fois 17 2 fois, proposez-nous des prénoms. On les enverra à Léa. On fait comme ça. Léa, plutôt un prénom en basque, en français? Plutôt court, plutôt long?
1: Français, peu importe.
0: Voilà, donc si vous avez un prénom français, peu importe, de garçon à proposer, allez, vous nous appelez. À présent, nous allons jouer avec Romane à la réalisation de l'émission et Quentin, si ça peut vous donner des idées de prénoms. Vous actionnez notre roue à épreuve et ensuite, vous la découvrez, vous la réussissez, vous gagnez un cadeau. C'est parti, c'est quand vous le souhaitez.
1: Top!
0: Le pitch, je vous donne trois résumés de films un peu tirés par les cheveux, d'accord? Vous identifiez d'accord. Deux films sur trois, vous gagnez, d'accord?
1: Ouf, oui.
0: Le premier, un agent super classe passe son temps à conduire des voitures de luxe, à exploser des méchants, mais aussi à pécho, tout en gardant une coiffure impeccable. De qui s'agit-il? Je note votre réponse. Deuxième résumé. C'est l'histoire d'un gars tout bleu avec des oreilles pointues qui part vivre dans un monde où tout est gigantesque et lumineux. Bonus, il a une nouvelle queue. De qui s'agit-il?
1: Avatar.
0: Troisième résumé. C'est l'histoire d'un lycéen qui se paume dans le passé avec une machine trafiquée et finit par devoir tout réparer tout en évitant que ses parents ne ruinent son existence. Quel est ce film?
1: Retour vers le futur.
0: Alors on va vérifier ensemble. C'est un sans faute, c'est James Bond, c'est Avatar et c'est Retour vers le futur. Et vous avez une culture cinématographique incroyable.
1: Monsieur ne dirait pas ça, de base.
0: Il est à côté de vous, il vous a aidé, non?
1: Non, c'est une copine à moi qui m'a aidé pour James Bond, mais c'est pour ça que quand j'ai su, je me suis dit, mais c'est dommage qu'il n'y ait pas monsieur, parce que c'est lui qui regarde que les films.
0: Alors,
1: mais Avatar, c'était simple, et Retour vers le futur, c'est un classique aussi.
0: Vous allez pouvoir dire à votre copine de garder votre fille un soir et aller applaudir un ballet grâce à deux invitations que vous gagnez pour jeudi prochain. Jeudi 6 août à 21h à la gare du Midi de Biarritz. De place pour le ballet Marie-Antoinette pour clore la saison du Thierry Malandin Ballet. Vous avez passé une très belle soirée, Léa.
1: D'accord.
0: Et j'y ajoute deux places pour le musée Bonnat et le à Bayonne, un lieu où l'art se savoure en toute sérénité avec de magnifiques chefs-d'œuvre à découvrir sur place. Il y a une expo aussi à voir cet été un peu sur la mythologie basque qui est juste géniale. Bref, un espace chaleureux à découvrir, le musée Bonnat et le. Voilà pour tout ce que vous gagnez, Léa, aujourd'hui.
1: Bon, super, merci beaucoup.
0: Je vous souhaite une belle journée et puis courage pour la grossesse parce que je sais qu'avec les chaleurs, ça doit être parfois un petit peu difficile. Je vous envoie toute mon amitié et du courage. Je vous dis à bientôt, Léa.
1: Merci beaucoup, au revoir.
0: Merci, au revoir. Il reste une place pour jouer avec nous, 05 59 2x17 2x, une place pour jouer à la Force Basque avant midi.

0: Bechtebet et Kylan avec André Duhalde sur ICI Pays Basque.
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0: Nous sommes avec Yasmine pour jouer. Bonjour Yasmine.
4: Bonjour.
0: Tu as 11 ans ?
4: Oui.
0: Tu es en vacances avec ton papa ?
4: Oui, c'est ça.
0: Il s'appelle comment ?
4: Yasmine.
0: Et il s'appelle comment ton papa ?
4: Jérôme.
0: Et il est à côté de toi pour jouer au cas où, s'il y a besoin ?
5: Oui, bonjour à tous. Oui,
0: super, bonjour Jérôme. On va terminer cette émission ensemble. Vous allez actionner ensemble la roue à cadeau, j'allais dire, mais c'est la roue à épreuve. Vous découvrez votre épreuve. Si vous la réussissez, vous gagnez un cadeau. Yasmine, les vacances se passent bien ?
4: Oui.
0: Tout va bien ? Qu'est-ce que tu as fait de beau ?
4: Des activités avec la ville de Bayonne.
0: Ah, super ça. Et quoi comme activité ? Qu'est-ce qui t'a plu le plus ?
4: Du roller et de la danse.
0: Ah super, une sportive Yasmine. Allez, on va jouer tout de suite. Je te laisse actionner notre roue à épreuve. Tu peux dire top ou c'est parti ou ce que tu veux.
4: Top.
6: Cette année-là.
0: Cette année-là, je vais vous donner trois informations, Jérôme et Yasmine. À mon avis, pour ce jeu, le petit bac, Yasmine peut le faire tout seul. Peut-être que cette année-là, papa doit s'approcher de du téléphone. Je vais vous donner trois informations sur une année. À vous de me dire si ça s'est vraiment passé cette année-là, si c'est vrai ou si c'est faux, d'accord ? Il me faudra deux bonnes réponses sur trois pour gagner. Et on va jouer avec l'année 1969, Jérôme et Yasmine, d'accord ?
4: D'accord.
0: Cette année-là, l'homme marche pour la première fois sur la Lune. Vrai ou faux ?
4: Vrai.
0: Le premier smartphone tactile sort dans le commerce en 1969. Vrai ou faux ?
4: Faux.
0: Et est-ce que c'est papa qui t'aide en ce moment, Yasmine, ou pas du tout ?
4: Oui.
0: Ah bon, ça va. Il est là. Et alors là, il faut passer le téléphone à papa là, pour la dernière affirmation. Cette année-là, Gainsbourg chante « Année érotique ».
5: J'ai un doute, je dirais oui.
0: Oui, c'est la bonne réponse. 69, Année érotique, est bien sorti en 1969 de Gainsbourg. Alors que par exemple, cette année-là, 62 de Claude François est sorti en 76. Mais Gainsbourg a fait 69 en 69. C'est bien faux, le premier smartphone tactile est sorti bien des décennies plus tard. On parle du début des années 2000. Et pour Apollo 11, avec Neil Armstrong, c'est bien en 1969 que l'homme a marché pour la première fois sur la Lune. Bravo à tous les deux, c'est gagné. Vous gagnez deux invitations pour un show incroyable, Luminescence, à Bayonne. Un spectacle aux plus de 2 millions de spectateurs dans la cathédrale de Bayonne, avec des chœurs de Bayonne Pays Basque en live sous les voûtes de la cathédrale bayonnaise. Et vous gagnez également des invitations pour le WoPark.
5: Merci beaucoup.
4: Merci.
0: Le WoPark en famille, le plus grand parc de loisirs, aventure de la Côte Basque. Jérôme et Yasmine.
4: Merci.
5: Merci beaucoup.
0: Je vous souhaite une très belle journée, je vous dis à bientôt.
4: Bonne journée, à bientôt.
0: La Force Basque revient lundi.
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0: Il est midi, vous avez choisi ICI Pays Basque pour les infos, merci. S'informe avec Arantxa Kurutxarri. Bonjour.
7: Bonjour Médéric, bonjour à tous. Il va y avoir du monde au Pays Basque ce week-end. Une journée noire selon Bison Futé, malgré la réouverture de la 63 hier. Côté train, la SNCF espère pouvoir rétablir la circulation entre Bordeaux et Hendaye avant la fin du week-end. Les billets, eux, sont échangeables ou remboursables sans frais jusqu'à mardi. Une décision prise en raison des incendies en Gironde qui sont aujourd'hui contenus grâce à une baisse des températures et un taux d'humidité plus élevé. Mais on ne baisse se passe à Gardepou-Rotin. Les Pyrénées-Atlantiques sont placées en vigilance rouge pour le risque de feux de forêt jusqu'au 10 août. Un arrêté préfectoral interdit notamment tous les feux d'artifice durant cette période de très fort danger. Conséquence directe, le spectacle pyromélodique prévu le 8 août à Anglet est annulé.
0: Avec toutes ces perturbations, les touristes ont-ils été au rendez-vous en ce début d'été ?
7: Le premier bilan pour le secteur de la restauration n'est pas très positif. Après plusieurs épisodes de canicule, l'augmentation des prix du carburant et un faible pouvoir d'achat, les restaurants ont du mal à faire le plein. Adeline est serveuse au lieu des pêcheurs face à la plage de la Chambre d'Amour à Anglet.
8: On sent bien qu'il y a de la fréquentation, pas autant que les années précédentes. Et on sent bien que le budget moyen des Français est réduit. On est sur une perte journalière à peu près d'une soixantaine, même à 80 couverts par rapport aux années précédentes. On sent bien que les gens regardent énormément les tarifs, font très attention. On est sur des partages beaucoup. Ils partagent un menu enfant pour deux enfants. Ils vont faire vraiment plus attention. On espère qu'il va y avoir un boom, vraiment, que ça va d'un coup augmenter. Normalement, les Anglettiens sont plus nombreux. Après, c'est toujours pareil. On verra en fonction de leur budget, ce qu'ils peuvent dépenser au restaurant, sachant que voilà, avec les parkings payants, on sent bien qu'ils enlèvent des choses, que ce soit un dessert, un apéro, parce qu'après il faut penser au goûter pour les enfants. Malheureusement, avec tout ce qui s'est passé à Bordeaux, je pense qu'aussi ça a influé. On se dit qu'avec la réouverture de l'autoroute, les gens vont pouvoir descendre.
7: Adeline, serveuse à la plage de la Chambre d'Amour à Anglet.
0: Anglet, où les douches de plage sont fermées.
7: Oui, elles sont toutes sur le littoral basque depuis le mardi 24 juillet. Et pour cause, un arrêté préfectoral place l'ensemble des communes du Pays Basque en niveau d'alerte sécheresse pour l'eau potable. Il vous reste une solution pour ne pas mettre du sable partout, les rince-pieds. Cédric Crouzier, lieu au littoral de la ville d'Anglet.
9: Nous, on a clairement, suite à l'arrêté préfectoral du 24 juillet, si je ne dis pas de bêtises, on a clairement fermé les douches, comme toutes les communes littorales. Et comme la partie rince-pieds n'était pas clairement précisée dans l'arrêté, on a considéré qu'il fallait les maintenir pour pouvoir apporter une solution. Alors, bien sûr, rince-pieds, c'est 90% d'économie d'eau par rapport à une douche classique. Ça permet d'avoir quand même un premier rinçage avant de pouvoir rentrer à la maison et de répondre à une demande de la part des usagers de la plage, mais aussi à une problématique sanitaire.
7: Et les vacanciers et les habitués des plages doivent donc s'adapter comme Nicolas et Clotilde.
10: Bah, première chose, c'est bien d'avoir fermé en fait toutes les douches en fait qui font une consommation d'eau excessive. Après, le rince-pied, c'est bien. Effectivement, c'est une bonne économie d'eau. Après, je pense que même ça pourrait être supprimé à terme parce que finalement, les pieds ils sèchent assez vite et avec une serviette, on peut s'enlever le sable assez rapidement.
11: Ça très bien qu'on n'ait pas besoin de douche, surtout quand on habite à 30 minutes de la plage, enfin on peut se rincer chez nous quoi. C'est très pratique parce que sinon je vais me faire tuer si je mets du sable dans la voiture. Donc plus pratique pour pas devoir nettoyer la voiture tous les jours.
7: Et puis le rince-corps sera en test pour la première fois à la plage de la Barre à Anglet. En remplaçant les boutons poussoirs des douches, ces fontaines hydro-économes éliminent le chlore, le sel, le sable et même la crème solaire en 15 secondes.
0: Nouveau rebondissement dans le dossier de Marie-Thérèse Gomis, cette Sénégalaise installée en France depuis 10 ans.
7: Oui, le tribunal administratif de Pau suspend la décision du préfet des Pyrénées-Atlantiques qui lui refaisait un titre de séjour après une cinquième au QTF. La justice estime qu'il existe un doute sur la légalité de cette décision au regard notamment de son ancienneté en France et de son intégration. En attendant le jugement sur le fond, Marie-Thérèse Gomis est autorisée à retravailler en France.
0: Et puis, on remonte le temps à Bidache.
7: Le spectacle historique Le Passé Recomposé fait son grand retour au château de Gramont à Bidache pour une 8e édition. Jusqu'au 9 août, 123 bénévoles font revivre l'histoire du château du Moyen-Âge au Second Empire dans une mise en scène immersive avec plus de 700 costumes. Les présentations sont proposées chaque soir à 19h30. Puis un point sur la météo avec vous, Médéric.
0: Oui, en un mot, les températures agréables cet après-midi, 25 à 28 degrés avec du soleil. Midi 5, on retrouve le best-of d'Otake.
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13: Bonjour à toutes et à tous. J'espère que vous allez bien en ce dernier jour de la semaine. Bon courage à toutes celles et ceux qui sont au milieu des incendies. Nous pensons et soutenons également les services de secours qui interviennent sans relâche depuis le début. Alors jusqu'à 13h, nous vous faisons revivre les meilleurs moments d'Otake avec Valérie Damido et Eric Bastien. Il sera question d'une collection de couteaux, mais aussi d'une collection de PV. Oui, oui, une des candidates les accumule. Quant à une autre, elle aimerait bien déjeuner avec Sting. Sting, si jamais.
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13: Mais avant de retrouver tout ce petit monde qui a plein d'anecdotes sympas à raconter, voici Gérard Blanc et son premier titre solo après avoir quitté le groupe Martin Circus. Ça sera d'ailleurs un grand succès de l'été 1987 dont on se souvient encore. Une autre histoire sur votre radio ici.

0: Noir Blanc, une autre histoire sur votre radio ici. Et ce qui est une autre histoire maintenant, c'est la proposition un peu particulière que Mélanie, d'ici Drôme Ardèche, a eue lors de son voyage de noces. Quant à Lionel, d'ici Occitanie, il a rencontré sa femme grâce à une pelle et un balai. Et oui, faire le ménage, ça peut servir. Tout cela a bien amusé Valérie Damido et a inspiré des jeux de mots à Eric Bastien, comme d'habitude, sur votre radio ici.
1: Alors, notre petit Lionel, il a rencontré Anne, comme quoi l'amour parfois frappe à la porte avec des objets. Hein, eh ben oui, il a rencontré Anne grâce à une pelle et balai. Et oui.
2: Ça ouais, fait mal.
1: Eh ben c'est vrai, parce qu'elle était éducatrice comme lui. Il voulait une pelle et un balai. Il est allé chercher dans un autre service. C'est Anne qui était là. Et alors, qu'est-ce qu'elle t'a dit?
3: Elle s'appelle Reviens la pelle.
1: Donc, ça démarrait fort hein, sur les chapeaux de roue.
2: Ouais. En même temps, ils l'ont roulé. L'appel. Au final. Rouler l'appel.
1: Aïe, aïe, aïe, rouler des pelles, les soupes de langue et compagnie. Alors, donc, ça t'a pas découragé, elle était pas commode, mais ça t'a fait rire. Et en fait, là où ça s'est vraiment concrétisé, c'est lors d'une feria.
3: Ouais.
1: À Bon Paquito et ça redémarre.
3: C'est ça, effectivement.
1: Alors,
3: un sac dans le Gers.
1: Oh là là là là. Et alors, vous vous êtes rencontrés en 2009 et vous êtes mariés quand?
3: En 2013.
1: Oh là là là là. Et il paraît que c'était un mariage...
3: C'était un mariage très pluvieux. Eh ben... On a eu effectivement un orage de dingue, mais un souvenir mémorable. Parce que effectivement aujourd'hui, tout le monde s'en rappelle de ce moment.
1: Ah ben
3: Le traiteur y compris, parce qu'il nous a sauvé le mariage. Quand même. Oh effectivement.
1: Aïe, aïe, aïe, c'était en extérieur ton mariage?
3: On était sous un chapiteau de cirque qu'on avait loué pour l'occasion, dans un champ, dans le domaine familial de la famille, des parents Anne. Et effectivement, on s'est retrouvés... C'était un
1: champ,
3: c'était plus un
1: champ,
3: c'était un lac, quoi. En fait, voilà.
1: Oh my god. Bon, bah écoute, c'est pas grave, hein. L'essentiel, c'est que vous êtes toujours mariés. En plus, c'est vos noces de
3: c'est
1: soie. Alors, il paraît que tu étais fan de Maïté, la cuisinière, et qu'un jour, t'as été dans son restaurant, que, avec ta femme, vous avez fait des photos avec elle, et qu'est-ce que vous avez dit aux enfants?
3: On a fait croire que c'était une vieille tante, en fait.
2: Ah bah, voyons. On va la couper. Pauvre bête.
1: Bien, alors, tu es à égalité avec notre petite Mélanie. Est-ce que tu vas marquer les 5 points? Eh ben, écoute, on va le savoir tout de suite avec la question cash. Tiens, une petite chanson.
2: Rolling Stones.
1: Absolument pas, c'est la BO du film sur Elton John. Comment appelle-t-on un film qui raconte la vie d'un personnage réel? Comment s'appelle un film qui raconte la vie d'un personnage réel? Top chrono, 10 secondes.
3: Un biopic.
1: Balam, balam, balam. Eh bien, est-ce que c'est une bonne nouvelle? Est-ce que c'est une mauvaise nouvelle? Bonne nouvelle, c'est vrai. C'est un biopic, c'est la contraction de Biographical Picture. Et donc, bravo, 5 points, tu as 8.
2: Et combien elle a notre Mélanie à 3. Cette heure-ci? Ah non, attention Mélanie, on peut égaliser, puisque la question qui arrive vaut 5 points. Comment ça va Mélanie, là, depuis midi? Détendue, tranquille?
4: Oui, ça va très bien, merci beaucoup.
2: T'es une prof sympa, ou comment tu te qualifies? Tes élèves, ils sont cool avec toi?
4: Bah écoutez, moi, j'ai pas de soucis. J'espère être cool. Et puis surtout, j'espère donner l'envie d'apprendre la physique chimie, donner le goût aux sciences.
2: Évidemment, la chimie. Alors, on va s'intéresser à ta rencontre avec Damien et on va comprendre s'il y a eu alchimie. Bah oui, quand même. Bah oui. Bon, la rencontre avec Damien s'est produite pendant votre rectorat. Donc déjà, on devrait vous appeler docteur. Il était dans un labo, à l'autre bout du couloir. Et toi, tu venais utiliser sa centrifugeuse. Oui, parce que quand
1: on
2: est dans un labo,
1: beau.
2: On fait de la centrifugeuse. Juste pour le voir comme ça, c'est le moyen que tu avais trouvé pour venir assez souvent dans son labo, même si tu ne centrifugeais rien du tout, en fait.
4: Exactement, je mettais de l'eau et je traversais le couloir, comme ça je pouvais rester 10 minutes, un quart d'heure dans le labo là-bas pour le séduire.
2: C'est toi qui l'as dragué?
1: Eh ben c'est bien.
4: Exactement.
2: Et ça a marché?
4: Ben ça a marché, je m'en suis bien sortie.
2: Ouais. 23 ans que vous connaissez, tu l'as dit, 21 que vous êtes mariés. Alors vous avez même failli vous multiplier. Ouais. parce que vous êtes parti à l'île Maurice, hein, on l'a dit tout à l'heure, voyage de noces. On papote comme ça avec un couple qu'on a rencontré. Qu'est-ce qu'ils vous ont proposé?
4: Ah ben voilà, ils nous ont carrément proposé d'échanger pendant le voyage de noces.
2: C'est partout, quoi. Truc classique.
4: Voilà, exactement. Ça leur posait pas de problème. Donc, oui. Un petit peu surprenant, voyage de noces. Mais voilà, il veut un jeune couple qui venait de se marier aussi. Donc,
2: en même temps, t'es prof de physique. Donc, physique.
1: Non, mais enfin, c'est pas parce que t'es prof de physique que t'es obligé de partouzer avec le premier couple venu.
2: Bon, et alors, t'y as pas été. J'imagine que tu n'y as pas été, quoi. Voilà.
1: Mais elle va pas te le dire. Enfin, ça te regarde pas.
2: Bah, elle nous en parle.
1: Elle en parle. Elle est pas obligée d'aller jusqu'au bout d'en parler.

0: Zaz, qui sera au festival Meule Bleue à Cahors le 11 septembre, mon sourire. Nous retrouvons Lionel d'ici Provence et Mélanie d'ici Drôme-Ardèche qui ont eux aussi le sourire avec Valérie Damido et Eric Bastien. C'est le bingo final. Auriez-vous fait mieux qu'eux? C'est à vous de jouer. Écoutez bien votre radio ici.
1: Nous sommes au taquet avec Lionel. Il paraît que tu as un trèfle à quatre feuilles que ta fille t'a trouvé. C'est magnifique ça.
2: Moi, Oui, tout à fait.
1: Bah, elle a de la chance. Moi, j'en ai jamais trouvé. Hein. Donc, bon. Tu aimerais déjeuner, si tu le pouvais, avec Adèle, la chanteuse.
3: Ah oui. Ah oui.
1: On adore.
2: Ça, c'est un rêve.
1: Alors, tu l'emmènerais déjeuner où?
2: Dans le Gers, pourquoi pas.
1: Allez, dans le Gers, bon, c'est vrai qu'on mange bien dans le Gers. Alors, on va le bingo ensemble. On va essayer de faire en sorte que tu marques le plus de points. Pour t'encourager, on va te mettre Coldplay que t'adores.
2: Oui, j'adore.
1: Alors, on espère que ça va t'encourager. Le bingo d'aujourd'hui, il est très simple. À mon top chrono, tu auras 10 secondes pour me citer un maximum de policiers, détectives célèbres qui sont de la fiction, livres, films, séries ou des gens réels que tu connais. Enfin, qui sont quand même célèbres. Hein. Ah oui. Voilà, va pas me citer le flic du bout de ta rue. Allez, un maximum de détectives, policiers célèbres, fictifs ou pas. Top chrono, 10 secondes.
2: Colombo, Arsène Lupin, Sherlock Holmes, Watson, Derrick, commissaire...
1: Alors, je vais te prendre Lupin, parce qu'il a été effectivement flic et voleur.
4: Ah oui?
1: Donc, je te prends ça fait 5.
4: Et Sherlock Holmes et Watson, vous prenez les deux?
1: Oh, bah, c'est les deux enquêteurs.
4: Il y en a un qui est médecin quand même.
1: Mais ils enquêtaient, pardon, je suis désolée. Ouais. Hein. Bon, il y avait Navarro, Rouletabille, Julie Lescaut, Emma Peel, Simon Templar, Jessica Fletcher, Benoît Blanc. Allez.
4: Non, mais Mélanie, j'essaie de négocier pour toi. Hein. J'essaie de lui enlever des points, mais bon, voilà, il a 4.
1: Oui, il a 4. Tu vois, ça aurait fait 5 avec Lupin, mais je...
4: C'est vous qui décidez. Vous le prenez ou vous le prenez pas?
1: Je le prends pas. Il a joué les flics, mais pour ses enquêtes.
4: Vous allez le regretter dans un instant.
1: Non, je vais pas lui prendre Lupin. Joué les flics, mais c'est pas un vrai flic.
4: Alors, 8-3, c'est le score. Pour ceux qui découvrent l'émission, le bingo, c'est une séquence qui vaut 10 points. Celui qui marque le plus de points encaisse les 10 points. Ça veut dire que Mélanie, si tu vas au-delà de 4, le score qu'il a fait, donc 5, eh ben, tu gagnes et tu reviens vendredi, hein.
5: D'accord.
4: Ok.
1: Elle s'est endormie avec tes explications.
4: C'est un peu les chiffres et les lettres. Ouais, 70. Allez. Bon, Mélanie, quand même une petite dernière histoire. Alors, comme ça, on se prend des PV et on est même championne des PV, hein.
5: Ouais, malheureusement, je suis assez costaud là-dessus.
1: Ouais. Tu te gares comme une patate, quoi.
5: Ben, ça arrive souvent, je me gare comme une patate, ou alors, franchement, dans la Drôme, c'est limité à 80, j'appuie un peu.
4: Ouais, sauf que t'appuies sur une voiture qui n'est pas vraiment la tienne.
5: Ben, en fait, elle est au nom de mon mari, donc en fait, quand je perds les points, c'est Damien qui les perd.
4: Oui, petit excès de vitesse, un petit flash, un petit rouge, monsieur perd ses points, puis madame va bien.
5: Madame va très bien comme ça.
4: Voilà.
1: Et voilà, bravo Damien.
4: Ouais, il doit être content quand même. Bon, allez, pour t'encourager, on a aussi du YouTube, dis donc.
1: Qu'est-ce que tu chantes bien?
4: Ouais, je sais. Et alors, j'adore les séries des années 80 comme Mélanie. Vous connaissez ça?
1: C'est les 4 sides. Genre, tu regardais 4 Size.
4: Ah ouais, je regardais 4 Size, ouais. C'était 3 meufs. Et il y avait un gars qui s'appelait Quentin. Et alors, les filles, elles lançaient comme ça leurs cartes. Ou Quentin, il lançait les cartes comme ça. Mélanie.
1: Ferme Google.
5: Non, c'est pas vrai. J'ai beaucoup ça, c'est vrai.
4: Ouais, bien sûr.
1: Allez.
4: En revanche, à H2O, oui, je peux fermer Google, on est d'accord. Tiens, oula. Mélanie.
5: Oui.
4: L'instant est solennel.
1: Tu dois faire 5.
4: 10 secondes pour cela, pour me citer. Un maximum de hors-la-loi, de brigands, de voleurs célèbres, fictifs ou réels. Top chrono, 10 secondes.
5: J'ai Arsène Lupin, j'ai pas grand-chose. Waouh. Eh ben j'en aurais qu'un.
4: Regarde. Déjà, Barrow, Clyde, Parker, enfin voilà, Bonnie and Clyde.
1: Jesse James, la bande à Bono, Mesrine, Cartouche, Danny Ocean.
4: Les Raptou, Al Capone,
1: The Mask, le
4: Robin
1: Joker.
4: Robin des Bois, Robin the Wood.
1: Oh là là là.
5: Ah ben, j'ai été nul, hein.
1: Oh là,
4: Mélanie, tu ne marqueras qu'un point, donc tu n'encaisses pas les 10 points, donc c'est pour Yo-Yo, hein.
3: Merci.

0: Vous écoutez ici Freddie Mercury, Living on My Own. Dans un instant, l'agenda de votre été et tous les bons plans dans votre région. Puis retour de la musique avec Michel Sardou sur votre radio ici.
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2: Bienvenue si vous nous rejoignez, j'espère que vous allez bien à la maison, au travail ou en vacances. Bon courage si vous êtes sur la route. Bison futé, voire rouge aujourd'hui, voire noir dans le quart sud-ouest, dans le sens des départs. Ça va bouchonner. Michel Sardou, maintenant, pour vous accompagner dans les prochaines minutes. Être une femme sur votre radio ici. Dans

0: Jean-Pierre d'Issy-Touraine qui raconte la surprise qu'il a eue en voyant pour la première fois l'animal de compagnie de sa chérie. Et Lola d'Issy Armoric qui elle aussi a eu une surprise pendant l'émission. Je vous laisse découvrir laquelle.
1: Jean-Pierre et l'amour. Ah, l'amour et Jean-Pierre. Jean-Pierre et l'amour. Ça s'est passé d'une certaine façon un peu rigolote, le premier rendez-vous.
2: C'est-à-dire...
1: Eh bien les rats, parce que figurez-vous que notre ami Jean-Pierre a rencontré Dominique dans un site de rencontre, bim bam boum. Ils se sont vus dans un café, ils ont été ensuite au cinéma, et puis le week-end d'après, Dominique elle dit « Jean-Pierre viens chez moi », et comme ça, bon bah voilà, on est chez Dominique, on se roule des pelles, et puis là qu'est-ce qui s'est passé Jean-Pierre ?
3: Eh bien il s'est passé qu'en fin de compte, s'est déplacé devant moi un petit truc que je me suis demandé quoi. J'ai dit, tiens, qu'est-ce que c'est, quelqu'un qui se promène, qui est tout petit. Et puis, peu de temps après, sur l'épaule de ma conjointe, c'était un rat.
1: Ouais. C'était qui le rat ? Parce que c'est pas le rat de... Il vient pas de la rue, le rat.
3: Ah non, c'était un petit rat domestique qui appartenait à sa fille, en fin de compte, mais qui avait mal fermé la cage. Mais le rat avait l'habitude, avait l'habitude de venir se promener comme ça dans la maison, venir sur le canapé, venir sur son épaule. Eh ben, il a fait comme d'hab.
1: Ah oui, d'accord.
3: Très surpris, on va dire.
1: Ah bah oui, je comprends.
2: Moi, je fais une crise cardiaque, direct. Un rat sur l'épaule pendant que je suis en train de galocher ma meuf. Attends.
1: Pendant que je suis en train de galocher ma meuf. Vas-y, mon frère. Vas-y, frère, pendant que je galoche ma meuf, il y a un rat qui arrive sur l'épaule. Ça va, ça se passe bien, Eric Bastien.
2: Ça va, tranquille, et toi,
1: ouais,
2: la baisse.
1: Tranquille, allez. Non, vas-y. Alors, vas-y, frère. Alors, c'était pas mal. Enfin, ça fait 13 ans que t'es avec Dominique, t'as pas refroidi le rat.
2: Ça va, tranquille.
1: Tranquille. Le rat, il est. Bon, il a vécu longtemps, le rat, ou il est toujours là, le rat, ou comment ça se passe?
2: Il dure beaucoup d'enfants.
1: Non, parce que.
3: Ça vit pas très longtemps un rat en fait. Hein.
1: Ah oui. Moi j'en ai eu un, ça a duré 5 ans et après ma mère l'a relâché pendant que j'étais en vacances dans la forêt.
2: C'est triste.
1: Je te confirme, moi j'avais ce rat, je l'adorais. Je l'avais sauvé du laboratoire de.
2: Et vous le vivez comment aujourd'hui, Valérie ? Vous êtes allongé pour en parler un petit peu ? Françoise Dolto !
1: Non, ça va, je le vis bien. Ça, j'ai su la vérité 30 ans
2: tu
1: plus tard.
2: Tu recherches ce rat depuis des années.
1: Exactement.
2: À travers moi ou d'autres.
1: Évidemment. Alors, notre ami Lionel, tu vas essayer de marquer 3 points avec la question à choix multiple. Je te pose la question, je te fais des propositions à mon top chrono. Tu auras 10 secondes pour me choisir ta propale. Alors attention, ambiance château, ambiance château. Alors, quel château de la Loire est surnommé le château des dames ? Amboise, Chenonceau, Chambord, le château d'Éric Bastien.
2: Bien sûr, immense.
1: Château de la Loire qui est surnommé le château des dames, Amboise, Chenonceau, Chambord, Bastien. Top chrono, 10 secondes.
2: Il y a plein de rats dans mon château.
3: Chenonceau.
1: Et c'est une bonne réponse. C'est un château construit en 1513 et c'est surtout des grandes figures féminines comme Diane de Poitiers ou Catherine de Médicis qui l'ont vachement remodelé, influencé. Bravo, 3 points pour toi. Tu as 4.
2: Lola qui a 2 points. Lola avec Issy Armoric, qui habite à Rennes, qui a 2 enfants, qui est divorcée, qui est super sympa, qui est championne du karaoké et qui nous a dit... Lola qui nous a dit tout de suite en début d'émission, moi j'ai eu un crush pour un homme qui vit à Caen. Alors j'aurais voulu te faire plaisir parce que je voulais qu'on l'appelle et je voulais qu'il t'encourage un petit peu. Écoute, impossible de le joindre. Donc, c'est pas grave. Lola, en tous les cas,
4: Il décroche pas au 08, je pense. Au
2: 08, non, mais ça doit être ça. Bonjour Stéphane.
5: Bonjour.
2: Voilà.
5: Bienvenue.
2: Stéphane est à Caen. Marvin Gaye.
4: Super. Stéphane.
2: Oh Stéphane, dis-nous tout. Vous êtes jamais rencontré avec Lola ?
5: Non, la rencontre est prévue ce week-end.
2: Wow.
1: Ça veut dire que Lola, si tu gagnes pour demain et que t'es qualifiée, tu pourras même aller à Bordeaux avec Stéphane.
2: Génial.
4: Mais tu sais pourquoi je joue pour lui ? Parce qu'il adore les chevaux.
1: Voilà.
4: C'est pour ça que je joue pour lui, franchement.
2: Bon, Stéphane, il y a un vrai crush là, ça se passe bien, t'as hâte.
5: Oui, c'est réciproque en plus.
2: Ce week-end, t'as envie et tout, toi aussi, t'es séparé, t'as envie de retrouver l'amour parce que la vie est belle, quoi. Voilà.
5: C'est exactement ça.
1: Les clichés et les poncifs que peut sortir.
2: Ils sont séparés, tous ces évidemment.
4: On croise les doigts.
2: Bon, Stéphane, quel est le défaut principal de Lola, quand même, parce que
4: j'en ai pas.
2: Oui, tais-toi, retourne chanter. Stéphane, c'est quoi son défaut ?
5: J'en ai pas. Et ben là, honnêtement, même en réfléchissant, je lui en trouve pas là.
1: Oh là là, mais c'est l'amour.
2: J'en peux plus, c'est dégoulinant d'amour.
1: Oh là là, c'est l'amour, totalement l'amour.
2: Stéphane, il est trop fort. Bon, Stéphane, on te laisse parce que on va pas non plus.
1: Oui, voilà.
2: Mais merci d'avoir été avec nous en direct depuis Caen.
4: Merci beaucoup, à bientôt. Bonne continuation.

0: porte.
1: En tournée à partir de mars 2027, première date à Strasbourg, Sochaim et Dol, Zazie, peu importe, dans la bande-son d'ici. Faisons connaissance à présent avec Sébastien, d'ici La Rochelle, qui fait des trucs bizarres. Si, si, c'est bizarre, Valérie Damido pense la même chose. Et avec Corinne, fière, très fière d'être auvergnate, comme Éric Bastien sur votre radio ici.
2: Alors là, il va falloir que tu m'expliques. Parce que ta manie, c'est te caresser constamment les ongles et te tortiller les doigts.
3: Fais peur.
2: Peux-tu m'expliquer? Alors Kiki, c'est pourquoi?
4: Eh ben en fait, je pense que je me suis renseigné. Je pense que c'est pour canaliser un peu l'anxiété, le stress. Mon corps en fait fait que je me caresse constamment les ongles.
2: Ah oui, comme si. Mais attends, comme si tu les brossais, c'est ça?
3: Avec une lime?
4: Voilà, c'est ça. Tout à fait. Tout à fait.
2: D'accord.
3: Là, c'est ça. Ça, tu vois.
2: D'accord, mais c'est. Enfin, je veux dire, qu'est-ce qu'elle dit ta femme là-dessus? Enfin, je veux dire.
4: Eh ben ça l'énerve parce que je fais ça. Constamment, je fais ça en conduisant, en travaillant,
2: conduisant
4: tout le temps.
2: Mais comment oui, ça, en conduisant? Mais tu es fou!
3: Non mais on est dans le domaine, on y est là, hein. Je crois qu'on y est là. Hein.
2: Oui, on est quand même...
3: Dans le X-Files là. Hein.
2: Attends, mais on va rester dans le X-Files justement, parce que il paraît que ton talent inutile, c'est faire sortir de la fumée de tes cigarettes par l'oreille.
3: Et comment c'est possible?
4: Oui, alors c'est pas reproduire, hein, mais c'est quand effectivement j'étais un peu plus jeune, après une otite, j'avais dû avoir une perforation du tympan. Et en fait, je sais pas si vous êtes déjà passé le nez pour faire sortir, pour faire, voilà. Ben en fait, c'est le conduit ORL. Alors donc, du coup, les spécialistes, là, clairement, ils vont tirer la sonnette d'alarme. Mais effectivement, je me suis aperçu par inadvertance quand j'étais plus jeune et que je fumais, que la fumée, bah, effectivement, par le conduit, arrivait à sortir par l'oreille.
2: Ah d'accord, mais depuis tu t'es fait opérer, ça va mieux là.
4: J'ai arrêté, oui, effectivement. Bon, après ça m'a dépanné pendant quelques soirées parce que je faisais quelques paris.
3: Le gars est fou, quoi.
4: Ils n'étaient pas du tout certains que je puisse le faire. Et puis du coup, bah, ça m'a permis de gagner quelques paris à ce sujet-là.
2: Ok, bon, bah écoute, ma petite cheminée, on va tout de suite marquer le deuxième point. Ma cheminée oléronaise. Alors, écoute bien la deuxième question, vrai ou faux, ne fais pas sortir de fumée par tes oreilles. Écoute bien, le tout premier réveil ne permettait pas de régler l'heure à laquelle il sonnait. C'est-à-dire que le premier réveil inventé, on ne pouvait pas régler l'heure à laquelle il sonnait. Est-ce que c'est vrai? Est-ce que c'est faux? Top chrono, 5 secondes.
4: À mon avis, je pense que c'est une info, je dirais vrai.
2: Eh bien, tu as bien raison. Parce que le tout premier réveil mécanique inventé au 18e sonnait toujours à heure fixe, sans possibilité de réglage. Donc, c'était pensé pour que les ouvriers ayant des horaires fixes se lèvent. Voilà, pas de grasse mat. Très bien, 2 points pour toi.
3: Ouais. Bah écoute, tu repars vite avec ta fumée, là, on y retourne, tu sors.
2: Oh, mais hein, ça suffit.
3: Allez, avec sa fumée.
2: Attention, parce que moi j'ai le bras long sur Fort Boyard, je vais te faire kidnapper et te foutre avec les tigres.
3: Ouais, faites gaffe, je vais aller chercher vos araignées préférées. Je sais très bien que c'est pas votre truc, ça. Hein, allez voir Valérie Damido sur YouTube en combat à main nue avec des araignées. Vous allez voir, vous allez rigoler. Corinne, nous on est des Auvergnats, on nous la fait pas, nous les araignées, on les mange avec les dents, nous les araignées. Bon, qu'est-ce que tu fais dans la vie, Corinne?
5: Je suis secrétaire.
3: Bah écoute, c'est pas grave, tu peux le dire avec le sourire. T'es secrétaire dans quoi?
5: Avec le sourire. Ouais,
3: non, bah, j'entends, je te taquine. T'es dans quoi, on peut savoir? Dans quelle administration?
5: Je suis dans des pèses poids lourds dans des louvages.
3: Ah, tu peux le dire avec le sourire aussi. Hein. Bon, tu voulais être vétérinaire quand tu étais petit, tu voulais même être archéologue, dis donc.
5: Alors, oui, j'aurais bien aimé.
2: Alors, oui, mais ça c'est... Oui, parce que...
3: Bah, tu peux fouiller Terre de Feu, l'Auvergne, les volcans, tu peux faire ton Indiana.
5: Oui, on peut aller à l'Antésie pour faire la pub, tiens.
3: Par exemple, au Puy-de-Dôme, avec le petit train, le petit gris, à 1493 mètres de hauteur, un truc comme ça.
2: Bienvenue sur Ici Auvergne.
3: Sponsoré par le Conseil Général de l'Auvergne. Tu fais de la marche, bon ça c'est normal, parce qu'en Auvergne, voilà, on a compris, il y a plein de balades.
2: Bien sûr.
3: Voilà. Ça. Mais bon, allez, il n'y a pas que l'Auvergne, il y a aussi la République Dominicaine. Corinne, elle aime voyager. Normal.
2: Bah c'est sûr qu'elle aime mieux le soleil de la Rep d'Homme que...
3: Hein, tu y as vu des baleines, et t'en vois pas en Auvergne des baleines?
5: Ah non, oui, après c'est des autres baleines, mais c'est pas des baleines.
3: Ah, c'est sûr qu'avec deux truffades, on devient vite une baleine, hein, merde. Bon, sinon t'aimes bien te balader en France. C'est quoi les régions que t'aimes bien, à part l'Auvergne? Parce qu'il y en a d'autres.
5: J'aime bien l'Ardèche, je suis comme Valérie.
3: Ouais.
2: Ouais.
5: Et j'aime bien tout ce qui est Camargue aussi, hein.
3: Ah, la Camargue, ouais.
2: C'est beau, la Camargue.
3: Languedoc-Roussillon, ouais. La Normandie, bien évidemment. Juste avant de jouer, on parlait de l'Ardèche. N'oublions pas cette statue, hein, Andromardèche, du côté de Montélimar. 6,50 m de haut depuis le 18 janvier. Elle est érigée.
2: Le maire de Montélimar est en train de m'appeler sur mon portable.
3: Valérie D'Amido, érigée.
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0: Tu peux préparer le café noir Eddie Mitchell sur votre radio ici. Peut-être que vous aussi, vous êtes en train de préparer le café ou le déjeuner même. D'ailleurs, si vous aviez le choix, avec qui aimeriez-vous partager un repas? Marie d'ici Brésil a déjà fait son idée, que l'on découvre dans un instant avec Valérie Damido et Eric Bastien sur votre radio ici.
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5: Ici, nous sommes avec Marie qui a un point, Geoffrey qui a deux points, Marie qui vit à la Capelle Bonance dans l'Aveyron, et Marie, on lui a demandé avec qui elle aimerait déjeuner. Si elle devait déjeuner avec une célébrité, elle déjeunerait avec lui.
6: Avec un Anglais.
5: Avec un Anglais, exactement, avec Sting. Alors, tu l'adores, il paraît, hein?
7: Ouais, j'aime beaucoup, ouais.
5: Ah, bah, tu as raison, ça. On adore ses chansons, on adore la personne. Mec très engagé, magnifique. Et alors, il paraît que tu l'as vu dans les arènes d'Orange.
7: Ouais, c'était il y a plus de 2 ans et c'était extraordinaire.
5: Ah bah oui, c'est beau les arènes d'Orange en plus.
7: Ouais.
5: Ouais, la meuf est encore en train de rêver. Elle est en train de rêver.
7: Que c'est vrai, en plus.
5: Bah, bien sûr, elle le voit, le petit blond super mignon là qui chante et tout.
6: Il est hyper sympa en plus.
5: Il est très
6: gentil.
5: Très sympa.
6: Et il parle français.
5: Et il parle un peu français. Alors, est-ce que tu aimes la chanson en général? Est-ce que tu fais des karaokés? Est-ce que tu écoutes beaucoup de musique?
7: En général, oui.
5: Parce que là, c'est le moment où on va te demander qui chante. C'est-à-dire qu'il va y avoir deux personnes qui vont s'enchaîner, deux artistes. Ce ne sont pas des Français, ce sont des internationaux, je préfère te prévenir.
6: Et, oui.
5: Et ces deux artistes vont s'enchaîner, il faut que tu me les trouves pour marquer un point par artiste. Attention, okay. Écoute bien.

0: C'est pas enchaîné, oui. Pardon. Alors, c'est-à-dire quoi comme...
1: Les Bee Gees.
2: Ah oui, les Bee Gees.
0: Magnifique, les Bee Gees. Deep is your love, how deep is your love. Moi, j'en ai dansé des slow, j'en ai roulé de la pelle là-dessus.
2: Ah, t'en as roulé de la galoche là-dessus.
0: Ah là là.
2: Ah, mais bien sûr.
0: Et voici ta deuxième artiste.

0: C'est qui?
1: Tracy Chapman.
2: Oh là là.
0: Oh là là, mais qui sont ça? Talking about a revolution now. Et bravo, ça fait 3 points pour Marie.
2: Ah, c'est que des titres qu'on écoute au moins une fois par jour, hein, sur ici. Dis donc, Geoffrey, pareil qu'on lance des couteaux. Mais qu'est-ce que c'est de cette histoire? Qu'est-ce qu'il y a? Tu es collectionneur de couteaux?
3: Oui, j'aime bien les couteaux, oui, c'est vrai.
2: Ouais, enfin,
3: mais je ne suis pas lanceur de couteaux.
2: Enfin, t'as quelques couteaux, mais tu utilises toujours le même, qui est un couteau de Nontron. Alors, c'est quoi le couteau de Nontron?
0: C'est quoi, oui.
3: C'est un couteau qui est fabriqué à 20 km de chez moi, avec un joli manche en buis, et voilà.
2: Enfin, il est surtout réputé comme étant le plus vieux couteau de France. Voilà, donc c'est quand même, c'est pas n'importe quel couteau.
0: Mais t'en as combien, des couteaux?
3: Oh, une vingtaine, trentaine.
2: Oui, on n'irait pas chez lui faire un petit tour, hein, le soir dans la forêt.
0: Agathe, si tu nous écoutes et que tu es en danger, n'hésite pas à nous appeler.
2: Elle a des fourchettes, donc il n'y a pas de problème. Bon, allez, Geoffrey, on parlera de ta rencontre avec Agathe tout à l'heure, mais nous allons jouer à présent avec deux chansons séparées pour toi. Il n'y a pas de français, c'est que des titres que l'on connaît. Tu les reconnais, ça vaut deux points. Voici le premier.

0: Allez, on y va, top chrono.
1: Qui chante?
2: UB40,
3: ben c'est...
0: Ah ben c'est ça, c'est UB40, c'est ça?
3: Ah oui.
0: C'est une bonne réponse. Moi, je ne sais pas, j'avais noté UB40. Mais bien sûr, UB40, oh là là.
3: Oui, c'est UB40.
0: Mais nos auditeurs ont tellement de talent. Ben voici
3: évidemment.
0: Le deuxième titre pour toi pour marquer un deuxième point.

0: qui chante, on y va pour 5 secondes.
1: 10.
0: Ah, rien que ça. Geoffrey.
2: Là, c'est plus compliqué. Ah. Aucune idée. Je sais pas du tout.
0: Il nous a quitté il y a pas longtemps en plus. Joséphine, le 22 décembre dernier, c'est Chris Rea.
1: Oui, Chris Rea. Ça fait 3 points pour Marie, 3 points pour Geoffrey.
3: C'est pas mal, hein?
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1: Allez, échauffement. 12h32. 12h33. Go.
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0: Merci d'être avec nous. Très bonne journée, les 14h. Et nous retrouvons toute l'équipe de la rédaction d'ici, le Point Info.
3: Après l'incendie XXL en Gironde, la préfecture autorise aujourd'hui le retour des habitants évacués à Biganos et Audange, ainsi que vers les campings de Lacano. Un retour à la maison possible dans 11 communes en tout. Après 9 jours de lutte contre les flammes, le feu n'est pas fixé, mais il est contenu par les pompiers. Une minute de silence a été respectée ce matin dans les casernes du département pour rendre hommage aux deux pompiers morts à Mérignac il y a 10 jours. La circulation des trains va pouvoir reprendre demain au sud de Bordeaux. Elle était interrompue depuis dimanche en raison des feux de forêt. En revanche, de nombreux trains entre Paris et la Normandie sont supprimés ce week-end en raison d'un appel à la grève à la SNCF. Week-end de chassé-croisé sur la route des vacances, bison futé foie noir dans le sens des départs dans le sud-ouest et rouge ailleurs. Il y aura du monde sur les grands axes partout demain et jusqu'à dimanche. Un homme a été placé en garde à vue à Paris après s'être introduit muni d'un couteau au ministère de la Santé ce matin. L'homme est entré dans les locaux, il a sorti son arme sans verbaliser de menace. Emmanuel Macron demande au ministre de l'Intérieur de renforcer les contrôles à la frontière avec l'Espagne alors que le pays fait face à une vague migratoire exceptionnelle. Ces derniers jours, environ 60 000 personnes ont passé la frontière entre le Maroc et la petite enclave de Ceuta en Espagne. 10 départements du centre et de l'est de la France sont placés en vigilance orange aux orages aujourd'hui par Météo France. 21 départements restent placés en vigilance orange canicule.
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4: Cet après-midi, quelques averses sur Espelette, Sarre et Hendaye, des éclaircies à espérer sur le reste du Pays Basque. Le thermomètre affiche 24 degrés environ sur l'ensemble de l'Iparraldé. Une nouvelle qui fait sourire au cours de l'après-midi, le soleil devrait revenir et s'installer sans faire monter les températures. Pour autant, demain matin, entre 20 et 22 degrés avec de belles éclaircies au programme. Ce week-end, il fait beau et on reste sous la barre des 30 degrés. Donc, que du bonheur, on va pouvoir profiter.
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0: Bienvenue ici, on passe l'après-midi ensemble les amis, c'est Fabien et Maud. Dans un instant on écoute trois chansons françaises à la suite. Mais avant, j'ai lu que beaucoup de Français avaient choisi l'option du covoiturage cet été pour partir en vacances. Environ 13 millions de Français font du covoiturage pour des trajets longue distance, pour partir en week-end et ou en vacances. Et voici le top 3 des destinations préférées des Français cet été. Troisième place pour la Nouvelle-Aquitaine, deuxième position pour la région Occitanie et première place pour l'Auvergne-Rhône-Alpes. Bel été, si vous faites actuellement du covoiturage, eh bien restez branchés sur votre radio ici. Comme promis, voici trois chansons françaises à la suite. On écoute ensemble Vanessa Paradis, Grand Corps Malade, et maintenant on écoute Julien Clerc. Bonne route.
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1: Suite des conséquences des feux en Gironde sur le trafic ferroviaire, la SNCF vient d'annoncer que le trafic va pouvoir reprendre samedi au sud de Bordeaux. Des places supplémentaires ont été ouvertes sur l'axe Paris-Tarbes avec un aller-retour TGV supplémentaire par jour. À noter que les trains contournent la zone des incendies, ce qui rallonge donc le temps de trajet. La SNCF ajoute aussi des places dans les intercités et les TER entre Toulouse, Bayonne et Hendaye. Néanmoins, certains TER à destination des Landes et du Pays Basque restent annulés. Dans ce cas, la SNCF propose le remboursement ou l'échange des billets, une mesure prolongée jusqu'au 4 août inclus. Des bus de remplacement continuent également d'assurer certaines liaisons entre vendredi et dimanche. Les informations sur la circulation des trains sont mises à jour en temps réel par la SNCF. Rendez-vous donc sur les sites de la SNCF ou de TER Nouvelle-Aquitaine pour plus d'informations.
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0: Bon après-midi sur votre radio ici, j'espère que tout va bien pour vous. 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Et maintenant, pour le plaisir de vos oreilles, on écoute Supertramp, Boulevard Désert et Frédéric Goldman-Jones. Belle journée sur votre radio ici.
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1: Merci pour votre fidélité à votre radio ici, il est 15h. 15h, c'est l'heure de retrouver toute l'info en France et dans le monde en 90 secondes avec vous, Morgane Guillaumard.
2: Le trafic ferroviaire peut reprendre dès demain au sud de Bordeaux. Il était interrompu depuis une semaine en raison des méga-feux de forêt en Gironde. Toujours dans le sud-ouest, le retour à la maison est autorisé pour des dizaines de milliers de personnes. Les habitants de deux communes supplémentaires peuvent rentrer chez eux. Il s'agit de Biganos et Audange, ainsi que les campings de Lacano. Une minute de silence a été respectée ce matin dans les casernes du département pour rendre hommage aux deux pompiers morts à Mérignac il y a 10 jours. Des bouchons tout le week-end sur la route des vacances. Bison futé, voie noire aujourd'hui dans le sens des départs dans le sud-ouest. Les grands axes seront chargés partout demain, en ce traditionnel week-end de chassé croisé entre juilletistes et haussiens. Sur les rails aussi, c'est compliqué. La circulation des trains entre Paris et la Normandie est fortement perturbée ce week-end. C'est lié à un mouvement de grève des contrôleurs, conducteurs et agents qui dénoncent le management toxique de la direction locale. La France renforce les contrôles à la frontière avec l'Espagne après l'arrivée massive de migrants dans l'enclave espagnole de Ceuta. Au moins 60 000 personnes ont passé la frontière entre le Maroc et le nord de l'Espagne en quelques jours. Cet afflux fait suite à des rumeurs d'une ouverture de la frontière espagnole. À ce stade, on compte au moins 34 morts. Alerte aux orages sur une grosse partie du centre et de l'est de la France. 10 départements sont placés en vigilance orange et 21 départements restent concernés par l'alerte orange à la canicule.
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4: Cet après-midi, quelques averses sur Espelette-Sarre et Andaye, des éclaircies à espérer sur le reste du Pays Basque. Le thermomètre affiche 24 degrés environ sur l'ensemble de l'Iparraldé. Une nouvelle qui fait sourire au cours de l'après-midi, le soleil devrait revenir et s'installer sans faire monter les températures. Pour autant, demain matin, entre 20 et 22 degrés avec de belles éclaircies au programme. Ce week-end, il fait beau et on reste sous la barre des 30 degrés. Donc, que du bonheur, on va pouvoir profiter.
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0: Bonjour, bienvenue sur votre radio. Ici c'est Fabien et moi, on passe l'après-midi ensemble hein, dans un instant, trois chansons françaises à la suite. Mais avant, je suis tombé sur un top 3 qui devrait vous intéresser. Le top 3 des régions les moins chères pour partir en vacances cette année. Troisième place pour les Hauts-de-France, hein, dans le Nord. Comptez 123 euros la nuit pour cette région. Deuxième position pour le Grand Est, avec 122 euros la nuit. Et sur la première marche du podium, on retrouve la Normandie. Oui, il faut compter 121 euros la nuit pour passer des vacances dans cette belle région, pour découvrir pourquoi pas le Mont-Saint-Michel, car je vous rappelle que le Mont-Saint-Michel est normand. Voilà de quoi profiter des vacances tout en ménageant son porte-monnaie. Et tout de suite, votre radio ne vous ménage pas. Voici trois chansons françaises à la suite, comme promis. Daniel Balavoine, Christophe Maé. On démarre avec Mécano, une femme avec une femme.
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2: Bonjour à tous. Le vendredi 31 juillet à 21h à l'église de Cambon-les-Bains, un concert de chant sera donné par le chœur mixte La Pourtarac du Staritz. La direction de chœur est assurée par Sayonara Chim. Le répertoire des œuvres présentées met en valeur la variété des chants basques traditionnels et contemporains, et en même temps des chants du monde. Nous serons heureux de vous y accueillir pour partager ce moment de joie et d'émotion. 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Venez nombreux.
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0: Bel après-midi à l'écoute de votre radio ici. Tiens, le saviez-vous, en temps normal, les Français éteignent la lumière et tentent de s'endormir autour de 23h. Eh bien, sachez que l'été, beaucoup repoussent l'heure du dodo, oui, vers minuit, 1h du matin, en même temps c'est normal, entre les apéros, les marchés nocturnes, les soirées qui s'éternisent, en fait pas sûr que les vacances soient de tout repos. Bon, c'est pas grave, on profite, vous avez raison, et nous aussi on profite, tiens, sur votre radio ici, avec votre musique, la musique qu'on aime, on écoute Étienne Dao, bel après-midi.
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1: Merci d'avoir choisi votre radio ici, il est 16h. 16h, c'est l'heure de retrouver toute l'info en France et dans le monde en 90 secondes avec Morgane Guillaumard.
2: Un hommage rendu ce matin en Gironde aux deux pompiers morts dans l'incendie de Mérignac il y a 10 jours. Une minute de silence a été respectée dans toutes les casernes du département. Et après le méga-feu parti de Somos, la préfecture autorise le retour à la maison pour des dizaines de milliers de personnes dans deux nouvelles communes, à Biganos et Audange, ainsi que dans les campings de Lacano. Le feu n'est pas fixé, mais il est contenu par les pompiers. Le feu repart en revanche dans le Var, sur l'incendie du Gros Bessillon, qui était pourtant considéré comme fixé. Une reprise localisé, attisé par un mistral violent et avec des sautes de feu. Plusieurs quartiers et un camping sont en cours d'évacuation dans le centre du département. Le Var, qui fait partie des 21 départements en vigilance orange canicule, 10 départements du centre et de l'est de la France sont eux en alerte aux orages aujourd'hui. Emmanuel Macron demande le renforcement des contrôles à la frontière entre la France et l'Espagne, alors que le pays fait face à une vague migratoire exceptionnelle. En quelques jours, 60 000 migrants ont franchi illégalement la frontière entre le Maroc et l'enclave espagnole de Ceuta, ce qui provoque une crise diplomatique européenne. Certains évoquent une potentielle suspension de l'Espagne de l'espace Schengen. La circulation des trains va pouvoir reprendre demain au sud de Bordeaux. Elle était interrompue depuis dimanche à cause des feux de forêt. En revanche, circulation ferroviaire perturbée entre Paris et la Normandie ce week-end en raison d'un appel à la grève. Et puis en ce week-end de chasse et croisée sur la route des vacances, bison futé voie noire aujourd'hui dans le sens des départs dans le sud-ouest.
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4: Cet après-midi, quelques averses sur Espelette-Sarre et Hendaye, des éclaircies à espérer sur le reste du Pays Basque. Le thermomètre affiche 24 degrés environ sur l'ensemble de l'Iparralde. Une nouvelle qui fait sourire au cours de l'après-midi, le soleil devrait revenir et s'installer sans faire monter les températures. Pour autant, demain matin, entre 20 et 22 degrés avec de belles éclaircies au programme. Ce week-end, il fait beau et on reste sous la barre des 30 degrés, donc que du bonheur, on va pouvoir profiter.
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C'était Jean-Pierre Madère avec le titre Macumba sur votre radio ici. Bonjour, merci d'être avec nous. On enchaîne maintenant toujours avec de la musique dans vos oreilles. Jennifer avec Mourir sur scène, un titre de Dalida. Bel après-midi.

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1: Egunon, bonjour aujourd'hui. Aujourd'hui, on va parler d'un groupe mythique du Pays Basque. Ce groupe s'appelle Xustraia. Mais à l'intérieur de Xustraia, je voudrais vous parler d'un artiste qui est à la création de ce groupe-là, qui s'appelle Jean-Marc Beretsch. Jean-Marc Beretsch, c'est le fils de Louis Beretsch, le grand accordéoniste bien connu à l'intérieur du Pays Basque. Et donc, Jean-Marc est fils d'accordéoniste, il a commencé par jouer l'accordéon. Et oui, obligé, monsieur la Reine Duche, de 8 à 11 ans, il va passer par là. D'ailleurs, il y avait une anecdote très rigolote que racontait Louis, c'est qu'une fois, il fait un concert à Itsasu, le père avec le fils, qui était devenu un batteur de renom au Pays Basque, et le curé lui dit, mais monsieur Beretsch, c'est étonnant, un grand accordéoniste comme vous, et votre fils, il joue de la batterie. Ce à quoi Louis avait répondu, oui, et votre père à vous, il était curé. Bon, bref, c'est l'histoire pour vous raconter l'esprit d'humour et d'amitié que pouvait avoir Louis Beretsch comme son fils Jean-Marc. Jean-Marc va démarrer à jouer à 13 ans et demi avec son père. Il a fait un peu de trombone aussi au conservatoire, mais c'est à la batterie qui va vraiment prendre les choses en main. Évidemment, il veut monter son groupe parce qu'il va jouer tous les week-ends avec son père. Son père lui disait, tu vas jouer avec moi, ça remplira le plein de la mobilette. Comme ça, tu dépenseras pas d'argent pour rien. Il disait, tu vas faire le métier. Et donc, il joue dans tous les balles à l'intérieur du Pays Basque. C'est une école pour les mariages. Tous les samedis, il joue avec son papa. Et puis, au bout d'un moment, il commence à vouloir prendre son indépendance. Et du coup, il décide de monter un groupe qui va s'appeler Gasteoc. Le nom de ce groupe, Gasteoc, vient d'une chanson qu'interprétait Benito Lertxundi, Gure Bide Galduak, qui commence comme ça, Go Gasteoc, Gaur Gabilsa. Et lui, il a pris ce mot de Gasteoc pour former ce groupe qui va devenir la coqueluche à l'intérieur du Pays Basque. Imaginez-vous, la première année, il fait 120 dates, c'est entre 140 et 150 dates par an où ces orchestres vont jouer dans tous les coins. Et puis, ce qui doit arriver, arrive. C'est-à-dire qu'à un moment, il y a la fatigue qui entre en jeu, il y a une nostalgie aussi parce qu'il veut faire une musique un peu différente. Et là, il décide d'arrêter le 27 décembre Gasteoc et le 31 décembre, premier concert de Xustraia. Bon, les vacances ne sont pas très longues pour Jean-Marc. Ça allait plutôt vite. Il monte 5-6 Fandango, Cache-Caron Marcha, il se retrouve avec Michou Michelena, Philippe Garat, Benyad Zouzaïa, François Mamy, et c'est parti pour l'aventure extraordinaire de Xustraia. Première année, 60 dates, les gens qui lui font confiance, qu'il connaît bien. Bon, la deuxième année, vous imaginez, on est à 130-140 dates, ça joue dans tous les coins, tous les jeunes, même au-delà du Pays Basque, c'est dans tout le Sud-Ouest qu'ils vont pouvoir jouer. Ils vont étudier et jouer dans le milieu étudiant à Bordeaux, à Toulouse. Ils vont même participer au Printemps de Bourges, ce qui était un peu une grande consécration pour les groupes d'ici, parce que peu de groupes avaient réussi à sortir. Eh bien, on va écouter la chanson qui les a rendus fameux, la chanson qui s'appelle Mustapha. Alors, Mustapha, vous pouvez chercher le sens des paroles. En fait, c'est Jean-Marc qui avait un ordinateur Atari à la maison et qui cherchait des choses et qui a écrit absolument n'importe quoi sur ses paroles. La chanson Mustapha qui est devenue un tube et ça vous met de bonne humeur pour toute la journée. Adieu.
2: Aupa Mustapha.

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1: 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Et demain, on recommence à 8h avec le petit déjeuner, puis matinée animée jusqu'au repas. 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

0: C'était le duo Pascal Obispo et Francis Cabrel sur votre radio ici. Allez, maintenant c'est l'heure de l'humour en tube. On va rire avec Fred Ballard. Le thème du jour, en été, les couples se forment et se déforment. Eh bien, on va en rire avec Fernandel et Samuel Bambi. C'est maintenant, c'est pour vous.
1: Oui, un homard sauce tomate, il avait du poil aux pattes. Aussi.
2: Ah bah oui, mais ça c'est ce qui fait tout le charme des dîners d'été, hein. Coquillages et crustacés au menu avec option effleurage de gambette et les surprises qui vont avec, hein. Mais Fernandel le sait, l'appétit vient en mangeant et quand arrive le plat de résistance, l'excitation est au summum. Ou presque.
1: Une sorte de plat aux nouilles, on aurait dit une andouille, félicite. Je m'offris le giblotte et l'empaumé l'échalote. Félicite. Aussi. Une poire et des gaufrettes, seulement la poire et des blettes. Félicite. Aussi.
2: Oui, alors c'est vrai que c'est souvent au dessert hein, que ça passe ou ça casse. On a eu le temps de sonder ça ou son partenaire, mais pas toujours de digérer ses travers. Donc, même si Félicine ne conclut pas ce soir, d'après Samuel Bambi, il y a quand même de l'espoir.
3: Les hommes et les femmes, en couple, on est différents. Tu vois, nous les hommes, quand on sort avec une meuf, belle ou moche, on sort avec une meuf, c'est tout. Vous, mesdames, quand vous sortez avec un mec, vous sortez pas juste avec un mec. Vous sortez avec tout un projet derrière. Il y a un business plan qui se met en place. Il y a une équipe digitale derrière. Et quand je dis équipe digitale, je parle de toutes vos copines qui nous espionnent sur les réseaux sociaux.
2: Ah, c'est sûr que du temps de Félicine, les amours d'été s'étaient vite emballés. Aujourd'hui, avant d'emmener sa dulcinée manger un homard avec du poil aux pattes, il faut être webmaster ou humoriste. Ah oui, parce que ça n'a pas changé. Séduire par le rire, ça marche à tous les coups.
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0: Bel été à l'écoute de votre radio ici. Dans quelques minutes, les infos de 17h. Mais avant, on retrouve Mylène Farmer avec son titre « C'est à qui le tour ?» Et petite info, tiens, que j'aime bien donner sur Mylène Farmer. Il paraîtrait en fait qu'elle est nulle en cuisine. Le seul plat qu'elle réussirait, ce sont les œufs au plat. Voilà, une info que je voulais absolument vous donner, une info essentielle. Ça se passe uniquement ici, sur votre radio. Et on l'écoute maintenant, c'est Mylène Farmer. C'est à qui le tour ? C'est à Mylène Farmer.
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1: Merci d'écouter Ici Pays Basque. Il est tout juste 17h. Vos informations, c'est avec Arantxa Kurutchari.
2: Bonjour Marine, bonjour à tous. Bouclez vos valises, la circulation des trains va reprendre entre le Pays Basque et Bordeaux, et ce à partir de demain. Le trafic ferroviaire était interrompu depuis dimanche dernier, et après la réouverture de l'A63 hier, c'est donc une bonne nouvelle de plus pour le Pays Basque au Dilfort.
3: Oui, Arantxa est presque une bonne surprise, car hier, SNCF Voyageurs annonçait une reprise du trafic après le week-end, et en début d'après-midi ce vendredi, c'est SNCF Réseau, l'entité qui gère les voies ferrées, qui annonce dans un communiqué que le réseau ferré va être à nouveau disponible au sud de Bordeaux pour le trafic voyageurs dès samedi. En 24 heures, après autorisation de la préfecture de région, les agents de SNCF Réseau ont donc inspecté les 160 km de voies fermées depuis dimanche soir, les rails, les caténaires, les bordures. Seule exception, la gare de Marcheprime entre Biganos et Bordeaux restera fermée, car elle se situe toujours dans une zone évacuée. Donc pour l'instant, côté voyage, si j'en crois mon appli SNCF Connect, j'ai 3 TER en circulation au lieu de 6 habituellement dans le sens Bordeaux-Bayonne et 4 TGV au lieu de 5. Et dans l'autre sens Bayonne-Bordeaux, dans le sens de la montée, j'ai 3 TER sur 4 demain et pour l'instant, aucun TGV.
1: Le retour à la normale est donc prévu ce dimanche, tandis que les feux en Gironde, eux, sont contenus dans leur périmètre. Et des incendies qui n'ont pas épargné la faune sauvage non plus. Les soignants basques se mobilisent pour leur venir en aide. Des infirmiers du Pays Basque ont répondu à l'appel lancé par le parc animalier de l'Andiras en collectant du matériel médical et des denrées alimentaires. Le convoi est parti ce vendredi de Mouguer avec un camion de 15 mètres cubes et plusieurs véhicules chargés de dons. Et puis Egalaldia aussi lance un appel aux dons. Le centre de sauvegarde a franchi un cap inédit, avec déjà plus de 3000 animaux sauvages accueillis depuis le début de l'année. Un record expliqué par l'arrivée massive de macareux moines cet hiver, mais aussi par les effets de la canicule sur la faune locale. Face à cette situation exceptionnelle, Egalaldia lance un appel aux dons pour poursuivre ses missions.
4: Un appel aux dons aussi pour la famille de Martin Mélagari.
1: Une cagnotte a été ouverte sur Litchi pour soutenir la famille de ce jeune motard de 25 ans décédé dans un accident de moto à Biarritz. Originaire de Monin, il avait notamment travaillé à l'Aviron Bistronomie. Depuis l'annonce de son décès, les hommages se multiplient pour saluer un jeune homme décrit comme généreux et toujours souriant. Les fonds récoltés serviront à accompagner sa famille, à lui rendre le plus bel hommage possible.
4: Une Bayonnaise au départ du Tour de France féminin.
1: Oui, le Tour de France femme s'élance demain de Lausanne en Suisse pour une arrivée le week-end prochain à Nice. Parmi les 21 équipes engagées figure la Bayonnaise d'adoption Émilie Maurier, licenciée à l'Aviron Bayonnais. Pour son deuxième Tour de France, elle espère faire encore mieux que sa 25e place obtenue l'année dernière et vise désormais une victoire d'étape. Son portrait est à retrouver sur notre site internet, tandis que la course sera à suivre en direct sur nos antennes. Il va faire beau ce week-end, Marine ?
4: Oui, absolument, il va faire beau. Et en plus, on va rester sous la barre des 30 degrés. Donc que du bonheur, on va vraiment pouvoir profiter du week-end. En ce moment, il fait plutôt beau sur l'Hyperaldais, sauf sur le littoral, où on vit une journée humide. On garde justement un ciel nuageux, notamment à Bayonne. 25 degrés donc sur le littoral, 24 degrés à Andaille, Sarre et Espelette, 26 à Bidache et à la Bastide, Clérance. Entre 18 et 20 degrés cette nuit, et entre 20 et 22 degrés demain matin, avec des éclaircies. Sachez que l'application Calilo indique que 2 plages sont fermées à Bidart, si jamais vous comptiez y aller ce soir, celle du centre et Erreteguia pour cause de présence de méduses et de physalies.
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4: Vendredi soir, déjà, vous vous apprêtez à sortir ce soir. Une odeur de week-end et d'été plane sur les routes et sur l'Adour. Allez, on se fait bel et beau pour ce soir, comme le Prince des Villes de Michel Berger.

Michel Berger, le prince des villes sur votre radio, ici Pays Basque. 31 juillet 2026, et oui, on vit ce dernier jour de juillet ensemble. C'est l'été et peut-être le début des vacances pour vous. Bien installé et peut-être le début des vacances pour vous, je le disais. On joue ensemble et on est ensemble jusqu'à 19h. On jouera vers 17h40 à la Force Basque. Et puis on va apprendre à cuisiner du poisson. Ce sera avec Liliane Autel tout à l'heure. Mais d'ici là, qu'est-ce qu'on lit cet été? Bah oui, on verra ça ensemble avec Valérie Delos. Pierre de Mer, je pense à vous.

0: Je pense à vous avec l'excellent Pierre de Mar. Mais quel trésor a-t-on dans nos boîtes à livres du Pays Basque? Allez, on part à Asparin avec Valérie Delos et Anaïs de la librairie Etabar.
1: Ah, Inès, bonjour.
2: Bonjour.
1: Je vous attendais. On est bien là, à l'abri, sur la place principale d'Asparin.
2: Oui.
1: C'est une place qui est très agréable. On a tout ce qu'il faut. On a une petite maison de la presse. On a un petit bar à côté. Et puis juste dans la rue qui donne sur cette place, il y a votre librairie.
2: Oui, c'est ça. On est en plein centre d'Asparin. Et là, donc, à deux pas de la mairie. Et dans la rue de la mairie, non loin, il y a la librairie Etabar.
1: Sur laquelle vous avez soufflé les un an.
2: Oui.
1: Il y a un an, il y a quoi, au mois de juin.
2: Oui, le 1er juin, j'ai fêté mon premier anniversaire.
1: Oh, ça doit être agréable. Vous ne faites pas votre âge, Inès.
2: Merci.
1: On est devant cette boîte à livres que j'adore. C'est la seule, toute celle que j'ai vue, et j'en ai fait pas mal quand même pendant l'été, qui est une véritable armoire assez énorme avec beaucoup, beaucoup de livres. Il y a quand même une domination. On le voit là quand on, parce que les portes sont transparentes sur le polar. Hein.
2: Oui, on voit majoritairement des polars.
1: Ouais, mais je vous fais confiance pour nous trouver autre chose parce qu'on a eu pas mal de polars ces derniers temps.
2: Oui, okay, je pense.
1: Allez, on ouvre.
2: On ouvre.
1: Allez, je vous laisse chercher.
2: Alors. Eh ben, je vois. Ben, je vois un livre de recettes, un grand livre de recettes. J'en vois un autre ici, plutôt axé sur la minceur, mais ici c'est un menu à volonté.
1: Ah oui, on peut rebondir sur la cuisine, ça c'est une bonne idée. Est-ce que vous avez des choses sympas? Déjà, est-ce que c'est quelque chose qu'on vous demande encore, les livres de cuisine?
2: Oui.
1: Ça m'étonne toujours, moi, parce qu'il y a tellement d'applications aujourd'hui que ça m'épate.
2: Oui, mais je pense que les gens aiment bien feuilleter les livres de recettes, les garder, tourner les pages quand ils cuisinent. C'est plus facile que de switcher sur un téléphone.
1: Mmh.
2: Et oui, j'en vends énormément. Et c'est vrai que là, moi, j'aurais envie de parler d'un livre de cuisine qui est celui de Lourama, en fait.
1: Oui.
2: Donc Lourama, le rendez-vous incontournable de l'agriculture paysanne du Pays Basque qui se déroule tous les ans au mois de novembre à Biarritz, à la Aldilati. Il y a quelques années, ils avaient édité un livre de cuisine, Lourama, qui est en français, en basque, et qui met un livre qui met à l'honneur les produits locaux,
1: Super.
2: Locaux et de saison. C'est un chouette livre que les gens s'offrent ou achètent pour offrir.
1: Et qu'on garde, parce que du coup, c'est vraiment quelque chose d'ici, quoi.
2: Ouais. C'est d'ici, c'est inspiré par des chefs d'ici, c'est basé sur les produits de paysans locaux.
1: Ouais.
2: Donc, c'est vraiment un super livre.
1: Oh, bah, je vote pour. En plus, ça m'ouvre l'appétit. C'est parfait. Ça, c'est parfait. Tiens, c'est quoi votre petit péché mignon au Pays Basque, vous, au niveau culinaire?
2: Oh, j'ai pas mal de péchés mignons. Je suis très gourmande. Mais bon, je sais pas. J'hésite entre les chipirons ou la chistora, par exemple.
1: Bah oui, c'est un très bon choix. Allez, merci beaucoup, Inès. On peut refermer notre boîte, qui est d'ailleurs une armoire. Merci.
2: Une armoire.
1: À bientôt.
2: Merci.
0: Un petit livre de cuisine basque à s'offrir à Asparin avec Inès à la librairie Etabar. Un classique de Johnny Hallyday pour bien commencer le week-end ensemble.

0: son nom par notre cher Johnny Hallyday en duo avec Carmel. C'est le moment de se faire un petit point trafic. Écoutez, l'information d'hier, c'était que l'A63 a rouvert entre Bordeaux et Bayonne. Donc ça roule au niveau du trafic routier. Déjà, c'est une très bonne nouvelle puisqu'il n'y a plus de déviation vers l'A64. Donc ça roule beaucoup mieux, hein, y compris sur le BAB, etc. Et également, l'information de la journée, c'est que la SNCF vient d'annoncer que le trafic ferroviaire va pouvoir reprendre samedi, donc demain. Au sud de Bordeaux, il y a des places supplémentaires qui ont été rajoutées sur l'axe Paris-Tarbes. Également, des places pour des TER entre Toulouse, Bayonne et Hendaye. Donc, je vous invite à vous renseigner puisque ça, c'est une très bonne nouvelle. Après, sur le trafic routier, à l'heure où je vous parle, comment ça se passe? Les sorties plages, ça va plutôt bien. En revanche, côté Bayonne, au rond-point du Mousse, ça bouchonne. Côté Biarritz, sur la place Georges Clémenceau, c'est compliqué. Au nord de Saint-Jean-de-Luz, également un peu. Et puis, le boulevard Marcel Dassault qui bouchonne également. Bon, rien de bien nouveau pour le moment. Vous nous appelez au 05 59 59 17 17 si vous voyez quoi que ce soit d'inhabituel sur la route. Et puis, pour nous tenir au courant, nous donner des petites astuces, pourquoi pas, en cette veille de week-end.
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0: Laurent Voulzy avec son cœur grenadine. D'ailleurs, je vous conseille d'aller découvrir le podcast La balade de Souchon et Voulzy. C'est par Laurent Petit-Guillaume et c'est sur le site d'ici.fr.
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0: On vous donne la parole tous les jours sur Ici Pays Basque. Un événement ou un clin d'œil à nous faire, eh bien vous enregistrez le 05 59 59 17 17 sur WhatsApp. Pour nous en parler directement, on écoute Agnès.
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0: Rendez-vous. Et oui.

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1: Rose, la liste sur votre radio.
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1: Et on part en cuisine. Tous les cuistots sont là, ils sont prêts. Avec une référence incontournable de la cuisine à la plancha, c'est Liliane Autel, qui est à la fois cuisinière, autrice et pédagogue. Elle adore la transmission, elle a vécu en Espagne, elle s'est spécialisée dans les cuisines du Sud et elle a publié un ouvrage qu'on connaît bien, Plancha Plancha. Aujourd'hui, bonjour Liliane.
4: Bonjour.
1: On cuisine du poisson à la plancha, lequel et comment?
4: Alors, on va cuisiner des pavés de cabillaud. Mais c'est surtout pour vous donner la recette de la sauce, en fait, que je vous parle de cette recette. Parce que, en fait, c'est des pavés de cabillaud, mais vous pouvez le faire avec n'importe quel autre poisson. Bon, là, l'idée, c'est effectivement des pavés de cabillaud, donc bien beaux, bien dodus, bien charnus. C'est facile à faire cuire. Alors, si vous avez peur que ça colle, je vous rappelle toujours, bon, une petite astuce, hein, sur la plancha. Vous mettez juste un petit peu d'huile d'olive pour plaquer une feuille de papier sulfurisé. Et à partir de là, vous allez faire cuire vos filets de poisson, vos pavés de poisson sur ce papier sulfurisé et vous n'aurez plus jamais de problème de poisson qui attache, qui colle, qui se désagrège. Donc voilà.
1: Et ce poisson, on le mange avec quelle sauce du coup ?
4: Alors, voilà la sauce. Donc c'est ça le plus important de la recette. Donc c'est une émulsion que vous allez faire avec de l'huile d'olive, du jus de citron, jaune ou vert, donc à vous de choisir. Vous allez légèrement saler et vous allez rajouter de l'ail que vous allez passer au presse-ail pour avoir vraiment de la pulpe. Donc, vous mettez ça dans votre préparation, là. Vous la versez dans une bouteille, si vous avez une petite bouteille ou un petit bocal, parce que ça va être beaucoup plus simple pour mélanger, pour vraiment faire une émulsion. Il faut que tout ça soit très, très bien mélangé. Donc, vous faites cuire, donc, votre poisson, comme je vous l'ai expliqué, sur le papier sulfurisé. Et vraiment, à la fin, une fois que vous l'avez retourné, là, vous arrosez généreusement. Alors, ça va faire pchit.

0: Ça va faire beaucoup de bruit sur la plancha, mais n'ayez pas peur, parce que le résultat sera là. C'est vrai qu'à partir du moment où on met un liquide, et surtout à queue, ou le jus de citron, ou du vinaigre, c'est vrai que bon, ça fait beaucoup de fumée, mais franchement, ça apporte vraiment ce goût, parce que vous allez saisir à la fois tous les sucs de votre sauce, donc citron, ail, et allez-y, régalez-vous, soyez généreux, mangez du poisson.
1: Merci Liliane Autal pour cette bonne recette, on en a vraiment l'eau à la bouche. 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Et on écoute Marine. Escroc, vous avez tout juste le temps de composer le 05 59 59 17 17.

0: c'est là. Ici aussi.
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2: 17h40 sur votre radio, ici Pays Basque. 17h40 déjà, on joue à la Force Basque ensemble. Vous nous appelez au 05 59 59 17 17. 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Mais qu'est-ce que c'est que ça? C'est Phil Collins, Two Hearts.

0: de Phil Collins. On se croirait presque à Noël avec des mélodies comme ça. Et ça tombe bien. Et oui, parce que c'est presque Noël, justement. Moi, je vous offre des très beaux cadeaux. Il y en a une qui l'a bien compris, c'est Sandrine. Bonjour Sandrine.
1: Bonjour tout le monde.
0: Vous nous appelez d'où, Sandrine?
1: Je vous appelle de Wailleray dans les Landes.
0: D'accord. Vous êtes, est-ce que vous êtes au volant dans la voiture?
1: Non, là, je suis pas montée, mais je suis presque. J'enlève le haut-parleur, c'est ça?
0: Oui, exactement. Vous enlevez le haut-parleur.
1: Voilà, je l'ai enlevé.
0: Ouais, comme c'est ça, bon. On va pouvoir jouer ensemble et ça va peut-être vous permettre de gagner ce beau cadeau. Donc, le principe est simple. Hein, on tourne la roue ensemble. Vous tombez sur un type de jeu assez simple, des vrais ou faux, par exemple. Et je vous laisse lancer la roue. Vous me faites un petit top quand vous vous sentez prête.
2: À quoi ça rime?
0: Ah, à quoi ça rime? Ça va être marrant, donc je vais vous demander de trouver des mots dans une certaine catégorie et ils doivent rimer entre eux. Au moins 3 bonnes réponses sur les 6 questions pour gagner le cadeau. Ça va, on y va?
1: La rime, elle est à la fin, c'est ça?
0: Oui, la rime est D'accord. à la fin, absolument. D'accord. Et ça doit être une rime en A.
1: Ah,
0: donc
1: ça finit par A, d'accord.
0: A, exactement.
1: Donc, A. D'accord.
0: Alors on y va. Une plante.
1: Une plante qui finit par A. Oh là, c'est dur. Oh, hortensia.
0: Bravo, un objet.
1: Je recherche autour de moi.
0: Ouais. Il faut au moins 3 bonnes réponses sur les 6 questions pour gagner le cadeau. Donc vous avez plusieurs cartouches. Si vraiment vous ne trouvez pas, vous me dites je passe.
1: Un billet de tombola, je sais pas si ça marche.
0: Allez, je vous l'accorde.
1: Ils sont sympas.
0: Ils sont sympas, hein. Une couleur.
1: Une couleur.
0: Ouais.
1: Magenta.
0: Oh là là, c'est très beau. Moi, j'en avais trouvé une autre, mais elle n'était pas facile. Bravo. Un couvre-chef.
1: Un couvre-chef.
0: Ouais. En hiver, un couvre-chef.
1: Un couvre-chef en hiver.
0: Ouais.
1: Je sais pas.
0: Vous passez?
1: Je passe.
0: Un plat.
1: Un plat. Pastel de nata, non. Hein? Paella.
0: Allez, très bien. Un animal.
1: Animal, un anaconda.
0: Allez, bravo. C'est gagné.
1: Oh,
0: bravo
1: génial.
0: À vous.
1: Génial, merci. Qu'on ouvre le Pays Basque.
0: Bravo Sandrine, merci beaucoup. Et je vous ai entendu me dire merci France Bleu Pays Basque.
1: Ici Pays Basque.
0: Et exactement, mais vous êtes formidable, vous savez tout.
1: Oui.
0: Et bravo parce que honnêtement.
1: Je chante sur mon téléphone parce que c'est encore France Bleu Pays Basque sur mon téléphone quand j'appelle.
0: Vous êtes tellement fidèle, vous avez enregistré le numéro, on adore ça.
1: C'est ça.
0: Et non, bravo à vous parce qu'on a joué un petit peu cette semaine à ce jeu-là avec l'équipe et honnêtement, tout le monde ne trouvait pas, donc je vous ai trouvé assez forte. Bravo.
1: Bon, je peux remercier ma fille Neila à côté de moi.
0: Ouais, j'ai senti que c'était un jeu à plusieurs. On
1: ouais,
0: est en famille là.
1: Elle était là avec moi, heureusement que je l'ai eu.
0: Clairement. Bon, bah bravo à vous deux. Et du coup, vous gagnez un passe 4 personnes pour l'aquarium de Biarritz.
1: Oh là là, mais c'est génial ça. Oh,
0: et ouais.
1: Vraiment merci. Toujours des super cadeaux de toute façon. Vraiment. Je suis trop contente. Vraiment merci.
0: Et vous savez avec qui vous irez?
1: Bah, déjà avec Neila.
0: Eh bah oui, elle l'a bien mérité, hein, clairement.
1: Elle l'a bien mérité. Et après, on verra.
0: Ouais. Et bah bravo. Non. Vous y êtes déjà allé?
1: J'y suis allée il y a très très très longtemps, mais il y a toujours des choses intéressantes à revisiter, à revoir, et on s'en lasse pas, quoi. C'est un très beau coin, au bord de la plage, là.
0: Ben oui, c'est sûr. Merci beaucoup, Sandrine, ne changez rien. Je vous dis à bientôt.
1: Vous non plus. Merci beaucoup.
0: Merci.
1: Je suis très contente. Merci.
0: Merci. Et on repart en musique, toujours sur votre radio, avec la musique d'ici.

0: 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Un petit point trafic, comment ça se passe en ce moment dans le Pays Basque? Eh bien écoutez, on a rouvert hier la 63 entre Bayonne et Bordeaux, donc déjà par la route ça fait du bien, on peut se rendre à Bordeaux quand on le veut désormais. Et puis, information, à partir de demain, les lignes TGV rouvrent entre Bayonne et Bordeaux également, plusieurs lignes en tout cas, et notamment aussi sur l'axe Tarbes-Toulouse, donc renseignez-vous auprès de la SNCF. Il y a du changement. Et puis sur la route, comment ça se passe? Écoutez, ça bouchonne plutôt aux endroits habituels en ce vendredi soir, notamment au rond-point du Mousse, à la place Georges Clémenceau, toujours à Biarritz, au nord de Saint-Jean-de-Luz, pas mal également, et puis sur le boulevard Marcel Dassault. Donc si vous voyez quoi que ce soit d'inhabituel sur la route, vous nous prévenez au 05 59 59 17 17.
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0: Moria, soirée mondaine sur votre radio, ici Pays Basque, tout en douceur.
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0: Vous écoutez Ici Pays Basque, il est 18h. Vos informations, c'est avec Arantxa Kurutchari.
2: Après la réouverture de l'A63 hier, c'est une bonne nouvelle de plus pour les voyageurs du Pays Basque. La circulation des trains allant à Bordeaux va reprendre et ce à partir de demain. Le trafic ferroviaire était interrompu depuis dimanche dernier et là, en 24 heures après autorisation de la préfecture de région, les agents de la SNCF Réseau ont inspecté les 160 km de voies qui étaient fermées et a décidé de remettre progressivement les trains en circulation. Seule exception, la gare de Marcheprime entre Biganos et Bordeaux ne rouvre pas. Le retour à la normale est donc prévu pour ce dimanche, tandis que les feux en Gironde sont contenus dans leur périmètre.
0: Des incendies qui n'ont pas épargné la faune sauvage et les centres de soins.
2: Oui, et des soignants basques se mobilisent pour leur venir en aide. Des infirmiers du Pays Basque ont répondu à l'appel lancé par le parc animalier de l'Andiras en collectant du matériel médical et des denrées alimentaires. Le convoi est parti ce vendredi de Mouguère avec un camion de 15 mètres cubes et plusieurs véhicules chargés de dons. Et puis, Egalaldia aussi est en difficulté. Le centre de sauvegarde a franchi un cap inédit avec déjà 3000 animaux sauvages accueillis depuis le début de l'année. Un record expliqué entre autres par les effets de la canicule sur la faune locale. Face à cette situation exceptionnelle, Egalaldia lance un appel aux dons pour poursuivre ses missions.
0: Un appel aux dons aussi pour la famille du jeune homme décédé dans un accident de moto à Biarritz.
2: Une cagnotte a été ouverte sur Litchi pour soutenir la famille de Martin Malégari, 25 ans. Originaire de Monet, il avait notamment travaillé à l'aviron Bistronomie. Depuis l'annonce de son décès, les hommages se multiplient pour saluer un jeune homme décrit comme généreux et toujours souriant. Les fonds récoltés serviront à accompagner sa famille, à lui rendre le plus bel hommage possible.
0: Nouveau rebondissement dans le dossier de Marie-Thérèse Gomis, cette Sénégalaise installée en France depuis 10 ans.
2: Le tribunal administratif de Pau suspend la décision du préfet des Pyrénées-Atlantiques qui lui refusait un titre de séjour après un cinquième au QTF. La justice estime qu'il existe un doute sur la légalité de cette décision au regard notamment de son ancienneté en France et de son intégration. En attendant le jugement sur le fond, Marie-Thérèse Gomis est autorisée à retravailler en France.
0: Une bayonnaise au départ du Tour de France féminin.
2: Oui, le Tour de France femmes s'élance demain de Lausanne en Suisse pour une arrivée le week-end prochain à Nice. Parmi les 21 équipes engagées figure la bayonnaise d'adoption Émilie Maurier, licenciée à l'aviron bayonnais. Pour son deuxième Tour de France, elle espère faire encore mieux que sa 25e place obtenue l'an dernier et vise désormais une victoire d'étape. Son portrait est à retrouver sur notre site internet, tandis que la course sera à suivre en direct sur nos antennes.
0: Festilachaï fête ses 20 ans.
2: Le festival célèbre ce week-end sa 20e édition au quartier Ilati de Biarritz. Dès ce soir et jusqu'à demain, musique, skate et street art seront au programme avec une dizaine de groupes dont l'ATSEN. Comptez de 13 à 25 euros l'entrée.
0: Et puis on remonte le temps à Bidache.
2: Le spectacle historique Le Passé Recomposé fait son grand retour au château de Grammont à Bidache pour une 8e édition. Jusqu'au 9 août, 123 bénévoles font revivre l'histoire du château du Moyen-Âge au Second Empire. Les représentations sont proposées chaque soir à 19h30. Et puis un point sur la météo avec vous Marine.
0: Et oui, il va faire beau ce week-end. Et d'ailleurs, il fait plutôt beau sur l'Hyperaldé, sauf sur le littoral où on vit une journée humide. On garde justement un ciel nuageux, notamment à Bayonne, 25 degrés sur le littoral, 24 degrés sur Espelette, Andaille et Assart, 26 à la Bastide, Clérance et à Bidache, entre 18 et 20 degrés cette nuit et entre 20 et 22 degrés demain matin avec des éclaircies. Ce week-end, il va faire beau, on va profiter et sachez que l'application Calilo indique que deux plages sont fermées à Bidache, celle du centre et Eretegia pour cause de présence de méduses et de physalies.
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0: C'est le début du week-end. Il va faire beau, je vous l'ai dit. On écoute Cock Robin, Just Around the Corner.

0: Robin, Just Around the Corner sur votre radio. On est ensemble jusqu'à 19h pour passer des très bons moments ensemble. C'est l'été, on est bien, dernier jour de juillet. Qu'est-ce que je vous ai prévu? Eh bien écoutez, dans moins de 5 minutes, on part voir un ballet. Et oui, puisque nous serons avec Thierry Malandin quand même, hein, le fondateur du Malandin Ballet Biarritz. On découvre ça ensemble juste après Céline Dion. Bonjour, pardon, merci. Son nouveau titre, juste avant son arrivée en France à la rentrée pour ses concerts plus qu'attendus.
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0: La voix collector de Céline Dion juste avant qu'elle vienne nous voir en France à la rentrée.
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0: Est-ce que vous avez l'habitude d'aller au ballet? Peut-être pas. Et en ce moment, et c'est la dernière de Marie-Antoinette à voir. Et je me trouve justement avec Thierry Malandin, chorégraphe et fondateur du Malandin Ballet Biarritz. Bonsoir Thierry.
3: Bonsoir.
0: Merci beaucoup d'être avec nous. Donc, ce ballet existe depuis 2019 et ce sont les derniers jours pour pouvoir y assister.
3: Oui, tout à fait. C'est-à-dire que là, on est actuellement à Saint-Sébastien.
0: Tout à fait.
3: On a dansé hier, on danse jusqu'à dimanche. Et après, on enchaîne avec Biarritz. Et après, ce sera fini pour toujours.
0: Voilà, c'est ça. Donc, ce sont vraiment les derniers jours pour le voir. Et effectivement, vous êtes à Donosti, puisque depuis hier, vous le jouez là-bas. Donc, merci d'être avec nous quand même, puisque j'imagine que vous étiez en pleine répétition. Alors, qu'est-ce qu'on peut voir sur scène, sur ce spectacle de Marie-Antoinette, qui est donc au sujet de la reine Marie-Antoinette?
3: C'est un spectacle qui m'a été commandé par l'Opéra Royal de Versailles. Donc, on l'a dansé là, il y a même 15 jours, on l'a repris. C'est une sorte de revue avec différents tableaux qui retracent un peu l'existence de Marie-Antoinette. C'est-à-dire que je l'ai fait de son arrivée à Versailles à son départ de Versailles, parce que il fallait le circonscrire, parce que bon, évidemment, je pouvais pas commencer son existence à Vienne. Et donc c'est comme une revue avec différents tableaux qui évoquent le parcours de Marie-Antoinette et de Louis XVI, bien sûr.
0: Il y a des très beaux costumes qu'on peut voir sur scène. Vous avez, enfin, sur ce ballet, vous avez une marque de fabrique un peu classique, c'est ça?
3: Oui, tout à fait, oui. Enfin, c'est-à-dire que ça mêle, bon, c'est un peu mon style, ça mêle à la fois la danse classique, il y a des éléments de danse contemporaine et puis un peu de danse baroque, parce qu'on est au XVIIIe siècle.
0: Oui, avec donc des très beaux costumes d'époque, je le disais. Et puis, ce choix, alors bien sûr c'est une commande, mais quel regard vous portez sur cette reine Marie-Antoinette, puisque j'imagine que ça doit être intéressant de travailler sur un personnage féminin qui a marqué l'histoire. Malheureusement, l'histoire n'en a pas retenu tant que ça pour le moment.
3: C'était difficile. C'était difficile à faire parce que... Bon, moi j'ai fait le spectacle que tout le monde attendait, c'est-à-dire qu'il n'y a pas de regard critique sur Marie-Antoinette et Louis XVI. C'est-à-dire que pour moi, hein, c'est deux personnes extraordinaires, notamment Louis XVI. C'est pas du tout la personne qu'on nous a vendue, que nous vendent les livres d'histoire. Et même elle, c'est-à-dire que quand on peut lire les lettres qu'elle écrit quand elle est à la conciergerie, c'est une femme extraordinaire. Alors peut-être qu'elle était extraordinaire seulement avant de mourir. En tout cas, c'était pas le cas de son mari. C'est-à-dire que, pour moi, c'est un homme d'une grande profondeur, extrêmement touchant, et pas du tout le personnage qu'on nous a vendu. Alors, dans mon ballet, par exemple, il boite, parce que effectivement, très jeune, il a boité. Il était très grand, il a grossi très vite, et on l'appelait le dindon. Et donc ça, c'est des éléments que j'ai repris, alors qu'ils peuvent évidemment paraître un peu bizarres pour la personne qui vient voir. Mais voilà, je me suis juste permis ça. Mais sinon, si j'avais fait un spectacle critique sur la reine et son entourage, c'est très difficile parce que ça obligerait les gens à connaître vraiment l'histoire.
0: Mais là, justement, vous apportez des éléments historiques à ceux qui connaissent pas, qui maîtrisent pas forcément extrêmement bien la vie de Louis XVI, et je pense que ça concerne beaucoup de personnes. Oui, effectivement, on savait pas forcément qu'il était boiteux, etc. À un certain moment de sa vie, en tout cas, donc c'est intéressant. Et qu'est-ce qui vous a marqué quand même, puisque vous avez l'air de vous être beaucoup renseigné, j'imagine, avant de faire ces chorégraphies, qu'est-ce qui vous a marqué dans le parcours de Marie-Antoinette, en particulier?
3: En fait, c'est très compliqué parce qu'il y a l'histoire officielle et vraiment l'autre histoire. C'est-à-dire que l'année dernière, par exemple, on a visité le petit théâtre qu'elle avait, qui est complètement restauré. On l'a visité avec le restaurateur. Imaginez une ferme avec à l'intérieur un théâtre magnifique. Sauf que tout est en carton pâte. Tout est en papier mâché et en carton pâte. Par exemple, quand il faisait des décors pour des pièces, il y avait des décors à Versailles. Soit on en faisait venir d'autres châteaux, mais très rarement on faisait des décors nouveaux. On enlevait la toile des châssis, on nettoyait la toile et on repeignait un nouveau décor. En fait, par exemple, du théâtre de la Reine, toutes les factures subsistent. Et le conservateur nous disait que là, on voit que c'est tout le contraire. C'est-à-dire que tout se faisait à l'économie.
0: Oui, donc vous avez pu vous inspirer aussi peut-être de ces éléments d'histoire. Je vous remercie beaucoup Thierry Malandin d'avoir été avec nous ce soir. Et donc, je le répète, c'est non seulement la dernière occasion de voir ce spectacle, Marie-Antoinette, dans le Pays Basque et partout en France, mais aussi une des dernières chances de voir vos chorégraphies, en tout cas avec le Malandin Ballet Biarritz, puisque vous passez la main.
3: Ça fait, oui.
0: Voilà. Donc, merci beaucoup d'avoir été avec nous ce soir. Et puis, on se retrouve du coup au Théâtre de la Gare du Midi de Biarritz la semaine prochaine, les 5, 6 et 7 août à 21h pour redécouvrir ou découvrir ce spectacle ensemble. Merci Thierry Malandin.
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0: Avec George Michael et Elton John en featuring Don't Let the Sun Go Down on Me.

0: Madonna, Vogue sur votre radio. Un petit point trafic, comment ça se passe dans le Pays Basque? Eh bien écoutez, la SNCF, très bonne nouvelle, vient d'annoncer que le trafic, en début d'après-midi, que le trafic ferroviaire va pouvoir reprendre samedi. Au sud de Bordeaux, des places supplémentaires ont été ouvertes sur l'axe Paris-Tarbes avec un TGV aller-retour supplémentaire par jour. Également, des places supplémentaires rajoutées sur les intercités et les TER entre Toulouse, Bayonne et Hendaye. Et puis, vous le savez, donc des TER circulent également. Donc renseignez-vous auprès de la SNCF. Et vous le savez, depuis hier, la 63 est rouverte entre Bayonne et Bordeaux. Donc très bonne nouvelle, hein, ça bouchonne quand même nettement moins. En revanche, à l'heure où je vous parle, tout de même sur les routes au nord de Saint-Jean-de-Luz, eh bien traditionnellement, hein, ça bouchonne. Et puis au niveau des bouchons traditionnels, on a le rond-point du Mousse, la place Georges Clémenceau à Biarritz, le rond-point du Grand Basse, c'est également un petit peu compliqué, et surtout le boulevard Marcel Dassault. Voilà, si vous avez des astuces pour nous, pour rouler en toute confiance, ou si vous voyez des choses un petit peu inhabituelles sur la route, vous nous appelez au 05 59 59 17 17.
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0: Jérémy Frérot sur votre radio avec un titre qui porte son nom éponyme, comme on dit. Frérot.
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0: Je vous emmène où ? À l'incontournable foire de Garis. Et oui, elle a commencé hier et elle se termine demain déjà. Alors on profite, on y va. À 5 minutes de Saint-Palais, venez profiter de cette foire unique qui réunit des animaux comme des chevaux, des potiocs, des mules, des ânes ou encore des bovins. Ne manquez pas non plus l'exposition de machines agricoles neuves et d'occasion. Alors voici le programme. Donc à partir de 19h, apéritif dansant et mouchiko. Ça a commencé à 17h, hein, aujourd'hui un peu plus tôt dans l'après-midi. Avec un concours de chiens de berger, vous aurez peut-être l'occasion de les apercevoir si vous y allez. Et ensuite, c'est repas anguille ce soir et demain. On recommence à 8h avec le petit déjeuner et puis une matinée bien animée jusqu'au repas. L'accès au champ de foire est totalement gratuit pour le public et seulement 3€ vous sont demandés pour garer votre véhicule. Venez nombreux à la foire de Garis, on s'y retrouve. Un rendez-vous immanquable depuis des siècles au cœur du Pays Basque.
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0: Renaud, un classique. Miss Maggie, on est ensemble jusqu'à 19h.

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1: On vient à votre rencontre dans le Pays Basque pour découvrir vos petits plaisirs de l'été. Qu'est-ce qui vous donne le sourire le matin en juillet et en août? Lauriane Rodriguez est avec Stéphane qui aime le rythme du Sud.
4: Ben, les habitudes, c'est déjà, on fait souvent les fêtes du coin. On va manger dans des bons restos, on va dans les ventas, on va des bonnes pièces de viande par exemple, on va dans les cidreries. Bonjour, je m'appelle Stéphane, j'ai 56 ans, j'habite actuellement à Bordeaux. Mon plaisir de l'été, je viens très régulièrement, c'est justement de me promener entre plutôt le BAB où habite ma famille et puis du côté d'Andaï et du côté la frontière espagnole où habitent plutôt mes amis, de profiter un peu de ces deux façons de vivre le Pays Basque par exemple du côté Andaillé où je suis assez régulièrement, il y a les tapas qui sont quand même une institution, qu'on est moins à cheval sur l'heure, on est un rythme en tout cas, on va dire moins, même si ça va aussi hein, mais en tout cas un rythme plus tranquille,
5: plus à l'espagnol.
4: Alors complètement à l'espagnol, j'ai presque envie de dire, mais d'ailleurs souvent les Andaillés, en partie sont quand même issus de l'immigration espagnole. Hein. La gastronomie également.
5: Et ça vous va bien?
4: Et moi, ça me va très très bien. les habitudes, c'est on fait souvent les fêtes du coin. On va manger dans des bons restos, on va dans les ventas, on va des bonnes pièces de viande par exemple, on va dans les cidreries.
5: Je vous sens très épicurien.
4: Assez, ouais. J'aime profiter. Oui. C'est puis en vieillissant, effectivement, on prend le temps d'apprécier ça et voilà. Donc oui, bien sûr. Ouais. Alors, aux auditeurs de la radio IC Pays Basque, je leur souhaite de justement prendre le temps d'aller se promener. Alors, aussi dans les terres, parce que c'est très joli. Pas forcément toujours dans les endroits un peu connus, dans le chalet, etc. Prendre la voiture, aller se promener, s'arrêter dans les petits villages, parler avec les gens, découvrir des endroits qui sont pas forcément sur les cartes, comme indiqué, comme des bons endroits touristiques. Voilà. Je leur souhaite de profiter de tous ces moments-là.

0: La musique d'ici avec Mayalen Bam Bam.
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0: Cédric Touza et David Talek nous entraînent dans un voyage au cœur des surnoms et patronymes insolites du Pays Basque avec nom de nom. Aujourd'hui, on découvre pourquoi Benita Pali s'appelle Chips, cette famille de musique et de rugby, les Pali.
3: De retour pour une nouvelle virée à travers l'histoire avec notre guide Cédric Touza. Bonjour Cédric.
4: Bonjour David.
3: Aujourd'hui, on va voir une nouvelle corporation, à savoir les vendeurs ambulants.
4: Oui, et certains deviennent de véritables figures locales, des visages qu'on n'oublie pas et surtout des surnoms qui restent.
3: Et aujourd'hui, on part à Saint-Jean-de-Luz.
4: Exactement, pour parler d'une jeune fille devenue une figure incontournable que tout le monde appelait Chips, de son vrai nom, Benita Pali.
3: Les Pali, d'ailleurs, c'est une famille bien connue à Saint-Jean-de-Luz.
4: Une famille qui compte. Elle devient Benita Pali parce qu'elle épouse un Pali. Alors, on va pas parler des Pali parce que ça prendrait des heures, mais ils ont fait beaucoup pour la musique, le rugby à Saint-Jean et aussi le golf. On pense à Anne-Marie Pali, la petite fille de Benita, qui a été la première française et européenne professionnelle, je précise, professionnelle, a remporté un tournoi sur le circuit américain. Mais Benita, elle, est née Ortiz. Alors, la famille Ortiz vivait grâce à la vente de marrons grillés l'hiver, de cacahuètes et de crème glacée faite maison dès le printemps. Et pour la petite histoire, Benita est en parenté avec le fondateur de l'entreprise Mico, les glaces Mico.
3: Et d'ailleurs, elle en vendait un des glaces comme ça. On peut raconter comme ça la genèse de cette chronique. Comment... Pour commencer, vous avez entendu parler de Chips?
4: Ah, c'était mon époque lusienne. J'étais jeune, bronzé, beau. Et il y a quelques années, le photographe, Pachi Lascaray, exposait en vitrine le portrait d'une femme qui fascinait les passants. Les passants s'arrêtaient. Ils demandaient qui était cette personne. Ils complimentaient la photo. On a vu beaucoup de badauds s'arrêter devant la boutique. Et bien, cette photo, c'était la photo de Chips, justement, Benita Pali. Jeune, elle a même été l'égérie lors d'une émission d'Interville en 1964. Elle représentait Saint-Jean-de-Luz.
3: Alors là, on parle de Benita Pali, mais Chips, ce surnom, il lui vient d'où?
4: Mais elle vendait des chips, tout simplement. Des chips maison.
3: Mais pourquoi comme je pose la question?
4: Mais comme quoi, parfois, les surnoms sont d'une simplicité désarmante. Mais attention, ces chips étaient réputés au point que, quand, il y a quelques années, la ferme Larrea à Urugne s'est mise à produire ces chips, la question... Chez les anciens, la question qui était sur toutes les lèvres était « Est-ce qu'elles sont aussi bonnes que celles de Benita ?»
3: Mais un bon produit ne fait pas tout.
4: Oui, il faut aussi une présence. Benita en avait une. Elle s'était construite une véritable image de la petite jeune fille. Elle est devenue, les années passant, une figure, une mama avec du caractère installée sur sa caisse, qui était une caisse de marque pour les tisanes de régime. Donc elle en plaisantait. C'était vraiment une matrone incontournable qui a su rester Chips.
3: Une femme de caractère et qui avait aussi le sens du commerce.
4: Oui, elle vous distribuait les paquets de chips en disant « tu me paieras plus tard », donc on les avait dans les mains et voilà, on était obligés de les prendre. Et puis elle avait, je parle d'une époque que je n'ai pas connue évidemment, mais elle avait quelque chose d'imparable. Elle allait dans les bars pour vendre ses chips le jour du mantia. Le mantia est le moment de la répartition des fruits de la pêche, du salaire si vous voulez, à l'époque où les marins ne voulaient pas avoir un fixe par mois. Et évidemment, ils venaient de toucher leur paye, donc ils n'allaient pas lui refuser un petit paquet de chips.
3: Je pense que là, pour le coup, on a rappelé des souvenirs à pas mal d'auditeurs avec l'histoire de Chips. Merci Cédric Touza.
0: Merci David Talek et Cédric Touza, une plongée vibrante au cœur de l'histoire des patronymes basques. On adore ça. Vous reconnaissez cette mélodie? Earth, Wind & Fire, September.

0: Air Sweden Fire September. À partir de 19h, on se retrouve pour votre émission 100% chanson basque avec Chichi Lifoy.
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5: Défaite de Bayonne 2026, apaisée, c'est ce qu'affirme le parquet et la sous-préfecture qui présentait le bilan sécuritaire hier.
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0: Boulevard désert en featuring avec Carbone, c'est pas si facile. C'est sorti en avril 2024. Une nouveauté à découvrir sur votre radio ici Pays Basque. J'étais ravie d'être avec vous pendant ces trois jours. C'était Marine Laurent.
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0: Merci d'écouter Ici Pays Basque. Il est tout juste 19h. Écoute Chéchi Lifoy, puisque c'est votre émission 100% chanson basque qui commence.
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0: 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Très bonne soirée, bon week-end, Milesker gurekin egonik, ongi izan eta laister arte, ici Iratian.
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2: Bonsoir Émilie Mazoyer.
3: Je suis très contente de vous retrouver. On va le dire tout de suite, mais à un moment, un tu peux m'échapper, car nous avons fait nos débuts ensemble sur la radio Le Move.
2: Dans une ville rose.
3: Ouais, dans une ville rose.
2: Et on vous dit avez rose. Perdu votre accent.
3: Ouais, bah moi vous aussi. Hein. Et alors Laurent, lui, s'occupait du cinéma et moi je m'occupais du standard. Et voilà, je trouve que la vie nous a bien traités, Laurent, car aujourd'hui, on fait ce qu'on a envie de faire. Ici, une émission de musique et vous, une émission incroyable sur France Musique qui s'appelle 42e rue. C'est le nom de votre bouquin. Et la 42e rue, qu'est-ce que ça représente sur le plan de la ville de New York?
2: Alors, elle est au centre, là, elle est très enneigée après le blizzard qu'il y a eu hier. Il y a un mois, j'ai eu la chance d'être à New York pendant la première tempête de neige. Et voilà, il n'y avait pas beaucoup de voitures. Et les devants, vous savez, c'est assez jeu. Dans les films, on voit souvent un peu de neige sur les affiches.
3: Oui.
2: Sur les
3: petites lumières.
2: Et là, elles étaient là, vraiment, la neige, c'était très beau, sur les titres des spectacles qu'on peut voir dans la rue. Alors, sur la 42e rue, en fait, vous avez quelques grands théâtres, notamment le New Amsterdam Theater, qui est un des plus vieux théâtres de New York. Et voilà, il y a deux, trois grands théâtres sur cette grande rue. Puis après, dans les rues au-dessus, 43, 44, 45e, vous avez en tout 41 théâtres. En fait, à Broadway, le théâtre de Broadway, par définition, c'est un théâtre où il y a plus de 500 places. Il y en a 41, en fait, théâtres à Broadway.
3: Et donc, ils sont autour de cette 42e rue.
2: Exactement.
3: Donc, quand on veut parler de ce quartier des théâtres et des comédies musicales, on parle de cette rue 42e rue. C'est donc votre émission sur France Musique. C'est aussi le nom de ce beau gros bouquin. Donc, c'est une coédition Marabout et Radio France et France Musique. Et donc, vous nous prenez par la main et vous nous emmenez dans la grande histoire des comédies musicales. Alors oui, on va croiser des trucs très récent, il y a notamment La Haine, l'adaptation du film de Kassovitz en comédie musicale, mais il y a aussi des trucs sublimes des années 30, ce moment, vous expliquez, hein, où on passe de l'opéra à la comédie musicale, parce que c'est vrai que si on se dit, attendez, il y a de la musique, des gens qui chantent pour raconter une histoire, un orchestre, on se dit, c'est quoi la différence entre l'opéra et la comédie musicale?
2: Eh ben, c'est la pop musique.
3: Ouais.
2: Si je résume, en fait. En fait, la comédie musicale, c'est intéressant parce que une des premières musiques de la comédie musicale, c'est un peu l'opérette.
3: Oui.
2: Vous voyez? Et puis après, ça va devenir le jazz, dans les années 30. En fait, à chaque fois, la comédie musicale a ceci de particulier par rapport à l'opéra, c'est qu'on sort de la musique classique pour un peu faire danser les gens. Vous avez aussi, ce qu'il n'y a pas souvent dans l'opéra, des chorégraphies impressionnantes.
3: C'est vrai, ça danse moins à l'opéra.
2: La toute première comédie musicale, elle est née dans les années 1860. En fait, c'était par accident, on va dire. Il y avait un producteur qui voulait monter Faust, et il y avait une troupe de danseuses françaises qui devaient se présenter et se produire un ballet, quoi. Et en fait, le théâtre où devait se produire le ballet a brûlé, et il y a un producteur qui s'est dit, mais je vais mélanger les deux. Et donc, du coup, il a créé cette pièce un petit peu bizarre qui a cartonné, qui s'appelle The Black Rook, qui était justement un mélange de chansons, de pièces de théâtre et de danse. Et la comédie musicale était née.
3: Alors, vous nous parlez par exemple de Gershwin, un grand compositeur, et Porgy and Bess, chanté par Louis Armstrong ici et Ella Fitzgerald. C'est considéré encore comme un opéra, mais en vrai, c'est une super comédie musicale. Hein.
2: C'est vraiment très bien de démarrer par ça, parce qu'en fait, c'est vraiment... Vous savez, il y a des genres et il y a des cloisons.
3: Oui, toujours.
2: Alors, en fait, si vous allez voir Porgy and Bess, qui est cette histoire absolument incroyable de racisme, de cocaïnomane dans le sud de l'Amérique, avec que des artistes noirs dans une ville, qui est... avec des pêcheurs qui vont partir en mer et il y a une tempête, il y en a qui meurent. Enfin voilà, c'est une histoire très très sombre. On se dit absolument pas que c'est une comédie musicale. Et pourtant, et d'ailleurs, c'est chanté, c'est un peu construit par George Gershwin comme un opéra. Chaque personnage a des chants très lyriques, comme on vient d'entendre. Mais la différence avec l'opéra, d'abord, c'est que vous avez entendu, il y a des airs un petit peu jazzy. Là, c'est du blues, en l'occurrence. Gershwin avait été là-bas pour un petit peu entendre la musique qu'on entendait dans le sud des États-Unis.
3: Non, en 1935.
2: En 1935. Et surtout, c'est créé dans le... Non pas... Aujourd'hui, Porgy and Bess, c'est une œuvre qu'on entend dans tous les opéras du monde entier. Le Metropolitan Opera l'a joué il n'y a pas longtemps, l'Opéra de Paris peut le faire. Mais ça a été créé en fait dans le théâtre privé, donc à Broadway. Et en fait, la grande différence entre l'opéra et la comédie musicale, c'est que à l'opéra, on sait que les airs sont très compliqués, et donc on laisse 2 jours de repos à une chanteuse avant de recommencer. Là, la chanteuse, elle chantait tous les soirs, 8 fois par semaine, parce qu'à Broadway, vous avez des représentations tous les jours, et 2 le samedi, 2 le mercredi, et il faut imaginer quand même la difficulté que c'était. Donc en fait, c'est vraiment le mélange incroyable, c'est-à-dire que Gershwin voulait atteindre un public populaire, a créé cette comédie musicale opéra dans le théâtre privé. D'ailleurs, ça n'a pas très bien marché parce que les gens étaient un peu surpris et c'est devenu le classique dont vous parlez.
3: Eh oui, Porgy and Bess. Alors, dans les années 50, on a Cole Porter, lui aussi, vous en parlez beaucoup dans le livre. Hein, c'est comme Gershwin, c'est un incontournable. Et il fait chanter I Love Paris à Frank Sinatra et Maurice Chevalier.

0: clavier s'appelle Cancan, Can-Can, comme le French Cancan.
1: Ben, faut dire que Cole Porter était un grand amoureux de Paris. Alors, pour la petite histoire, il avait dit que quand il avait 20 ans, il avait quitté ça. Alors, il est né dans une famille très riche. C'est très rare dans le monde de la comédie musicale. Ouais. Généralement, Gershwin, tous ces gens-là, c'est des Russes qui ont immigré aux États-Unis, qui sont repartis de zéro. Lui, son père avait des fabriques de pétrole. Enfin, voilà. Il roulait.
0: Il était bien.
1: Il était très, très bien. Il avait même gagné pas mal d'argent à la rue et vers l'or. Et en fait, lui, il raconte qu'à 20 ans, il est parti en France pour s'engager dans la Légion étrangère dans les années 1900, pendant la Première Guerre mondiale, ce qui était complètement faux. Et en fait, par contre, il a vraiment vécu la belle vie à Paris. Il s'est marié avec une femme richissime. Il a acheté un hôtel particulier près de la Tour Montbourg. Enfin, c'est un truc de fou. Et il a la particularité, donc, d'avoir vraiment aimé cette ville. Il a écrit beaucoup de comédies musicales qui parlaient de Paris. Il y en a une qui s'appelle tout simplement 50 millions de Français, 50 millions de Frenchmen. Et donc, il a écrit cet air I Love Paris. Et il a une particularité, ce qui est pas toujours le cas dans la comédie musicale. Il écrit la musique, mais aussi les paroles.
0: Ah oui, souvent, c'est plutôt des duos. Ouais.
1: C'est des duos. C'est-à-dire que la comédie musicale, c'est vraiment un travail de collaboration. Vous avez le compositeur, normalement, le parolier, le scénariste qui écrit les dialogues, et puis le metteur en scène, et le chorégraphe.
0: Ouais.
1: Et non, là, il écrivait à la fois les paroles et les musiques.
0: Et puis dans les débuts, dans les années 50 de ces comédies musicales, vous en citez une qui, pour vous, vraiment, Laurent Vallière, est celle qui va faire exploser le genre, et puis qui va aussi devenir un film, et qui, encore aujourd'hui, voilà, est adapté, réadapté, c'est West Side Story. I like to be in America, okay, by me in America, everything free in America, for a small fee in America. Il y a toujours quelque part dans le monde un West Side Story, ouais, qui se joue dans plein de langues différentes. Enfin, c'est vraiment un spectacle qui... Quand ils sont venus à Paris, d'ailleurs, c'était sous-titré.
1: Ouais. En France, c'est souvent joué sous-titré.
0: Ouais.
1: En fait, c'est un spectacle total West Side Story. Pourquoi je dis ça? C'est que quand vous allez voir une comédie musicale, c'est comme une mayonnaise. Je vous parlais de 5 collaborateurs. Oui. Si jamais la mayonnaise ne prend pas, il suffit que les chorégraphies soient moches, que les dialogues soient nuls, que les musiques soient pas terribles, qu'un acteur soit pas bien. Il suffit d'un seul élément pour que tout tombe.
0: Ouais.
1: Et là, West Side Story, c'était la perfection. À tel point, par exemple, je sais pas si vous vous rappelez du début de West Side Story. Vous savez?
0: Ouais.
1: Les jets qui claquent des doigts. Au départ, Arthur, on dit que c'est le plus court script de l'histoire de la comédie musicale, en termes de dialogue. Au départ, Arthur Lawrence, le librettiste, avait écrit des dialogues pour les Jets. Il se parlait, il critiquait un peu les Portoricains, les Sharks. Et Jérôme Robbins, qui était à la fois chorégraphe et metteur en scène, a dit « Mais j'ai peut-être mieux. Je vais véhiculer l'impression qu'il y a une animosité entre les deux troupes, juste entre les deux bandes, juste en les faisant danser et en claquant des doigts. » Et en fait, le travail de collaboration était parfait, ce qui fait qu'à chaque fois, on enlevait des dialogues pour que ça soit plus efficace. En fait, quand on fait une comédie musicale, c'est presque quand on monte un film, sauf que vous avez des personnages sur scène, en vrai, et donc c'est d'une complexité incroyable.
0: Après Gershwin, Cole Porter et Bernstein et Sondheim de West Side Story, intéressons-nous aux comédies musicales françaises, parce que ça arrive aussi chez nous, évidemment. J'ai une tendresse particulière, je ne sais pas si vous aussi, pour un film, qui est d'abord un film et ensuite ça a été monté dans les théâtres, en comédie musicale, mais bien plus tard. C'est un film de 1967 qui s'appelle Les Demoiselles de Rochefort. Ah, oui. Nous sommes deux sœurs jumelles, nées sous le signe des Gémeaux.
1: Et très bien habillée, je veux dire.
0: Ah oui.
1: Avec des très belles robes, des très jolis chapeaux.
0: La classe, Nos Demoiselles de Rochefort, 1967. Est-ce que j'ai loupé quelque chose? Est-ce qu'il y a une comédie musicale française à voir absolument avant 67?
1: Ah
0: oui, alors, forcément.
1: Alors là, vous me posez une colle. Là, vous me parlez de films. Sur scène, vous avez toutes les opérettes de Francis Lopez.
0: Oui, c'est ça. Oui,
1: c'est
0: oui,
1: quand
0: oui.
1: même la grande époque. On appelle ça les opérettes d'évasion. Le chanteur de Mexico avec Luis Mariano, La Route Fleurie avec Annie Cordy. Il y avait quand même. Mais c'est vrai que Jacques Demy, lorsqu'il réalise Les Demoiselles de Rochefort, il a d'abord envie de faire un clin d'œil à Hollywood. Oui. On parlait de Gene Kelly. D'ailleurs, il fait des pieds et des mains pour que Gene Kelly joue dans Les Demoiselles de Rochefort, ce qu'il va le faire. Jacques Demy avait une filmothèque chez lui. À l'époque, il n'y avait pas d'internet, il n'y avait pas de cassette VHS, il n'y avait pas de DVD. Non, il avait des copies 16 mm de Chantons sous la pluie d'un Américain à Paris. Et quand il va faire Les Demoiselles de Rochefort, c'est vraiment un hommage à ça qu'il a en tête, sachant qu'auparavant, il avait réalisé un film qui était complètement différent et toujours aussi chanté, qui était Les Parapluies de Cherbourg. Ouais. Et justement, il avait voulu... Et Les Parapluies de Cherbourg, là, pour le coup, personne ne voulait le produire. Ça a été produit de façon miraculeuse, mais personne n'y croyait. Et une fois qu'il a eu ce succès, qu'il a eu la Palme d'Or à Cannes, qu'il a eu des récompenses internationales, là, il s'est dit, je vais faire une autre comédie musicale. Et il a même imaginé, ça a été tourné en deux langues, Les Demoiselles de Rochefort.
0: Ah bon ?
1: C'est-à-dire qu'il imaginait vraiment que ça allait être un carton à Hollywood. Et donc, toutes les scènes avec Catherine Deneuve et Françoise Orléac qui chantent « Nous sommes deux sœurs jumelles ». Ensuite, le même jour, et juste après, elle retournait la même séquence, mais en chantant « We are a pair of twins ».
0: En anglais, alors, incroyable.
1: Voilà. L'histoire, c'est que le film n'est jamais sorti aux États-Unis parce que ça a été très mal reçu. La version américaine.
0: Ben oui. Il y a aussi l'adaptation française de Hair, donc voilà, la comédie musicale des hippies, avec notre fameux Julien Clerc tout nu. Écoutez, pourquoi pas à l'Olympia.

0: Est-ce que ça avait marché, ça, R, version française?
1: Ah, mais oui.
0: Énorme carton.
1: Adapté en français par Jacques Lanzmann, mais il faut quand même expliquer pourquoi il était tout nu, parce que comme ça, vous dites.
0: Oui, c'est vrai, on a l'impression qu'il est pervers.
1: Il n'a pas joué tout nu pendant deux heures et demie.
0: Il y a une scène, oui, c'est vrai.
1: C'est la fin du premier acte. Et en fait, c'est une comédie musicale révolutionnaire, R. C'est la première fois qu'à Broadway, donc à Paris, il y a une comédie musicale où il n'y a pas un orchestre dans la fosse, mais un groupe de rock. Donc ça fait beaucoup moins cher, ça coûte beaucoup moins cher à produire. Et donc quand c'est et faut imaginer que ça a été créé à la fin des années 60, alors qu'il y a la guerre du Vietnam. C'est une comédie musicale, j'allais dire presque autobiographique, de deux jeunes auteurs qui habitent dans le East Village à New York, qui essayent d'être comédiens, qui n'y arrivent pas, qui ne veulent pas aller faire la guerre au Vietnam, et donc qui imaginent et qui racontent leur vie dans leur squat en fait. Et ça va être un carton énorme. Et donc à la fin du premier acte, ils sont tous en train de fumer du hashish. Qui est aussi une nouveauté à Broadway de fumer du hashish. Et donc la lumière se tamise et à la fin du premier acte, on voit les gyrophares de la police et il y a la police qui monte sur scène. Et donc ça faisait vraiment ça a été un carton à Broadway et à Paris, donc ils se déshabillaient pendant ce happening, les jeunes qui sont en train de fumer du hashish. Et donc à Paris, c'était aussi le cas. Et il paraît que la durée la plus longue de personnes nues sur scène de Hair, c'était en France.
0: Ah bah tenez, ça doit tenir au casting aussi, Laurent Vallière, je ne sais pas. On parlait de révolution, il y a la Révolution française aussi, une comédie musicale, un opéra rock que j'adore, mais qui est un petit peu oublié.
1: Mais que vous avez vu ?
0: Mais alors que j'ai vu moi adapté quand j'étais enfant, je pense. Non,
1: parce que je dis ça parce
0: fin des années 80.
1: Mais oui, ça a été monté, mais genre deux mois, trois mois.
0: C'est ça. En 73,
1: vous
0: l'album
1: même
0: est sorti.
1: Pas née, je crois.
0: Non, j'étais pas née. Mais à la fin des années 80, dans la ville où je vivais dans le Gers, à Auch, et il y avait une compagnie de théâtre et ils avaient monté la Révolution française. Et alors, elle est quand même dingue cette comédie musicale. Et vous en parlez hein, dans votre livre parce que alors déjà, il y a plein de gens qu'on aime, il y a les Charlots, il y a Martin Circus, et il y a même les débuts d'Alain Bachung.
1: Dans le rôle de Robespierre.
0: Ouais, Robespierre.

0: Chung. Alors pourquoi est-ce que ça floppe la Révolution française?
1: Non, c'est pas que ça floppe, mais c'est vraiment intéressant. C'est une comédie musicale tournant en France.
0: Ouais.
1: Elle a jamais été remontée. Sauf dans mon club de théâtre à Hoche. Il y a 2 ans, pendant 3 semaines, dans un théâtre à Paris. En fait, c'est la première fois qu'en France, parce que Hair, tout ça, c'est des importations de Broadway.
0: On adapte
1: en français. Là, c'est des auteurs de chansons françaises, Claude-Michel Schoenberg, qui venait d'avoir un succès avec Le Premier Pas, qui était très copain avec Michel Berger, et il a envie d'écrire. En fait, il raconte toujours ça, les compositeurs, et dire on en a marre du carcan des chansons de 3 minutes, on voudrait écrire des grandes histoires. Et il va s'associer avec Alain Boublil, qui est à l'époque directeur des programmes d'Europe 1, qui a une maison de disques, bon bref, et qui raconte qu'un soir, il est à New York, bon, tout démarre là, et il sort de Jésus-Christ Superstar, qui est une comédie musicale rock autour de l'Ancien Testament.
0: Oui.
1: Et il se dit, les deux se disent, on n'est pas Leonard Bernstein, on n'est pas George Gershwin, on n'a pas ce talent-là de musicien, nous on sait écrire des chansons pop. Mais finalement, ça marche, et si on allait le faire? Et donc, ils composent. Alors, la première idée qui leur vient, c'est pas Jésus-Christ Superstar, donc c'est la Révolution française. Donc, il y aura du rock pour le tiers-état, le peuple, avec les Martin Circus. Il y aura des airs un petit peu plus royaux, avec le roi Louis XVI.
0: Oui, pour la noblesse. Hein.
1: Pour la noblesse. Et donc, ils appliquent tellement la méthode de Jésus-Christ Superstar, qui avait démarré d'abord comme un concept album, qu'ils se disent, on va faire un double album, donc on va écrire 24 chansons, ce qui n'est absolument pas la façon de faire une comédie musicale. Et donc, c'est comme ça qu'ils produisent cet album. Et après, les histoires de production de comédie musicale en France, c'est un peu n'importe quoi. C'est-à-dire qu'il n'y a pas vraiment de producteur, mais tout d'un coup, il y a le Palais des Sports qui a 3 mois de disponible, et en catastrophe, ils se mettent à produire la chose sur scène, et puis c'est fini après, ça sera plus jamais remonté. Et c'est exactement l'histoire des Misérables, vous savez, les Misérables, qu'ils vont écrire à peu près 6 ans plus tard. Alors c'est exactement la même histoire, donc un album, metteur en scène Robert Hossein au Palais des Sports 3 mois, c'est fini, et puis il se trouve que, un an plus tard, un grand producteur britannique, Cameron Mackintosh, écoute les chansons, se dit « Ah, il y a peut-être de quoi faire une comédie musicale ». Il va remonter les Misérables à Londres, et ça l'affiche depuis 40 ans. 130 millions de spectateurs, le plus grand succès de comédie musicale au monde.
0: Et c'est
1: français.
0: Eh ben oui, les amis, c'était une idée. On n'a pas de pétrole, mais on a des idées.

0: Bob arrive en ville, Daniel Balavoine et Nanette Workman. C'est Starmania, un des plus grands succès de comédie musicale made in France.
1: Alors vous voyez, je parlais de Claude-Michel Schoenberg qui était ami de Michel Berger. Tous les deux ont démarré chez Pathé Marconi et tous les deux ils s'amusaient. Ils me racontaient ça, Claude-Michel Schoenberg. Tout le matin ils s'amusaient à dire ah, toi t'as écrit une chanson hier. Et donc tous les deux avaient ce rêve d'Amérique, ce rêve de devenir populaire en dehors de la France. Et donc Michel Berger avait envie de faire un succès qui cartonne aussi à l'étranger. Et il a eu la très bonne idée de s'associer avec un Québécois, Luc Plamondon, qui lui a grandi certes dans un collège catholique, mais et donc d'où Notre-Dame de Paris qu'il écrira quelques années plus tard, mais qui aussi avait l'habitude d'aller très souvent à New York voir des comédies musicales. Et tous les deux vont imaginer cette histoire très futuriste qui reste tellement encore d'actualité, avec un 0 janvier qui est en opposition lors d'une élection avec un écologiste radical. Et donc, ils vont écrire cette comédie musicale. Ils vont d'abord faire un album, exactement comme pour la Révolution française. Ouais. Et comme pour la Révolution française, il va y avoir un trou de 33 dates au Palais des Congrès. Et donc, ils vont monter le spectacle avec Daniel Balavoine, France Gall.
0: Ouais.
1: Et puis, ça sera tout. C'est un truc de fou. C'est un truc qui est... En fait, on peut compter sur les doigts d'une main presque ceux qui ont vu Starmania à sa création en 1979. Mais bon, depuis... Ils en ont vendu des disques.
0: Hors histoire de Starmania, maintenant les chansons, elles ont une vie toute seule, quoi. Moi, je trouve ça.
1: Faut dire que Luc Plamondon a touché tellement juste avec chacune des paroles qu'il a écrites. C'est vraiment très impressionnant.
0: Alors, vous avez cité.
1: Le mieux, c'est quand même l'histoire des uns contre les autres, vous savez.
0: Non.
1: Il avait écrit Les uns contre les autres. C'est quelqu'un qui est assez lent à écrire, Luc Plamondon.
0: Ouais.
1: Au style. D'ailleurs, Michel Berger l'avait enfermé au bout d'un moment à Saint-Raphaël chez lui. Maintenant, t'écris. Et un matin, la femme du ménage sort une corbeille et Michel Berger attend toujours des paroles pour composer dessus, quoi. Et il sort de la poubelle un petit papier. On dort les uns contre les autres. Et Luc Plamondon lui dit c'est pas bien ça. Et Michel Berger lui dit mais tu rigoles.
0: C'est vachement bien.
1: Voilà. Faire les poubelles avec Luc Plamondon, vous imaginez.
0: C'est génial. Pour terminer, Laurent, quel était votre avis sur les comédies musicales qui sont fabriquées de manière un petit peu artificielle, où on prend un artiste qui a un répertoire farci de tubes, ça peut le faire avec Michael Jackson, on l'a fait avec Queen, il y a la comédie musicale We Will Rock You à Londres depuis des années. Celle qui, j'imagine, est un cas d'école, c'est ABBA, Mamma Mia, qui est à la fois dans les théâtres et sur les écrans de cinéma. Des chansons, on les met bout à bout, puis on essaye de faire une histoire autour. Bonne ou mauvaise idée ?
1: Mais très bonne idée. En fait, vous savez, Chantons sous la pluie, c'est un des premiers films qui a fait ça.
0: Ah
1: Chantons
0: bon
1: sous la pluie, en fait, le producteur de Chantons sous la pluie, Arthur Freed, qui était le grand pont des studios de la Metro Goblin Mayer, dans les années 1930, il avait écrit des chansons avec Nacio Abron. Et en 1950, à son poste de directeur, il dit « Ah, Gene Kelly, tiens, fais-moi un film avec mes chansons.
0: Ah, »
1: En fait, le plus important...
0: J'ignorais, c'est génial ça.
1: Et donc, le plus important, en fait, c'est le livret. En fait, c'est ce qu'on... En France, on n'a pas bien compris. C'est une comédie musicale, c'est une pièce de théâtre. Vous savez comment elle a imaginé l'histoire de Mamma Mia, Catherine Johnson, la librettiste. En fait, d'abord, elle ne connaissait pas toutes les chansons d'ABBA. Elle a dit « Donnez-moi toutes les paroles de toutes les chansons, je ne veux pas entendre les musiques. » Et en fait, elle avait un passé femme célibataire, mère célibataire, elle avait envie de raconter quelque chose de contemporain, et elle a écrit son livret, et après elle a trouvé les chansons qui correspondaient. Et ce qui était incroyable quand vous alliez à Londres voir Mamma Mia, parce que les gens pouffaient, parce que vous aviez blablabla Sophie qui disait ça à sa mère, et tout d'un coup la chanson commençait, il n'y avait pas un mot de changé, aux chansons que tout le monde... Non, pardon. À un moment, il y avait Sophie qui faisait ses dialogues, et la chanson commençait, il n'y avait pas un mot de changé à la chanson. Tout était vraiment... On ne voyait pas la couture. Vous avez actuellement une comédie musicale à Londres et à Bordeaux qui s'appelle Anne Juliet. C'est que des chansons de Max Martin. Max Martin, c'est un des grands auteurs de chansons pour Britney Spears,
0: voilà,
1: etc.
0: Voilà, gros tube pop.
1: Et on se dit, n'importe quoi. En fait, il a imaginé Roméo et Juliette si jamais Juliette ne s'était pas suicidée à la fin. Et si Juliette, Anne Juliet, et ça marche incroyablement, avec que des chansons donc de son répertoire. En fait, il faut que le livret raconte une histoire et que les chansons soient bien choisies. Donc, ah non, c'est formidable. We Will Rock You, c'est dans une histoire un peu futuriste, très sombre, très dystopique. Donc, pourquoi pas?
0: Ouais, ça fonctionne. Très bien. Merci
1: de vous
0: avoir autant éclairé. Laurent Vallière est sur France Musique tous les dimanches à midi dans 42e rue. Et il en a fait un très beau livre que je vous recommande. À bientôt, Laurent.
1: À bientôt.
0: Merci.
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0: Et bonsoir Camélia.
5: Bonsoir.
0: Est-ce qu'il y a une chanson qui porte votre prénom?
5: Pas que je sache.
0: Ben non, il y a les Magnolia, le Clo-Clo, mais les Camélia, non.
5: Il y a la Dame Camélia, l'opéra, ouais. Mais non, je crois pas qu'il y ait de chanson qui s'appelle Camélia. Je sais pas, peut-être qu'il y en a et que je ne les connais pas, c'est possible.
0: Je sais pas. Écoutez, sinon, vous pouvez toujours l'écrire pour votre prochain album.
5: Et voilà.
0: Bon, j'ai fait un petit sommaire un peu mensonger, parce que j'ai dit, ça se précise. Alors, ça se précise doucement, puisqu'on sait que vous aimez prendre votre temps sur les projets musicaux, et puis qu'avec le cinéma aussi, qui vous prend beaucoup de temps, voilà, chaque chose doit aller à son rythme. Ceci dit, on pense bien dans le milieu que vous allez sortir un album l'année prochaine.
5: Vous pensez pas mal, hein?
0: Ouais. C'est ça.
5: Non, vous avez raison, ça se précise quand même. Je commence à avoir un paquet de chansons que j'aime démesurément.
0: Ah.
5: Et qui ont l'air de former quelque chose d'assez cohérent.
0: Bon,
5: alors ça, c'est pas complètement faux.
0: C'est une très bonne nouvelle. Le dernier album en date, c'était Facile, Fragile en 2021, avec ce tube.

0: Et voilà qui arrive Que ma peau. Alors c'est une nouvelle chanson qui est sortie il y a quelques jours, Que ma peau, accompagnée d'un clip absolument incroyable. Mais parlons d'abord de la chanson que nous écouterons là dans quelques minutes. D'où elle sort, cette chanson, de votre peau?
1: Exactement, elle est arrivée de manière très spontanée. On travaillait à la maison avec un artiste que j'aime beaucoup qui s'appelle Seisei. Et on s'était retrouvés des années en arrière à se rencontrer pour faire de la musique. Et puis on s'est retrouvés en studio avec une autre personne. Bon, on s'est dit, mais il faut qu'on fasse de la musique ensemble, en fait. Et puis on a co-composé cette chanson. Et ça s'est fait de manière très évidente, très organique. Et de la même manière, j'ai eu envie de chanter dans plusieurs langues. J'ai eu envie de célébrer mon héritage multiple, les différentes cultures qui font celle que je suis et qui m'inspirent, que je continue de découvrir tant elles sont riches et denses. Et assez vite, la chanson est née.
0: Alors d'abord la musique, ensuite les paroles. C'est comme ça que vous avez fonctionné là?
1: À peu près, enfin tout a été fait un peu le même jour, mais c'est plutôt dans cet ordre-là que ça s'est fait. Ouais, c'était plutôt rythmique au début, c'était très organique quoi. D'autant qu'il y a un renversement rythmique que j'adore dans ce morceau.
0: Vous allez l'entendre.
1: Ouais, qui trouble un petit peu. On se dit, ah attends, en fait on n'est pas complètement à l'endroit. En fait si, ça y est, on retombe sur nos pattes. Et voilà, et du coup un peu comme dans Lost, mon troisième album, et comme dans Winrak, donc la chanson que vous évoquiez de l'année dernière. Voilà, pouvoir chanter dans plusieurs langues, c'est quand même une grande chance et j'adore cet exercice-là. Ça me fait du bien vocalement et ça me fait du bien même. Voilà, ça me fait me sentir à plein d'endroits en même temps et j'adore ça.
0: Ouais, que ma peau, vous chantez en français, vous chantez en anglais et vous chantez en darija.
1: Exactement.
0: C'est ça, c'est les trois langues. Le darija, c'est une des langues de l'Algérie.
1: Exactement, c'est la langue principale parlée en Algérie, mais en effet c'est l'une d'entre elles, parce qu'en fait il y en a beaucoup.
0: Il y en a quelques-unes, ouais. C'est ça.
1: Et il y a un peu d'espagnol aussi.
0: Et oui, qu'il y avait déjà dans Winrak, il y en a un petit peu, enfin voilà, il y a tout ça, c'est tout ça aussi, l'héritage et culturel, et familial, et historique, et artistique de Camélia Jordana. Ça fait du monde, du beau monde les amis. Aussi dans le clip, donc Camélia, je ne peux pas citer toutes les femmes merveilleuses qui sont dans ce clip, parce qu'elles sont nombreuses, et l'émission ne dure qu'une heure, mais je tiens à dire que en regardant ce clip, vous reconnaîtrez les visages d'Amel Bent, Rachida Brakni, Sabrina Ouazani. Alors elle est actrice formidable. Mmh. Vous avez vraiment réuni tout un tas de talents et elles ont un point commun, toutes ces femmes.
1: Elles sont toutes d'Afrique du Nord.
0: C'est ça.
1: Ouais. Et elles m'inspirent aussi tout énormément, même jusqu'à Kélia Nemour, Nedra Ayadi, Lina Swalem. Enfin voilà, ce sont que des femmes qui sont liées, Kaoutar Benania, Myriam Boukadida, des femmes qui sont liées à l'histoire de l'Afrique du Nord. Et voilà, en fait, j'ai eu envie pour ce clip de pouvoir créer une image que je connaissais pas encore, à savoir celle de réunir plein de femmes nord-africaines.
0: Un gang.
1: Une tribu de femmes nord-africaines qui sont toutes ensemble les unes à côté des autres. Et quand je dis nord-africaines, du coup, c'est en effet de tout le Maghreb. Il n'y a pas que des femmes algériennes. Ouais. Comme je l'ai lu un peu à gauche à droite, il y a des femmes algériennes, des femmes marocaines, des femmes tunisiennes, des femmes métisses d'ailleurs, de ces trois pays. Deux, trois, enfin voilà. Et du coup, c'était une image que j'avais très envie de créer, parce que j'avais encore jamais vu cette image de femme qui m'inspire, qui excelle dans chacune des branches. Parce qu'en l'occurrence, pour le coup, j'ai contacté aussi des femmes. Donc il y a Kélia Nemour qui est championne olympique, donc grande sportive. Mais il y a aussi d'autres femmes que j'ai contactées, des journalistes, des autrices. La chance que j'ai eue, c'est qu'elles m'ont toutes dit oui. Elles ont toutes été séduites par l'ambition et la démarche du projet.
0: Ouais. Et toutes se sont dit comme vous, mais c'est vrai qu'on nous a jamais vues toutes ensemble.
1: Oui, exactement. Alors malheureusement, il y en a certaines d'entre elles m'ont dit oui et n'ont finalement pas pu se rendre disponibles faute d'emploi du temps. Même si j'ai encore quelques idées évidemment en tête, mais pour autant c'est vrai que voilà, je crois que l'idée de nous réunir toutes, de montrer à la fois aux différentes industries desquelles nous sommes, dans lesquelles nous évoluons, et en même temps montrer ça à nos consoeurs et au public et aux médias, voilà, juste créer cette image qui n'existait pas, ça nous a toutes beaucoup séduites et beaucoup émues.
0: Et vous aussi, ça va vous émouvoir quand vous verrez les images de Que ma peau. Pour le moment, comme nous sommes à la radio, c'est le son qui arrive et qui prend toute sa place. Que ma peau, la nouvelle chanson de Camélia Jordana.

0: Ma peau, Camélia Jordana. Eh, franchement. Waouh.
1: Waouh.
0: Merci. Camélia Jordana, invitée de Décibel. Donc, on s'imagine un album pour 2027 et donc Winrack et Que ma peau qui nous donnerait un petit peu une direction artistique. 2027, c'est le temps donc d'être en studio, de choisir les chansons et aussi de faire encore un petit peu de cinéma peut-être.
1: Oui, parce que quand même ça fait plaisir.
0: Mais je vous rappelle que mon invité de ce soir est à la fois honoré par les Victoires de la musique mais aussi par les Césars. Donc il y a un moment, on ne va pas choisir. Mais c'est vrai, quand ça marche des deux côtés. En plus, je suis sûre que vous y trouvez un plaisir extrêmement différent.
1: Complètement.
0: C'est quoi la différence ?
1: En musique, je m'autorise à être moi, de la manière la plus brute qui soit. Je dis tout ce que j'ai envie de dire et en plus l'onirisme de la musique permet de pouvoir se planquer en disant un peu tout ce qu'on veut.
0: C'est vrai, il y a des messages cachés là dans la chanson qu'on vient d'entendre.
1: Peut-être,
0: ok, d'accord.
1: Non mais du coup c'est chouette parce qu'en termes de créativité, on peut dire des choses de manière très frontale et en même temps, en effet, ouais, on peut laisser des petits indices pour raconter d'autres choses qu'on n'assumerait pas forcément de dire de manière aussi directe. Là où en cinéma, quand j'ai ma casquette de comédienne, je ne suis plus moi et c'est aussi très reposant d'être quelqu'un d'autre, de faire croire qu'on est quelqu'un d'autre. Moi, ça m'amuse beaucoup, je trouve ça très ludique. Et puis, ça permet aussi de déposer des choses et de décharger des choses qu'on n'a pas forcément pris le temps de décharger ailleurs, dans la vraie vie.
0: Et la perte de contrôle, alors, parce que finalement, quand vous êtes comédienne, vous ne choisissez pas tout. Alors, vous avez évidemment une marge de manœuvre, sinon on ne vous donnerait pas le rôle à vous, on le donnerait à quelqu'un d'autre. Vous avez votre marge de manœuvre, mais vous ne décidez pas de l'histoire, du caractère de votre personnage. Si on décide que vous serez très méchante, vous serez très méchante. C'est pas flippant de perdre ce contrôle-là ?
1: J'ai appris à y prendre goût. Ouais. Enfin, au début, déjà, je connaissais pas du tout comment ça se passait, toute cette histoire. Donc, j'ai pris le temps d'apprendre tranquillement. Je suis de nature très curieuse, donc j'aime bien comprendre. Et du moment où j'ai compris, je me suis dit, il y avait des tournages sur lesquels je me disais, mais c'est bizarre, du coup, s'il veut raconter ça ou si elle veut raconter ça, pourquoi elle fait ce choix-là? Et puis, au bout d'un moment, je me suis dit, bon, écoute, t'es sympa, mais en fait, t'es comédienne, donc tu vas te mettre au service du projet. Et puis, toi, tu vas faire tes projets, parce qu'apparemment, t'as des choses à dire et à faire. Et voilà, et du coup depuis je développe mes propres projets que j'aimerais pour certains produire et réaliser, pour d'autres uniquement réaliser, et donc je coécris avec des gens que j'admire beaucoup et voilà, c'est dans les tuyaux.
0: Eh ben, on n'est pas prêt de partir en vacances, Camélia Jordana. Bon, il y a un truc que vous faites divinement, et ça depuis vos débuts, depuis qu'on vous a découvert bébé à 16 ans à la télé, c'est l'art de la reprise. Ah. Ça, c'est un truc que tout le monde ne sait pas faire. Tout le monde tente à un moment dans sa carrière, mais tout le monde ne réussit pas. Et alors, il va falloir que vous nous donniez quand même votre recette pour vous approprier si bien ces chansons. Je pense à votre reprise de Alléluia.

0: écouter. En anglais, en français, en espagnol, dans toutes les configs possibles, c'est quoi votre méthode pour vous approprier les chansons comme ça? Quand je vous entends faire une reprise, j'ai l'impression que la chanson est de vous.
1: Ah bon?
0: Bah oui.
1: Ah bah chouette. Enfin, je sais pas. C'est... Généralement, je le fais. Enfin, je sais pas comment répondre à cette question.
0: Est-ce que c'est forcément des chansons que vous aimez déjà? On peut commencer par là.
1: Quand je les enregistre, oui.
0: Ouais.
1: Mais parfois, non. Et ça m'amuse. Enfin, non, parce que je vous dis ça, ça m'est arrivé de reprendre une chanson un petit peu pour dire, vous vous rendez compte quand même que cette personne a chanté ça.
0: Ouais, d'accord.
1: Mais vous pouvez pas le dire comme ça. Donc, ce que je disais, l'avantage avec la musique, c'est qu'on peut
0: faire des petites
1: pirouettes. Ouais. Mais non, mais la plupart du temps, quand même, ça reste des chansons que j'aime. Et puis, je sais pas. C'est de toute façon, moi, quand je fais de la musique, je suis contente. Hein, donc, vu que je suis contente, je pense que ça s'entend dans ma voix. Je sais pas, c'est peut-être ça.
0: Vous avez fait pour l'Institut du Monde Arabe il y a quelques mois une nuit DJ set où vous passiez justement des chansons. Alors là, c'était très précis. Hein. Vous avez sélectionné, c'était des chanteuses justement d'Afrique du Nord. Il y avait du raï, il y avait des choses comme ça. C'était une nuit thématique et vous étiez DJ, je sais pas comment on dit, de cette nuit-là. Toutes ces questions pour savoir si justement dans cette idée d'embrasser toutes les cultures desquelles vous venez, est-ce que sur votre prochain album vous envisagez de faire une reprise, pas forcément de quelqu'un de connu d'ailleurs, mais une chanson, une pépite qui serait passée inaperçue et que vous pourriez mettre sur le devant de la scène?
1: Eh bah, ben peut-être bien que oui.
0: Vous voyez, j'ai fait des tours et des détours, mais j'ai un oui à la fin.
1: Ouais, franchement, bien joué. Hein. Je l'ai pas trop vu venir.
0: Non, mais je me dis, c'est un boulot aussi quand on a décidé d'être un peu passeuse et de transmettre des choses. Et parfois, l'exercice de la reprise, il est intéressant, quoi.
1: Après, la chanson que j'ai choisie, elle est très connue à certains endroits et pas du tout connue par d'autres. Mais oui, en effet, Emily Passepoulier, vous êtes très forte. Je vous confirme qu'il y aura carrément une reprise sur le prochain album.
0: Trop bien. Ouais. Camélia, elle avait fait une reprise dingue aussi avec Vita et Amel Bent. Ça avait repris Diams ensemble. Paris.

0: C'était sur l'album Soror il y a quelques années. Alors là encore, je fais un tour et un détour pour demander à Camélia Jordana des envies de duo, de trio, de chorale même sur le nouvel album.
1: Si vous saviez combien j'en ai.
0: Je sais parce que vous êtes très bonnes camarades. Vous allez poser des voix sur les albums des unes, des uns, des autres et tout. Et là, c'est le moment de d'appeler les gens pour qu'ils vous rendent la politesse.
1: J'adorerais, mais j'ai un peu de mal à envoyer ma musique avant qu'elle soit finie.
0: Je comprends.
1: Ouais. Et du coup, j'ai une liste très précise de gens qui m'inspirent énormément, que j'admire depuis leur début et avec lesquels j'ai très très envie de travailler. J'attends d'avoir fini mes devoirs, quoi. J'attends d'être allée au bout, de m'être plantée sur mes arrangements, de revenir en arrière, d'avoir trouvé le ton parfait pour pouvoir leur envoyer, leur dire voilà, j'ai mis tout mon cœur là-dedans. Est-ce que tu me ferais l'honneur de poser ta voix là-dessus ?
0: Tout à l'heure, en évoquant le chemin qui vous amène à faire une chanson comme « Que ma peau », vous avez évoqué « Winrak » et vous avez aussi évoqué l'album « Lost » en 2018. C'est un album qui est très important, j'ai l'impression, un vrai pivot dans votre vie, dans votre carrière. « Lost », ça veut dire « perdu ». Si on n'avait pas compris à l'époque, en plus sur la pochette de l'album, vous étiez avec un grand t-shirt avec marqué « Lost » dessus. C'est un album qui vous a permis, Camélia, l'année suivante, en 2019, aux Victoires de la Musique, de remporter meilleur album « Musique du Monde ». Parce que pour la première fois, vous ne chantiez pas en français ou en anglais, vous chantiez en arabe. Et donc, bim, vous êtes partie dans la catégorie « Musique du Monde ». Vous vous souvenez de cette période ?
1: Oui, c'était une période très intense parce que déjà c'était c'est une période, le moment où j'ai créé l'album qui est sorti en 2018, c'était à partir de 2015. Et je ne sais pas si vous vous souvenez, mais vivre à Paris en 2015, c'était quelque chose. Hein.
0: L'année des attentats, c'était atroce.
1: L'année des attentats, ouais. il y avait Nuit Debout. Dans mon souvenir, je crois qu'il y avait Trump pas loin à ce moment-là. Enfin, c'était le début. Dans mon souvenir, c'était une période qui était vraiment pas simple. On était, du coup, il y avait l'état d'urgence. Enfin, c'était, on assistait à des scènes assez improbables. Les news, c'était super.
0: C'était hyper angoissant.
1: C'était le début de quelque chose, quoi. Le début d'une ère. Et moi, cet album, il m'a permis justement de pouvoir exprimer un peu tout ce que je ressentais, mais en essayant de mettre de la lumière dessus. Donc déjà, quand on crée, c'est un peu comme à l'époque, justement, où voilà, justement, les scénarios que je recevais à l'époque, c'était que, justement, du coup, sur le djihad, le djihad comme il est perçu, donc c'est-à-dire partir en Syrie, des histoires de terroristes et d'islamisme et de trucs.
0: Et on vous envoyait que ça ?
1: Bah, c'est-à-dire que du coup, étant donné qu'on traversait une période dans l'actualité, c'était très présent, donc ça a inspiré beaucoup de gens, je pense, pour raconter des histoires d'humains qui vivaient des choses comme ça. Et donc, je lisais pas mal de scénarios là-dedans, dans cette veine-là. Et... Enfin voilà, c'était une période chargée, quoi. Et du coup...
0: Je vous interromps, mais il y a aussi votre âge. Je l'ai évoqué tout à l'heure, mais vous avez commencé votre carrière très jeune. Vous avez quitté vos parents, votre famille, votre sud. Vous aviez 16 ans, toute seule à Paris, un petit bébé. Oui. Et peut-être aussi Lost, c'est le moment où vous vous affirmez un peu plus artistiquement, déjà.
1: Oui, c'est-à-dire que il y a eu à la fois le besoin de mettre de la lumière sur cette période qui était très difficile pour moi et où j'avais besoin d'exprimer plein de choses. Je me disais que c'était vraiment avec le temps, je me suis rendu compte que cet album était un album que j'avais fait pour moi.
0: Ouais.
1: Vraiment. Il n'y avait pas de pensée, il n'y avait pas de projection vers le public, vers la scène. C'était vraiment juste des chansons que j'avais besoin de créer, que j'avais besoin de sortir. Donc c'était un geste comme ça, assez spontané, assez franc. Et en effet, artistiquement, du coup, le fait de l'avoir pensé exclusivement pour moi, parce que c'était un besoin presque organique, quoi. Du coup, oui, ça a donné naissance à une part artistique de moi, une part de liberté qui était nouvelle parce que je me suis retrouvée capitaine à bord esthétiquement, que c'est un album qui a eu une histoire en plus de une naissance compliquée, une gestation compliquée. Enfin, c'est un album qui m'a vraiment beaucoup coûté à plein d'endroits.
0: Ouais. C'est un pivot. Ça
1: donc
0: ça
1: c'est
0: aussi,
1: un
0: hein.
1: pivot et c'est un ouais. album que j'aime énormément, dont je suis aujourd'hui très fière. Et voilà, comme il était difficile, c'était très heureux pour moi cette victoire en effet de la musique, de me dire ah ok, il y a une reconnaissance de la part de mes pairs, de la part du métier, de l'industrie qui dit non mais on a vu le travail que tu as fourni là et on le reconnaît, on le salue. C'était ouais. C'était vraiment une petite cerise sur le gâteau qui était très bienvenue après ces années de combat pour faire exister cet album.
0: Et comme pour le décret, vous avez utilisé le mot lumière, ça tombe bien puisque Daou, ça veut dire ça. Hein.
1: Exactement.

0: cette chanson La Lumière, oui, où vous parlez du massacre des manifestants algériens à Paris le 17 octobre 61 par la police de Maurice Papon pendant la guerre d'Algérie.
1: J'en parle pas directement dans la chanson. N'haoust ala d'daou. Daou, en effet, c'est la lumière. Et n'haoust ala d'daou, ça veut dire je cherche la lumière, je vais vers la lumière. Et en fait, c'est vrai que dans cet album-là, dans cette chanson-là, Daou, il y a l'idée. Voilà, je dis dans la scène Le Poids des Os, en effet, évidemment, c'est évoqué, j'y fais référence, mais je dis à mes poignets des bijoux fermés, liés à mes pieds. Donc, je fais référence aussi à une époque sombre pendant laquelle il y avait donc l'esclavage. Donc, en fait, je dis dans ma ville des robots, ils me tournent le dos. Enfin, voilà, il y a une espèce d'arrêt sur image comme ça à plein d'époques. Oui. Différente de l'humanité, en fait.
2: De l'inhumanité dans
1: exactement,
2: l'humanité.
1: De la cruauté humaine.
2: Ouais,
1: parce que l'animal humain est un animal étonnant, capable de tellement d'amour, de tendresse, de bonté, de bienveillance, d'attention, et en même temps des choses les pires, comme on peut le voir aujourd'hui dans notre monde, à notre époque, et de tout temps, malheureusement. Et donc, c'est vrai que voilà, l'idée, c'était de dire, voilà plein d'étapes d'horreur, et pour autant, eh bien, on n'essaie pas de se dire moi, du coup, je vais en vouloir à vie à un tel, du coup, moi, je vais être contre ci ou contre ça. Non, je vais chercher la lumière. C'était ça le message même de cet album. C'est malgré toute cette violence, eh bien, nous, on reste concentrés sur la lumière.
0: C'est beau, et presque 10 ans après, je sais que votre label maintenant porte ce nom.
1: Oui, voilà, Daou Prod.
0: Eh bien, longue vie à Daou Prod.
1: Merci.
0: Et vivement 2027 pour ce nouvel album de Camélia Jordan. Dana, qui arrivera quand il sera prêt, faites-lui confiance. Merci Camélia.
1: Merci Mimi.
0: À très bientôt.
1: À très vite.
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2: Mettez vos oreilles dans le vide avec le duo Belle Dame. Bientôt trentenaire, Tommy et Nathan, son frère jumeau, au Savoyard de la Vallée de l'Arve et surtout musiciens. Ils ont créé Belle Dame. Ils écrivent, ils composent, ils chantent et jouent. Guitare, clavier et machine. Et fin 2025, Belle Dame a sorti ce single Dans le vide.

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2: Chaque année, près de 800 000 personnes montent sur un bateau à Strasbourg, soit plus de la population entière de Marseille qui ferait la queue pour voir la petite France. Aujourd'hui, je teste pour vous les coulisses de Batorama. On est bien évidemment à Strasbourg, embarcadère du Palais Rohan. Et il est tôt, il est très tôt. Hein. La ville s'éveille tout doucement et je monte à bord d'une navette Batorama avec Dylan et les capitaines. Autour de nous, l'île est particulièrement silencieuse et on entend juste les clapotis de l'eau contre la coque. Pendant que les premiers touristes dorment encore, eh bien, l'équipage, lui, prépare déjà la journée. J'ai comme l'impression que je vais prendre part au spectacle que je vois défiler tous les jours devant les fenêtres des studios d'ici Alsace. Et une fois à bord de la navette, direction le port du Rhin, dans les locaux techniques de Batorama. Avant même qu'un touriste monte à bord, ah bah les bateaux passent par une vérification technique complète. Et Dylan m'explique que chaque navette est contrôlée quotidiennement. Hein. Les niveaux, la sécurité, les systèmes électroniques. Normal, on peut transporter jusqu'à 135 passagers par bateau. En fait, Batorama appartient au port autonome de Strasbourg. C'est le deuxième port fluvial français. Et à l'origine, les visites servaient surtout à montrer la puissance industrielle du port aux investisseurs. C'était pas vraiment pour les touristes. Aujourd'hui, la visite dure environ 1h10. Et on traverse la petite France, la Neustadt et le quartier européen. Et selon le capitaine, la difficulté principale, c'est de réussir à anticiper d'une part le courant, mais aussi les écluses et les autres embarcations. Hein, dans un espace, il faut le dire, relativement petit. Et ça prend pas mal d'entraînement pour réussir à passer un aussi long bateau sous les ponts de Strasbourg. Et moi, eh ben je me fais trimballer et je dois avouer que depuis l'avant du bateau, la ville est encore plus belle. On voit les rues et les façades des bâtiments complètement autrement. J'ai adoré ça. Aujourd'hui, la flotte compte une dizaine de bateaux. Parce que oui, hein, y a du monde. Et pour gérer l'afflux des visiteurs, eh bien j'ai rencontré Lucie. Lucie, elle est agent de quai. Et elle m'explique que ce sont plusieurs centaines de personnes par heure qui montent et descendent des navettes en haute saison. Et le timing est super précis, parce qu'un bateau part environ toutes les 30 minutes. Alors moi, pour montrer ma bonne volonté, eh bien j'ai tenté d'aider à amarrer le bateau. Ah bah c'était une mauvaise idée. J'ai tiré la corde, mais dans le mauvais sens. Bref, le bateau ne bougeait absolument pas, mais ça a eu le mérite quand même de lancer un fou rire général. Bon, le capitaine m'a même dit que ça arrivait aussi aux marins. Bon, je me dis qu'à travers ça, je viens d'être officiellement adopté par la marine alsacienne. Youhou ! En tout cas, je réalise que derrière l'image romantique des bateaux qui défilent tranquillement le long de l'île, eh bien se cache surtout une organisation quasi aéronautique. Car finalement, Strasbourg, vu d'en haut, c'est sûr, c'est beau, mais vu d'en bas, depuis l'eau, eh bien c'est encore plus beau.
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3: Aujourd'hui, pour J'ai testé pour vous, c'est sur la commune de Viennet, dans les Deux-Sèvres, que je vous emmène. On va rencontrer Patrick Dujardin, il est apiculteur amateur, et il va nous faire découvrir ce qu'on pourrait appeler un métier hors du commun. Bonjour Patrick.
4: Bonjour.
3: Merci de nous recevoir ici sur ce rucher école. Alors pourquoi un rucher école ?
4: Alors parce que l'abeille du Poitou souhaite former chaque année un certain nombre d'apiculteurs amateurs. Alors il y a de la théorie, mais il y a de la pratique. Et ici, la pratique, on l'a fait sur les ruches que l'on va visiter tout de suite.
3: J'imagine déjà qu'il y a une tenue enfilée comme la vôtre.
4: Ah oui, je vais vous donner ça. Vous allez avoir une paire de gants.
3: La paire de gants, très bien.
4: Bien solide, en cuir. Et puis la vareuse, la protection.
3: Ah oui, c'est pas une tenue de cosmonaute, c'est une vareuse.
4: C'est pas une tenue de cosmonaute, je vous conseille pas.
3: Bon, ça y est, j'ai mis la vareuse et les gants. Ça change complètement de look, là.
4: Impeccable, on est paré pour aller voir les abeilles.
3: On va voir les abeilles ?
4: Ouais.
3: Je vous suis pour les ruches ?
4: C'est parti.
3: Allez, c'est parti. Alors là, nous voici donc devant une ruche. Comment ? Il n'y a pas trop d'abeilles dehors ? Ça a l'air d'être plutôt calme ?
4: Il n'y a pas d'abeilles sur la planche d'envol. On en voit une qui arrive à l'instant. C'est plutôt une bonne nouvelle pour moi. Ça veut dire qu'elles sont parties travailler, elles sont parties D'accord. récolter. Donc normalement, on devrait trouver pas mal d'activités à l'intérieur et pas mal de récoltes. On voit que sur cette ruche, il y a le corps de ruche, là où elles habitent.
3: Ouais.
4: Ça, on n'y touche pas, c'est chez elles.
3: Okay.
4: Et puis on a mis deux greniers. Alors souvent, on en met un seul, mais quand on voit qu'elle récolte pas mal, on peut en mettre un deuxième, voire un troisième, exceptionnellement quatre.
3: Donc là, on peut l'ouvrir.
4: Donc là, on va ouvrir.
3: Ah, et on en voit quelques-unes qui essayent de
4: voilà. sortir. Voilà, elles viennent voir
3: ce qui se passe.
4: Donc, comme elles n'ont pas forcément tout eu le signal en bas, on va remettre un petit peu de fumée.
3: J'ai jamais été aussi près de tant d'abeilles. Ça voilà. vous fait pas stresser, vous ?
4: Non, non, faut mieux pas, non. Donc là, on est face à une hausse qui est plutôt bien remplie. Il se trouve qu'on doit récolter dans une semaine, donc ça tombe plutôt bien. Et on va sortir un cadre.
3: Ah oui, on voit déjà des abeilles. Et c'est du miel qu'on voit.
4: Alors, c'est du miel. Tout ce que vous voyez là, c'est du miel. Je vous laisse le soulever. Vous allez voir ce qu'il y a comme miel.
3: C'est hyper stressant.
4: Vous lâchez pas, c'est tout.
3: Non, je vous lâcherai pas. Non, vous inquiétez pas.
4: Voilà. Donc là, il y a 2 kilos de miel.
3: Oui, c'est lourd, ouais, effectivement. Voilà. Et imaginons, on a récupéré le miel. Derrière, c'est quoi? On le met directement en bocal?
4: Alors, pas tout à fait. On va le mettre dans un extracteur, c'est-à-dire que la pellicule que vous avez vue tout à l'heure de cire, on va la couper.
3: Ouais.
4: Voilà, le miel va commencer à couler. On va le mettre dans un extracteur, donc ça fonctionne par la force centrifuge. Et puis le miel va se mettre à couler. Et là, on va le mettre dans des réservoirs plastiques ou inox.
3: Okay.
4: Et on va le laisser décanter pendant quelques jours.
3: Merci Patrick, en tout cas, de nous avoir montré un petit peu votre métier et de m'avoir permis de tester ce métier un petit peu hors du commun.
4: Oui, je vous en prie, avec plaisir. Nous, on a toujours énormément de plaisir à partager, à faire découvrir. On le fera jamais assez.
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0: Un mot usuel occitan que vous connaissez, Nechay Chegur, j'en suis sûr. C'est le mot bigot. Laurent, tu peux aller me chercher le bigot, je te prie? Je savais pas, on te caille ton téléphone. Non, pas mon téléphone, mon bigot. Dit Montagnier, dans mon atelier, en entrant à gauche. Effectivement, ce n'était pas le bigot phone, l'argot du téléphone, bigot étant le nom de l'inventeur d'un instrument de musique en carton qui porte son nom avant de désigner familièrement l'appareil téléphonique. Non, le bigot, dans la campagne de chez nous, c'est la bêche. Vai cercar lo bigot, va me chercher la bêche, la binette ou la houe. En technique, le bigot est cette fourche retournée qui sert à tirer le fumier ou à briser les mottes après le bêchage. Bon nombre de révoltes paysannes se faisaient avec le bigot, l'arme qu'on attrape facilement, appuyée contre un mur. Si prenez le bigot, va veire. Si je prends le bigot, tu vas voir. Ane adio.
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1: Hier, vous étiez supporter du MUC 72, aujourd'hui vous êtes supporter du Mans FC, bravo Vincent Malher. Et comme vous, Vincent Malher, qui se partage entre la France et l'Autriche, est parvenu à se constituer une incroyable collection de maillots authentiques de joueurs de l'équipe sartoise. Vincent Malher, légende ici.
2: Bonjour, je m'appelle Vincent Malher, j'ai 45 ans, je suis né au Mans. Je me partage aujourd'hui entre le Mans, où j'ai une maison, et puis l'Autriche. Mon métier, c'est vice-président pour un grand groupe logistique français, où je m'occupe de tous les entrepôts en Europe. Et ma particularité, c'est que j'ai réuni une collection de maillots du Mans FC MUC 72, de plus de 100 pièces. Et moi, j'étais à l'école au Mans, j'ai fait Bellevue, j'étais pas un très très bon élève. Et puis, j'ai financé mes études avec de la logistique. J'étais préparateur de commandes pendant les week-ends. Aussi chez Ouest France, où j'ai travaillé 10 ans sur le circuit en animateur commercial. J'ai fait pas mal de courses. Comment je suis arrivé à mon poste de vice-président avec un effectif de plus de 30 000 personnes? Eh bien, par la base, petit à petit, j'ai augmenté donc mes effectifs, mes fonctions, pour arriver maintenant à être à gérer une équipe en Europe. Toutes les semaines, je prends l'avion. J'ai réussi à constituer une collection de plus d'une centaine de maillots du MUC 72, puis ensuite du Mans FC. C'était pas intentionnel au départ. Quand j'étais enfant, je faisais des revues de presse. Je collectionnais tous les articles de journaux. Et puis j'ai eu l'idée de faire une revue de presse pour chacun des joueurs que je distribuais en fin d'année. Magie, j'ai reçu un jour de la part d'un joueur, Aziz Alouali, je m'en souviens comme si c'était hier, son sac de sport à la fin du dernier match de l'année contre l'Olympique de Marseille, avec son maillot que j'ai gardé précieusement. Ça m'a donné l'idée, en fait, de continuer, d'aller à la rencontre des joueurs de foot qui étaient pour moi intouchables à l'époque. J'étais très jeune. De fil en aiguille, un maillot, deux maillots, 10 maillots. Et puis cette collection de maillots, qui la collection démarre des années 90, j'avais 10 ans à l'époque, jusque dans les années 2010, quand je suis parti du Mans pour des raisons professionnelles. Aujourd'hui, ma collection, donc c'est plus d'une centaine de maillots du Mans. Ce que j'aimerais faire de la collection, ça c'est une vraie question. Je suis en lien avec la ville du Mans, avec le département, pourquoi pas. Et j'aimerais beaucoup la mettre à disposition pour pouvoir en faire profiter un maximum de personnes. Voilà, c'était Vincent Malher. J'ai été heureux de vous parler de mon parcours, de mes passions. Et je voudrais vous dire que l'important dans la vie, c'est de vivre chaque jour des choses magiques.
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1: Le saviez-vous, tous les jours, on prend 2 minutes pour découvrir les histoires méconnues du Vaucluse. Et ça, c'est avec vous, Maxime Perron. Bonjour.
3: Bonjour Mathieu et bonjour à toute l'équipe.
1: Et aujourd'hui, vous nous parlez d'un surnom assez surprenant. Je pense que même les habitants de Villeneuve-les-Avignons ne connaissent absolument pas cette histoire. Alors certains des habitants ont des surnoms. Alors c'est le cas à Nîmes, on les appelle les crocodiles là-bas. Et donc Maxime, vous nous dites qu'à Villeneuve-les-Avignons, les habitants sont surnommés les lézards.
3: Oui. Alors les lézards, ouais, c'est plutôt étonnant parce que derrière en fait ce surnom un peu amusant se cache une véritable histoire médiévale à la frontière entre la réalité et la légende. Une histoire qui commence donc au XIVe siècle avec un personnage aujourd'hui presque oublié, Pierre de Luxembourg.
1: Vous parlez de Pierre de Luxembourg, c'est qui ce monsieur? C'est un roi, un pape, un cardinal?
3: Un cardinal, oui. Oui, c'est ça. Un cardinal très jeune d'ailleurs, connu pour sa vie pieuse, son humilité et sa générosité. Il vit à Villeneuve-les-Avignons, dans un palais où il refuse le luxe et meurt d'ailleurs au même endroit en 1387 à seulement 26 ans. Après sa mort, sa réputation de sainteté est telle que ses reliques deviennent immédiatement un enjeu majeur. Et c'est là en fait que la rivalité avec Avignon commence. La ville d'Avignon souhaite récupérer les reliques pour les honorer, mais les habitants de Villeneuve-les-Avignons considèrent ces restes comme un trésor inestimable, presque sacré. Voilà. Alors les Avignonnais font une proposition spectaculaire. Nous vous donnerons autant d'or que la caisse des reliques peut en contenir. Ah, c'est une proposition alléchante. Et pour les habitants de Villeneuve, cette offre est difficile à refuser. Alors ils vont accepter. L'échange se fait entre les deux rives du Rhône, d'une manière très solennelle. Les reliques partent à Avignon dans l'église des Célestins, construite spécialement pour ces reliques quand même. Et les Villeneuvois repartent avec une caisse identique, censée être donc remplie d'or.
4: Censée, parce que ça veut dire qu'il y a un problème quelque part, c'est ça ?
3: Bah oui, parce que selon la légende, une fois la malle ouverte, les pièces d'or se transforment en milliers de lézards. Des lézards qui s'échappent aussitôt, qui filent dans les rochers de Villeneuve et disparaissent autour de la ville. Une histoire racontée dans des archives et des récits anciens comme une punition symbolique de la cupidité. Depuis plus de 6 siècles, on appelle les habitants de Villeneuve donc les lézards. Et aujourd'hui encore, il y a quelques symboles qui se cachent un peu partout, sur certaines façades et sur la place notamment Jean Jaurès, où vous avez une statue de lézard. Je vous ai mis la photo dans l'article web. Comme le disait Frédéric Mistral, « Gai lézard, bois ton soleil, l'heure passe trop vite et demain, il pleuvra peut-être. » À Villeneuve, les Avignons, être un lézard, ce n'est pas juste une moquerie, c'est presque une philosophie de vie.
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11: 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Il y a eu un ballon qui arrivait dans ma tête et elles se sont cassées.

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1: On a l'honneur et la chance d'avoir le copain Tom Aubry en studio. Salut Tom.
2: Salut Richard, bonjour à tous.
1: Mille raisons d'aimer la Côte d'Azur. Chaque jour, un nouveau chapitre, une nouvelle page qui s'ouvre. C'est parti.
2: Et une nouvelle aujourd'hui, c'est parti. Voilà, raison 480, les trains et la Côte d'Azur. Alors, si on est râleur, et je le suis, on peut dire que les trains sur la Côte d'Azur, c'est pas un long fleuve tranquille. D'ailleurs, est-ce que vous êtes déjà demandé pourquoi est-ce qu'on longeait le bord de mer, ou comment marche le réseau ferroviaire azuréen, et quel était le train le plus luxueux qui ait jamais circulé dans les Alpes-Maritimes?
1: Bon bah, je suppose que tu vas nous expliquer tout ça.
2: Tout juste Auguste, mais pour tout comprendre, il faut que l'on remonte un peu dans le temps. En France, en 1820, les trains se développent autour de Saint-Étienne, où se trouvait un bassin minier. L'enjeu à cette époque est donc de relier un pôle industriel à une ville ou à un port.
1: Et c'est après que les trains révolutionnent le tourisme.
2: Et oui, durant la seconde moitié du 19e siècle, dans les Alpes-Maritimes, la révolution du chemin de fer permet de désenclaver les territoires et de transporter un nombre toujours plus grand de marchandises et de voyageurs. La compagnie internationale des wagons-lits va d'ailleurs plus loin en proposant des voyages alliant confort, vitesse et sécurité. En 1886, le train bleu reliait Londres à Menton.
1: Ah ouais.
2: Et les voyageurs peuvent pour la première fois se déplacer à bord, se faire servir des repas à table et surtout dormir correctement.
1: Et alors, quel impact ça va avoir chez nous ?
2: Eh bien, le rail accompagne la construction des palaces, l'essor des villas et en bref, la naissance de la Riviera. Sans le train, la Côte d'Azur n'aurait probablement jamais connu un tel développement touristique.
1: Mais alors, pourquoi est-ce que ces rails longent le bord de mer ?
2: Alors ça, c'est pour une raison géographique. Dans les Alpes-Maritimes, la mer borde directement des reliefs abrupts. Et donc, à partir des années 1860, les ingénieurs n'avaient pas d'autre choix que de construire des lignes de chemin de fer sur la bande côtière. Car oui, il faut construire sur un terrain plat et avoir un accès direct aux villes portuaires.
1: Et donc, la géographie impose ce tracé.
2: Oui, finalement, si le train longe la mer, ce n'est pas seulement à cause de la géographie, c'est parce que depuis 150 ans, la Côte d'Azur avance au rythme du rail. C'est une carte postale en mouvement, c'est un balcon sur la Méditerranée, et ça, franchement...
1: Bah, c'est une très belle raison d'aimer la Côte d'Azur.
2: En plein dans le milieu, là.
1: Et franchement, on va pas se mentir, on a quand même la chance d'avoir l'un des plus beaux tracés au monde.
2: On est bien d'accord, on peut être penseur dans le train.
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3: Ouais, ça c'est un truc que je fais souvent. Alors c'est marrant parce que je le fais un tout petit peu moins parce que je vieillis. C'est des bateaux très violents, les bateaux de course. C'est les Imoca, les bateaux du Vendée Globe. C'est des bateaux qui tapent vraiment très très très très fort. Je me suis cassé le dos une fois. J'ai cassé mes caméras plein de fois. Je suis reparti l'année dernière sur Tara, sur la goélette Tara. Donc là c'est plus cool, c'est plus smooth.
4: C'était improbable aussi de croiser tous les gens que t'as pu croiser avec Tara.
3: Ouais, je fais pas une liste, mais oui, ça va de Thomas Pesquet. Je sais même plus. Je pourrais pas te dire, mais le dernier film sur lequel j'ai bossé, il sort bientôt d'ailleurs. Il s'appelle Mata. C'était avec Mélanie Laurent.
4: Et tu faisais quoi sur ce film ?
3: Là, c'était de la photographie de plateau et making of. Ça, c'est un truc que j'aime beaucoup parce que un tournage, c'est compliqué, c'est éprouvant, c'est 6 semaines de travail intense. Et quand on est à ce poste, en fait, on est mobile, on fait ce qu'on veut, on se balade et ça rejoint mon amour du documentaire.
4: On va revenir sur le fait de naviguer parce que tu as participé à différentes courses, tu as navigué avec des grands skippers, des marins pêcheurs, des sauveteurs de la SNSM. Comment on filme en mer ?
3: Sur les bateaux de pêche et sur des gros bateaux, c'est très facile. Et sur les Imoca ou les ultimes, c'est la guerre. C'est vraiment, on est à genoux, on est malade, on se cogne partout. Et là, j'avais fait la face nette avec Jérémy Bayou et Franck Camas sur un Imoca. On utilise 1% des rushs parce que le reste, ça bouge et c'est pas cadré, quoi.
4: Le gars qui est dans le chaos total, quoi.
3: Ouais, puis les bateaux sont fermés, ils vont vite, ils sautent, ils volent, enfin tout ce qu'on veut. Et par contre, il y a un truc qui est très très chouette et très formateur là-dedans, c'est que quand on revient à terre, et ben tout paraît facile. On appuie sur un bouton, ça fait un café, on a des toilettes normales et quand on cadre, ben, c'est cadré. Donc c'est une très très bonne école, c'est une sorte de mini-service militaire express.
4: Comment est-ce que tu pourrais la décrire, justement, la mer, toi? Ça t'a appris des choses sur elle, de la filmer?
3: Et ben en fait, c'est même pas que ça m'a appris des choses, c'est que moi je suis né à Cherbourg, j'ai grandi à l'école de voile de Cherbourg, j'ai fait l'optimiste du 420 en compétition chez J'ai même été champion de basse Normandie en 93 d'optimiste. J'ai toujours fait du bateau. Quand je suis allé habiter à Paris, quand j'étais prof, j'ai acheté une péniche parce qu'il me fallait de l'eau autour de moi. J'ai tout fait pour revenir à Cherbourg et ça, c'est un attachement qui est vraiment profond. Et moi, le coup d'antan, on parle de presqu'île, mais je le vois comme une île en fait. Et j'ai toujours été passionné par les îles. J'avais un bateau dans le port que j'ai vendu il y a pas longtemps parce que j'avais plus le temps d'en faire et que je naviguais beaucoup trop sur les autres bateaux. Quand je rentrais, j'avais pas envie de faire du bateau. C'est toujours un truc d'aller vers Origny, Guernesey, Serque. Il y a un petit côté passionnant, là, comme les Robinson ou la série Lost, tout ce genre de choses. Et donc, moi, le Cotentin, je le vois vraiment comme une île, pas comme une presqu'île, un lieu de retraite. C'est pour ça que j'ai jamais fait le choix d'habiter à Paris. Ce serait plus facile, hein, pour plein de choses. Mais je préfère vivre ici et prendre le train pour aller travailler que l'inverse, que travailler à Paris et prendre le train pour aller me reposer au bord de la mer. C'est, en fait, quand on a grandi ici, on est né ici, c'est pas quelque chose qui fait partie du décor, c'est le décor.
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5: Les fait voyager depuis 2012. Il a été créé à l'initiative d'un prof documentaliste et d'une bibliothécaire des lycées Jeannot et Curie de Sens. Chaque année, de novembre à avril, des centaines de jeunes découvrent des mangas sélectionnés avec soin. L'an dernier, 160 établissements y ont participé, et pas seulement dans l'Yonne. Sayonara organise aussi de multiples rendez-vous tout au long de l'année autour de la culture et des arts japonais. Cette fascination des jeunes pour la culture du pays du soleil levant ne date pas d'hier. Commencé dans les années 80 à la télé avec Récréa 2 et le Club Dorothée, le Capitaine Flamme et Albator ou Goldorak ont marqué toute une génération.
6: Père, oh, Actarus, ils attaquent en force avec un Antérac. Il faut que tu ailles aider Alcor. Bon, je vais y aller.
5: Et puis, les consoles Super Nintendo et Sega ont débarqué. Des consoles avec des personnages cultes comme Sonic et Mario. Dans les années 90 et 2000, Pokémon, Dragon Ball Z et Naruto ont pris le relais, renforçant l'attrait des enfants et des ados pour le Japon. Aujourd'hui, l'influence japonaise s'étend au cinéma, à la BD et même à la musique. Oshii en est l'exemple parfait.

0: prix littéraire. Les jeunes découvrent des mangas plus originaux ou exigeants que ceux qu'ils lisent d'habitude. Ça stimule leur curiosité, aiguise leur sens critique et leur apprend à varier les plaisirs tout en alimentant leur rêve de Japon.
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1: Bonjour Médéric Gasquet-Cyrus.
2: Bonjour Philippe, bonjour tout le monde.
1: Notre linguiste marseillais, Médé, vous avez un joli menu tiens, à nous proposer aujourd'hui.
2: Ah oui, il y a quelques semaines, on a beaucoup parlé de ce chiffre, vous vous souvenez. Les trois quarts des établissements de restauration du 15e arrondissement de Marseille sont des fast-food.
1: Ouais.
2: Ce qui pose bien sûr plein de questions, mm-hmm. et notamment en termes de vie de quartier, de sociabilité et d'économie, et bien sûr de santé, car on est ce que l'on mange. Et souvent, ce que l'on mange, ben, c'est pas bon. Pas bon au goût, mais surtout pas bon pour la santé. Colorants, additifs, sorbate de trompation, acide trichlidrique, j'invente, trucs en tox ou plastoc, plats réchauffés dans des barquettas au goût fadas. On trouve ça dans certains fast-food, bien sûr, mais pas tous, meuf, ne pas tout confondre, mais aussi dans beaucoup de cantines où vont manger les minots, dans les rayons de supermarché, mais aussi dans la restauration collective, mais aussi dans certains restaurants, oui, attrape touristes ou attrape couillons, ou restos plus ou moins branchés, ou brasseries de cake, mais qui grattent sur la qualité. Et j'ajoute, je pense aussi à cette boulangerie-pâtisserie que je ne nommerai pas, mais où j'ai acheté récemment des bunes, des mini-bunes, oui, toutes petites comme ça, là, un euro pièce, ouais, déjà, ouais. Mais franchement, j'étais là-bas même. Pour acheter 8 bunes. C'était grasse, mais grasse, grassasse, pas bonne, écœurante, et ça m'a fait rouméguer quand je pense que mon grand-père était boulanger. Bref, voilà.
1: Ouais.
2: Je pense aussi à ces platés de pâtes trop cuites ou de riz collés à estouffe-gare.

0: ça n'a plus cours. Pour vous dire, les Goonies Boosters, les Goonies Boosters,
1: les Goonies Boosters. Dans notre parler, ni goût ni gouste, c'est une expression qui veut bien dire ce qu'elle veut dire, et une tournure qui insiste sur la fadeur d'un plat, d'un aliment ou même d'un événement. Ni goût ni gouste, avec prononciation du S originel que l'on retrouve dans le provençal gustus, goûteux, et qui a été remplacé depuis par l'accent circonflexe dans notre orthographe moderne. Le tout venant de la locution provençale n'avait ni goût ni gouste. Et pourtant, en Provence, nous en avons des choses qui ont du goût, de bons produits, de bonnes recettes traditionnelles, des plats gustus comme les pieds paquets, la daube ou l'aioli. Même si Pierre Blasi donne comme exemple son aioli, il avait ni goût ni gouste. Bon, il faut le faire, un aioli sans goût quand même. Hein. Oui, c'est ce qu'on appelle chez nous, désolé, aussi un aioli de parisien. Mais meuf, il ne faut pas tout mettre dans le même panier. Il y a des fast-food de qualité qui font de très bons burgers, des snacks où l'on mange de très bons sandwichs, de très bons kebabs, et merci à eux d'être là le midi ou en fin de soirée ou quand on rentre du stade, moi j'apprécie. Chacun ses goûts, mais parfois chacun ses dégoûts, voire ses égouts. Vive le bon goût, car le fada, ça rend fada.
0: Pour vous dire,
2: c'est un bonheur. C'est aussi bon que l'aioli. C'est Médéric Gasquet-Serru sur Marseille tous les matins. À demain, Médé.
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4: Un circuit court à Vals-les-Bains aujourd'hui avec Geoffrey Guillermin, créateur de bijoux uniques et magnifiques, vraiment. Geoffrey a lancé en Ardèche sa marque Gautreau en 2018.
5: J'étais cuisinier, j'ai passé toute ma vingtaine à travailler dans des cuisines, à monter dans les échelons et à voyager, à travailler à l'étranger. Je me suis installé en Écosse, une autre fois en Allemagne, je suis revenu en France. Et je savais qu'au fond de moi, il y avait quelque chose avec les mains, quelque chose à faire. Puis un jour, j'ai commencé à acheter des outils pour sculpter le bois. J'ai vu que j'avais une certaine facilité, enfin que ça me parlait, quoi, et que j'arrivais à faire des choses qui me plaisaient. Et petit à petit, j'ai pris plus de temps à côté de mon travail pour maîtriser un peu cette partie-là. Et puis quand j'ai découvert, grâce à la résine, on pouvait créer un petit monde à l'intérieur, j'ai commencé à sérieusement penser à créer une marque de bijoux et je me suis lancé comme ça.
4: Et alors ce bois dont parle Geoffrey est vraiment au cœur de chaque création. Ce n'est pas un simple décor. Chaque fibre est une empreinte, chaque vénure un relief. Et avec ces bois choisis pour leur caractère, leur histoire et leur singularité, Geoffrey crée différentes collections de pendentifs et de boucles d'oreilles.
5: Donc il y a une collection qui est faite avec ces deux matières exclusivement. Donc on n'en voit pas trop. Mais c'est une technique qui est super intéressante parce que ça permet de faire des mélanges de couleurs. Moi, j'utilise pas mal d'essences de bois exotiques, des bois rares, mais aussi des bois locaux comme le buis, l'olivier, le cadre aussi dans le futur. Ça permet d'utiliser pas mal d'essences. Ensuite, on a la possibilité de colorer la résine et garder cette transparence. Moi, c'est ce que j'aime bien. Je veux pouvoir voir le bois à l'intérieur. En lui rajoutant de la couleur à la résine, on peut du coup donner un thème. Et ensuite, une fois qu'on a ces deux matières assemblées, c'est sans limite d'une certaine manière, il y a une collection qui est basée sur cette technique-là. La collection entre ciel et terre, donc il y a plein de sous-collections dans celle-là. Donc la nuit d'Islande, le rêve de Dolly, Zahir. C'est la collection bois, résine et opale de laboratoire. Une alternative à la pierre d'opale qui est super intéressante pour ce que je fais. C'est ça qui va donner cet effet d'un peu d'aurore boréale dans les bijoux ou alors le côté nacré. On a l'impression que le bijou bouge, on a l'impression que les aurores bougent à l'intérieur du bijou à cause de la lumière qui réfléchit à l'intérieur. Et j'adore ça, ça fait voyager d'une certaine manière. Et ensuite, on a la collection bois éternel qui est faite exclusivement avec des bois stabilisés. On ne voit pas trop en bijouterie, mais qui est utilisée notamment dans la coutellerie d'art. Ça consiste à imprégner le bois d'une teinte et d'une résine ultra liquide. Et le stabiliser, ça veut dire que ça va rester bloqué à l'intérieur et solidifier le bois. Donc ça le rend imputrescible et ça lui donne des couleurs assez incroyables, des mélanges de couleurs assez folles. On n'a pas l'impression que c'est du bois quand on les regarde, ces bijoux. On croit souvent que c'est des pierres, justement. Sauf que c'est beaucoup plus léger. Utiliser des simples morceaux de bois qui ont a priori pas grand-chose qu'on pourrait jeter par-dessus l'épaule et puis en fait en faire quelque chose où on y voit un monde et puis ça inspire à l'imaginaire, ça fait rêver. Je me rends compte avec pas mal de clients lorsqu'ils voient les pièces devant eux, ce que ça leur évoque. Par exemple, dans les nuits d'Islande, il y a des gens qui m'ont écrit récemment en me disant « Oui, on a fait

0: Sept voyages
1: en Islande, ça tombe à pic de tomber sur des bijoux comme ça qui nous rappellent ce voyage. Les mille et une nuits qui me rappellent un voyage dans le désert du Maroc. Et là, en fait, c'est un bijou où on voit comme des dunes avec un ciel de nuit à l'intérieur. Puis pour d'autres, ça peut aller jusqu'à faire imaginer des mondes sous-marins ou d'autres choses. C'est un peu à chacun son interprétation, j'ai envie de dire.
2: Alors forcément, c'est très visuel, donc je vous invite vraiment à aller faire un tour directement sur le site de Geoffrey Guillermin. Le nom de sa marque, c'est Gautreau. Comme d'habitude, je vous mets toutes les infos qu'il vous faut sur ici.fr, rubrique circuit court.
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5: Il a pour le coup des histoires qui nous restent bien dans la tête, c'est Arnaud Fromage qui est avec nous. Bonjour Arnaud.
6: Bonjour, bonjour à tous.
5: Arnaud, ça faisait longtemps que vous ne nous aviez pas déterré une vieille loi de l'époque révolutionnaire.
6: Oui, mais cette fois j'en ai trouvé une qui sert vraiment à quelque chose. Je dirais même que c'est une loi qui a tout changé. Il s'agit de celle qui, en 1799, a instauré en France le système métrique. Ou plutôt, le système MKPS pour mètre kilogramme poids seconde. Trois unités de base pour les unir toutes et en finir enfin avec les toises, les perches, les pouces, les lieux, les livres et les boisseaux. Il faut dire que chaque région et parfois même chaque ville possédait sa propre unité de mesure. À Besançon, c'était l'Aune, par exemple, qui mesurait un peu plus de 80 cm. Pour éviter les embrouilles, eh bien une tige en métal, une aune étalon, avait été scellée dans la pierre au XVIe siècle à l'extrémité gauche de la façade de l'hôtel de ville. Et elle y est toujours, d'ailleurs, elle est toujours en place. Mais voilà, à la demande des commerçants de l'époque, un système identique était nécessaire et ce fut donc le système métrique.
5: Le système métrique qui a depuis été adopté par presque tous les pays du monde, on peut le dire.
6: Oui, en gros, il n'y a que les États-Unis, le Libéria et la Birmanie qui refusent toujours le système métrique, et c'est vrai que le Royaume-Uni l'utilise en traînant des pieds. Le système métrique, qui a évolué d'ailleurs depuis, il a intégré le système SI, le système international, qui rassemble toutes les unités de mesure de base desquelles on peut calculer toutes les autres. Et elles ne sont que 7. Le kilogramme, la seconde et le mètre, donc, auxquels s'ajoutent le kelvin pour la température, l'ampère pour l'intensité électrique, la mole pour la quantité de matière et le candela pour l'intensité lumineuse.
5: Et avec ça, on peut tout calculer ?
6: En grande partie, oui, les autres unités se déduisent de ces sept-là, mais il y a malgré tout un monde qui résiste encore et toujours au système métrique et, je dirais même, à la logique humaine, celui des pointures de chaussures. Personne n'y comprend rien, alors j'ai mené des petites recherches. Tout part du point de Paris, inspiré du quart de pouce britannique. La pointure d'une chaussure est calculée en divisant la longueur de l'intérieur de la chaussure en centimètres par le point de Paris. En gros, une pointure 40, ça fait environ un pied de 26 cm de long. Pour les Italiens, c'est le même calcul, mais avec une pointure en moins. Les Américains commencent à compter à partir de la taille 1, qui correspond à notre 31. Les Anglais, c'est pareil, mais eux, ils commencent à 0. Les seuls qui ont un système à peu près compréhensible, ce sont les Japonais. En gros, un pied de 26 cm correspond à la taille 26, et ensuite on décale, mais toujours en fonction du fameux point de Paris. En résumé, il serait peut-être temps de mettre un bon coup de botte là-dedans, parce que, rayon chaussure, moi, je ne sais plus sur quel pied danser.
5: Ah, c'est le cas de le dire, oui. C'est vrai qu'on a un petit peu perdu avec tout ça. Merci beaucoup, notre cher Arnaud Fromage, avec ses nécessaires minutes comptoises. Et puis à très bientôt.
6: À demain.
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1: Bonjour Serge Papayali.
2: Monsieur Thomas, bonjour, et Dauphinoise, Dauphinois, bien le bonjour également.
1: Où partons-nous pour ce Dauphiné Tour aujourd'hui?
2: Oh mon cher Thomas, aujourd'hui nos pas nous amènent dans une tribu dauphinoise.
1: Une tribu?
2: Oui, je dis tribu car le village compte moins de 350 habitants. Allons visiter les Murimontois ou les Chamois. Alors non, nous ne sommes pas dans un zoo, une réserve. Nous sommes à Saint-Mury-Montémor.
1: Ah, tout simplement.
2: Saint-Mury-Montémor, la tribu des Chamois habite donc dans ce charmant village. Alors, Saint-Mury vient de Saint-Maurice et Montémor d'un mont qui appartient à un certain Aimon. Bon, c'est tout simple.
1: Voyez. Voilà.
2: Puis on s'en fout un peu. On n'est pas compliqué dans le Grésivaudan. On aurait pu appeler les habitants de Saint-Mury-Montémor, je ne sais pas moi, les Murtois, les Murciens, les Martiens, tiens, pourquoi pas.
1: Oui, pourquoi pas.
2: Eh bien, on a choisi les Chamois, alors là...
1: Rien à voir.
2: On est en Dauphiné, on est les marteaux dans la région, mais évidemment pas. Alors, un peu d'histoire quand même. On n'est pas là uniquement pour se moquer gentiment.
1: Non, on ne se moque pas.
2: Des Chamois, je ne sais pas si ça fait ça, Chamois, je ne suis pas sûr. Je suis pas sûr que ça fasse... Bleh. Dans le temps, passé un temps, comme disait mon grand-père, passé un temps, le village fournissait à la Toussaint une redevance au prieuré de Domaine. J'ai lu ça.
1: Ah oui.
2: Et, il lui donnait cette redevance en huile de noix. Alors c'était comme ça à l'époque. Aujourd'hui, on ne paye plus en huile de noix. Et pourtant, payer ses impôts en huile de noix, ça paraît une idée concevable. Vous me direz, il y en a encore qui serait capable de se graisser au passage. Oh, jeu de mots, jeu de
1: mots. C'est beau.
2: Oui, voilà. Image, pas jeu de mots. Mais bref, Saint-Mury-Montémor a une autre spécialité. Et vous savez laquelle? Non, bien sûr.
1: Non.
2: Ben,
1: je ne connais pas. Heureusement que vous êtes là, Serge.
2: Si vous me dites oui, je suis dans le caca, voyage. C'est bien que vous me disiez non. Les ravioles.
1: Ah.
2: Mais attention, pas les mêmes qu'à Royan. Oulala, non, ce sont plutôt des rissoles, on dit. Alors, on peut se poser la question, pourquoi appelle-t-on donc ravioles, ce qui est en fait une rissole?
1: Et oui, pourquoi on les appelle comme ça?
2: Eh bien, écoutez, on posera la question un jour au chamois. Pourtant, elles sont bonnes, les rissoles de Saint-Mury. Et celle de ma grand-mère, elle était aussi, d'ailleurs. Tiens, farcie non pas à la viande, mais à la pomme de terre. Quand j'étais gamin, servie avec du jus de viande dessus.
1: On va passer à table.
2: Oui, absolument. Mais je ne suis pas là pour vous parler de mon enfance et de ma grand-mère Germaine, hein, que j'embrasse si elle nous entend. Mais de Saint-Mury-Montémor. Et aussi, alors, des lieux dits qui l'entourent. Parce que j'ai lu dans le truc, il y a plus petit que Saint-Mury.
1: Ah bon?
2: Oh, mais on aime bien les gens tout petits, moi. Je rigole, mais avec tendresse, bien sûr. Ça ne fait pas tellement tendresse, ça. Bon. Cholet, Chape, Gorge, Sainte-Agnès, jadis regroupés à Saint-Mury. On ne parlera jamais d'eux, ils sont trop petits, c'est trop petit. Un salut fraternel au balcon de Beldonne, dans ce massif, de la belle Ladonne, de la belle femme, je ne sais toujours pas où elle est, mais enfin bon. Humour italo-dauphinois oblige, bien sûr. Comme disait mon papa Mario, il faut rire dans la vie, le temps passe. Alors, rions tant qu'on a des dents. Il n'avait pas cet accent, mon père, en fait. Hein. Ridere quando avevo i denti, diceva. Allez, tous ensemble.
1: On n'est pas des quand même.
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3: Franchement, c'est mignon, Cormeille. Si vous cherchez du typiquement normand, vous êtes au bon endroit. Et puis, on est à la campagne, tout en étant qu'à 20 minutes de la mer et à 15 km de Pont-l'Évêque. Cyril, lui, vous le trouverez en plein cœur du village, sur la place du Mont-Mirel. Il m'aurait plu son métier à Cyril, si j'avais pas eu de main gauche.
4: Trop bien ça. Comment ça va?
5: Ça va, oui, impeccable.
4: Tu viens de rentrer?
5: Eh ben à l'instant, on vient de rentrer de chantier.
4: T'étais dans une église?
5: Oui, on était dans une église à une vingtaine de kilomètres d'ici, à Saint-Pierre de Salerne.
3: Son métier, c'est de donner vie à la lumière.
5: Nous, la lumière, on la redonne dans les édifices et puis on la reprend, mais colorée, la lumière.
4: Mais tu fais pas que les églises?
5: Non, on fait les manoirs, on fait les particuliers, on fait tout plein d'édifices, que ce soit particulier ou monument historique.
3: Cyril, il est comme ton père, il est pas vitrier.
5: Non, je suis pas miroitier ni vitrier. Moi, je suis maître verrier, restaurateur, créateur de vitraux.
3: Je pensais qu'on disait vitrailliste.
5: Ah oui, vitrailliste. Vitrailliste, c'est pour ceux qui ont moins de 10 ans d'expérience.
3: Ah.
5: Voilà. Et au-dessus de 10 ans d'expérience, quand on a travaillé dans des monuments historiques et autres classés, eh bien, on devient maître verrier.
3: J'entends du monde à la cave.
5: En bas, ils sont en train de faire du montage au plomb. Donc, on les entend un peu taper avec des clous, des marteaux. Ouais. Et ils remontent des vitraux en plomb.
3: Bah oui, c'est du plomb entre les bouts de verre.
5: Après, il y en a d'autres qui peuvent utiliser une technique au Tiffany, mais c'est pas la technique traditionnelle. Nous, on fait la technique traditionnelle plomb, verre et étain, comme au Moyen-Âge.
4: Ah, le Tiffany, c'est la même technique que celle qu'on utilise pour les lampes qui portent le même nom ?
5: Exactement, c'est ça. C'est la technique qui s'appelle Louis Comfort Tiffany qui a fait les lampes aux États-Unis.
4: Ah, mais je croyais que c'était du plomb,
5: moi. Ah non, c'est du Tiffany.
4: D'où le nom de la lampe ?
5: D'où le nom de la lampe, puisque c'est le nom du créateur, Louis Comfort Tiffany.
4: Je vais me coucher moins con ce soir.
3: Pour ça, il y a encore du boulot.
5: Et d'autres aussi, peut-être, du coup.
3: Il a pas l'air si vieux, à la louche.
5: À la louche, le mois prochain, 44.
4: Quand t'avais 15 ans, tu voulais être...
5: Un an après. Moi, j'ai commencé à l'âge de 16 ans mon métier, à l'apprendre, bien évidemment. Et puis, je suis ressorti d'une école sur Paris à l'âge de 20 ans.
4: Et ça devient d'où, cette envie de travailler le verre, comme ça ?
5: Eh ben, on parlait tout à l'heure, la lumière le matin. Bon, ouais. Ben, moi, c'était la lumière, tout simplement, qui se décolorait sur les murs par rapport à des vitraux, avec le soleil qui passe à travers. Ça m'a tout de suite attiré, et j'ai voulu savoir comment ça se passait. J'ai découvert une école, l'école de Paris, et je suis rentré dedans.
3: Le maître verrier, il travaille pas que le verre.
5: On travaille le bois, le métal, la pierre et le verre.
4: La pierre aussi ?
5: Eh oui, quand là, on vient de sortir de chantier, on vient de taper dans la pierre pour retirer les vitraux. Et puis pour les reposer, bah, il faut savoir faire du mortier avec la pierre.
4: Donc tu casses et tu refais, quoi.
5: Exactement, on casse et on refait.
3: Si vous voulez un vitrail chez vous, ils peuvent vous le faire ?
5: On peut le faire. Par contre, nous, on a une chance assez extraordinaire, et je touche du bois, on a à peu près un an et demi d'attente avant de pouvoir le réaliser.
3: Ah bah oui, mais non, j'en avais besoin pour ce week-end, moi.
5: Donc Fred, t'auras ton vitrail dans un an et demi, pas avant.
3: Il a fait des beaux chantiers, le copain.
5: Moi, celui qui me vient tout de suite en tête, c'est le Petit Palais à Paris, de refaire les quatre rosaces du Petit Palais à Paris.
3: Bon, il était pas tout seul, hein.
5: Je les ai restaurés avec des compagnons, mais j'étais dessus, j'étais chef de mon équipe à cette époque.
3: Pour voir le travail de Cyril, vous tapez ateliergouty.com avec un Y à Gouty.
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6: Si vous portez le nom de famille Salin, restez à l'écoute. Mais avant cela, je vais vous parler d'un bretonnisme bien connu qui est le lagen.
7: Le petit cours de breton.
6: Moi, je suis dans le lagen. Bon. Voilà une expression typique dans le français local, c'est inspiré par notre belle langue bretonne. On l'entend souvent aujourd'hui, en particulier les lendemains de fête. Quand on est un peu dans le brouillard, on a tendance à dire « ouais, je suis dans le lagen ». Alors ce mot a pourtant une signification un petit peu différente en breton. En breton, « ar lagen », c'est en général de la boue bien collante, impossible à cultiver, dans laquelle on a difficulté à marcher, voire on s'enfonce un peu. Mais pas que ça, ça désigne donc les fondrières, les mares d'eau boueuse. Donc Béa et Lagen, être dans le Lagen, c'est devenu une expression permettant de dire que l'on est dans un état qui n'est pas des plus sympathiques. Vous saurez maintenant que Lagen, c'est pas la gueule de bois, mais c'est de la boue en langue bretonne, à Lagen.
8: Nom d'un petit breton.
6: Et j'en arrive maintenant à un nom de famille très commun. Vous en connaissez peut-être, hein, peut-être qu'il y en a dans votre entourage, ou peut-être le portez-vous vous-même. C'est Salin. Alors, déjà en breton, on prononce Salahun. Pas Salin, mais Salahun. Comme le célèbre ermite de la forêt de Landévennec, ou encore du Folgoat, près de l'Esnevin. Salahun ar fol, Salin dit le fou. Salin est donc un nom ou un prénom, et son origine remonte à loin, très loin, et vient aussi de très loin. C'est avec l'évangélisation de l'Armorique que ce nom est sûrement arrivé, car Salin, ou Salahun, n'est rien d'autre que l'adaptation bretonne du prénom Salomon. Salomon, fils de David, roi d'Israël. Donc, un nom de famille biblique aujourd'hui. Salomon, devenu Salahun en breton, mais aussi Salou ou encore Salik. C'est la même origine pour ces noms de famille. Salin ou Salomon, si vous voulez, fut d'ailleurs le nom d'un autre roi, mais de Bretagne, cette fois-ci au 9e siècle. Donc, un nom de famille plus que royal. Les Salins pourront à l'avenir se vanter d'avoir un nom de famille prestigieux. Je vous dis à demain, même heure, même radio, en Mans. Ici, Evel Just, Canemarquois.
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1: Vous écoutez Téline Escale avec Oxygène.
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1: Téline Escale, un duo électropop. Des artistes, mais aussi des parents qui écrivent des histoires de vie avec une dominante, la poésie.
2: 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Mais toutes les femmes sont des guerrières, alors je peux mordre la poussière.
1: La douceur de vivre en Ardèche est aussi source d'inspiration.